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1: Bon, j'étais assis là à l'armée du salut, je faisais un atelier d'écriture, c'est comme ça qu'on dit. La plupart du temps, je suis pas chanteur, je suis pas la star que tout le monde connaît. Non, comme tous les artistes ratés, on finit soit prof, soit on fait des ateliers. Moi, je

j'étais là à l'Armée du Salut à Paris avec mon petit atelier d'écriture de poésie. Ce jour-là, il n'y avait personne avec moi, j'étais tout seul, avec toute ma belle culture à partager, tout mon amour de l'humanité, seul comme un con, comme un rendez-vous raté, comme Guillaume Depardieu dans Les Apprentis ou comme Cluzet dans le même film, skieur d'escalier, bref, j'étais mal embringué. Personne voulait écrire de la poésie. Ce jour-là, bizarrement, la misère avait autre chose à branler. Bref, il y a un petit gars qui rentre dans la salle et peut-être il a eu pitié de ma solitude. Il est rentré comme ça, dire bonjour. Bonjour, j'ai dit. Bonjour, Pascal, j'ai dit que je m'appelais. Enchanté, je lui ai serré la main. Bonjour, monsieur Pascal, il a dit. Et vous, comment vous vous appelez? Hassan. Bonjour, monsieur Hassan, j'ai dit. J'ai dit comme ça, pour causer, poli, gentil. Vous venez d'où, monsieur Hassan? Centrafrique. Ah, ouais.

sauvé, j'ai travaillé sur le bateau pour payer mon voyage, mais le bateau, il était tunisien. Alors il m'a ramené là d'où je venais. 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Et le jour où je suis arrivé devant le passeur, il a tué, bam, bam, deux personnes devant moi avant que je lui parle. Alors j'ai rien dit pour le naufrage et les gens.

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cette très belle poésie que voici. 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Suis-la. Va d'où elle vient. 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Écoute-la, ça vaut la peine. 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Faut qu'il t'en reste quelques-unes rendues là si t'es tout seul. Pense-y en cours de route quand tu te casses la gueule. Je m'occupe du reste.

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4: Il est 5h en temps universel, 7h ici à Paris.
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4: Bonjour à tous, merci d'être avec nous ce dimanche 21 juin 2026, solstice d'été hein, d'ailleurs pour l'hémisphère nord. Et il rayonne justement pour le début de ces 3 heures d'information. Le journal, c'est avec vous Gina Coquelrem, bonjour.
6: Bonjour Clotilde, à la une, une vague de chaleur extrême et dont il est difficile de prévoir la fin. La canicule s'intensifie en ce début d'été sur toute l'Europe de l'Ouest. 53 millions de Français se réveillent dans des départements placés en vigilance orange ou rouge ce dimanche. Le record de température de la canicule de 2003 va être battue. Elle avait fait 15 000 morts. Dans l'actualité ce matin également, les discussions qui doivent commencer aujourd'hui en Suisse entre l'Iran et les États-Unis. Téhéran a refermé hier le détroit d'Ormuz en représailles aux frappes israéliennes sur le Liban. Nous sommes aussi en Colombie. Au matin du second tour de la présidentielle, le candidat d'extrême droite est donné favori et la campagne a pris une tournure violente depuis le premier tour. Et puis la désillusion des éléphants à la Coupe du Monde de football, la Côte d'Ivoire s'est vu battre l'Allemagne, mais la Mannschaft l'a finalement emporté sur le fil hier soir de 2-1.
4: C'est un signe qui ne trompe pas du réchauffement climatique qui s'installe.
6: Et des bouleversements qui s'annoncent sur son passage, le continent européen frappé pour la deuxième fois en moins d'un mois par une vague de chaleur extrême. L'alerte orange canicule annoncée pour le début de la semaine dans le sud de l'Angleterre. Des températures jusqu'à 40 degrés attendues en Espagne. Les écoles fermées en Suisse ou la région de Bâle est placée en vigilance 4 sur une échelle 5. L'Allemagne qui évoque un stress thermique fort à extrême sur une grande partie de son territoire. Bref, la canicule s'intensifie. Elle s'intensifie également en France où le thermomètre pourrait franchir les 41 degrés par endroit dans les prochains jours. Les trois quarts des Français sont concernés et 26 millions d'entre eux se réveillent ce matin en vigilance rouge. Elle a été déclarée dans 35 départements et c'est un record. Adrien Varnant est prévisionniste chez Météo France.
7: C'est-à-dire qu'il y a vraiment un danger pour la santé, pour la sécurité des biens et des personnes. La vigilance rouge concerne l'ensemble des personnes, pas uniquement des personnes vulnérables. On est face à un phénomène météorologique qu'on peut qualifier d'extrême. Et donc ça s'adresse vraiment à l'ensemble de la population. Et donc voilà, quand on franchit le cap de la vigilance rouge, on parle de vigilance absolue. Et donc il ne suffit pas uniquement de prendre quelques précautions. C'est que vraiment ça va affecter des pans entiers de la société dans différents domaines. Clairement, la France n'a connu qu'un seul épisode comparable. C'était la canicule d'août 2003 qui avait duré plus de 2 semaines. En plus, là, on a encore les écoles qui sont ouvertes. La pleine activité du mois de juin, on n'est pas dans les périodes de vacances où beaucoup de gens sont au bord de la mer ou au bord de la piscine. Donc on a vraiment une vague de chaleur exceptionnelle, historique. Ça va probablement durer au moins jusqu'à jeudi ou vendredi prochain. Pour le dire les choses simplement, pour le moment, on ne voit pas de façon claire et nette la fin de cette vague de chaleur.
6: Des propos recueillis par Stéphanie Schuller et la vigilance orange décrétée par ailleurs dans 45 départements français. La canicule de 2003, qui sert encore de référence, avait fait 15 000 morts dans l'Hexagone. La fête de la musique prévue aujourd'hui en France est annulée dans plusieurs villes. La consommation d'alcool sera interdite sur la voie publique dans les

0: L'Iran a annoncé hier refermer le détroit d'Ormuz en représailles aux frappes israéliennes sur le Liban. Elles ont fait au moins 24 morts ce samedi. Israël et le Hezbollah s'accusent mutuellement d'avoir violé le cessez-le-feu qu'ils ont conclu vendredi. On constate néanmoins une accalmie depuis hier soir, alors que l'armée israélienne dit avoir reçu l'ordre de cesser ses opérations offensives. À Jérusalem, Michel Paul.
1: Halte au tir, une directive du Premier ministre Benjamin Netanyahou pour mettre en place un nouveau cessez-le-feu au Liban, le sixième déjà, et cela sous la pression directe de la Maison-Blanche. Comme les précédentes, la trêve est fragile. L'armée israélienne signale plus de 50 roquettes tirées par le Hezbollah ce samedi contre ses troupes. Un porte-parole militaire dénonce des violations constantes et confirme la perte de 5 soldats israéliens en 48 heures. L'armée dit maintenir ses positions dans la zone de sécurité au Liban Sud, notamment dans le secteur de Tibnit, pour démanteler un réseau souterrain massif, véritable bastion de l'unité Bader du Hezbollah. Si un responsable israélien prévient « si le Hezbollah viole la trêve, nous répliquerons avec force », l'inquiétude se déplace aussi vers le Golfe. Téhéran menace de mesures supplémentaires. En Israël, la crainte de tirs de missiles balistiques en provenance d'Iran est une fois de plus prise très au sérieux. Michel Paul, Jérusalem, RFI.
0: Et Israël qui continue aussi de frapper la bande de Gaza. 11 morts hier dans l'enclave selon des sources médicales, parmi lesquelles 4 membres d'une même famille et un journaliste d'Al Jazeera. L'armée israélienne affirme sans preuve qu'il était un terroriste du Hamas, alors que la chaîne condamne pour sa part son meurtre délibéré. 12 employés d'Al Jazeera ont été tués à Gaza depuis octobre 2023, alors que selon Reporters sans frontières, l'armée israélienne a tué à Gaza ces deux dernières années plus de 220 journalistes, dont 70 dans l'exercice de leurs fonctions.
2: En Colombie, l'ouverture des bureaux de vote dans tout juste 6 heures.
0: 41 millions d'électeurs appelés à faire un choix de société, le second tour de la présidentielle, entre deux candidats diamétralement opposés. D'un côté, Ivan Cepeda, héritier désigné du président sortant de gauche, Gustavo Petro. De l'autre, Abelardo de la Espriella, candidat d'extrême droite, soutenu par Donald Trump et qui a surpris en arrivant en tête du premier tour. Les sondages s'étaient trompés sur lui. Il le donne aujourd'hui favori et la campagne s'est durci ces deux dernières semaines. Reportage, Najat Benrabah.
3: En terrasse, dans les centres commerciaux, dans la rue et même à la station essence, la même conversation revient. Pour qui voter dimanche? Et le ton monte vite. Après le premier tour, plusieurs vidéos ont circulé sur les réseaux sociaux montrant des militants de gauche et de droite en venir aux mains, parfois même à la machette ou au couteau. Sarah Rodriguez est étudiante en philosophie à l'université d'Antioquia, où des affrontements ont éclaté il y a quelques jours. Des hommes cagoulés y ont lancé des fumigènes et affronté les forces de l'ordre.
4: Je suis très stressée. Il y a environ 2 semaines, je descendais d'un bus et une personne m'a tendu un tract du candidat pour lequel je ne vais pas voter. Je l'ai refusé. Et là, tout le groupe a commencé à m'insulter. La tension est aussi évidente entre voisins. Elle est vraiment latente.
3: Juan David Garcia, un étudiant en sociologie, est lui aussi inquiet.
5: Je suis très anxieux parce que l'ambiance est vraiment très hostile. Et notamment depuis qu'un candidat a promis d'éviscérer l'adversaire et les bases politiques ainsi que ses soutiens électoraux. Et en ce sens, une nouvelle grogne sociale pourrait bien sûr éclater.
3: Face à ces tensions, plus de 120 000 policiers seront déployés ce dimanche pour assurer la sécurité du scrutin. Najat Benrabah, Medellin, RFI.
0: Et la Colombie qui fait aussi face à sa pire vague de violence depuis l'accord de paix signé avec la guérilla des FARC en 2016. Le président Gustavo Petro a annoncé cette nuit le coup le plus dur porté à l'UMC, principale faction dissidente des FARC qui refuse toujours de déposer les armes. Le bras droit du chef de l'UMC a été tué ce samedi dans un affrontement avec les forces régulières du pays.
2: On a une également, Julien, du football avec la Coupe du Monde, hein, qui se poursuit.
0: Avec un premier point en Coupe du Monde historique pour Curaçao cette nuit, match nul 0-0 contre l'Équateur. Sur le terrain actuellement, le Japon mène 2-0 contre la Tunisie. La Coupe du Monde marquée aussi par l'immense déception de la Côte d'Ivoire, battue hier soir par l'Allemagne sur le fil de 2-1. Frédéric Suto était en tribune.
6: Il fallait voir les éléphants au coup de sifflet final, tête baissée, les mains sur les hanches dans le rond central, KO debout, assommé par le but de Denis Undaz dans le temps additionnel. L'attaquant de Stuttgart avait déjà égalisé à la 68e minute, répondant au but de Franck Kessier, inscrit en première période, après un superbe travail sur l'aile gauche de Yann Diomandé. Les Ivoiriens

Les Italiens ont longtemps cru tenir la victoire. Ils ont regardé l'Allemagne de Manuel Neuer les yeux dans les yeux. Ils ont même eu des ballons de 2-0 en début de seconde période quand Amad Diallo a haussé le ton. Le momentum était passé. L'Allemagne a poussé. Le sélectionneur Julian Nagelsmann a fait entrer Denis Undav qui a donné le tournis à la défense ivoirienne. Simon Adingra, certes, a eu le ballon.

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Été 1868, quelque part dans le Grand Ouest, il a sauté sur son cheval pour disparaître en un geste. 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
3: 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Il est 6h en temps universel. 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
1: Clotilde Dumais.
3: Le journal international, c'est avec vous Fabrice Legris, bonjour.
4: Bonjour Clotilde, bonjour à tous.
3: À la une, les négociations entre l'Iran et les États-Unis qui devraient bien débuter en Suisse aujourd'hui.
4: En tout cas, tous les signes le montrent. Le vice-président américain Jed Evans est arrivé sur place, tout comme la délégation iranienne. Les sujets qui seront sur la table s'annoncent nombreux, parmi eux le nucléaire iranien ou encore le cessez-le-feu entre Israël et le Hezbollah au Liban. Nous reviendrons sur les attentes côté iranien dans un instant.
3: Dans l'actualité également, 41 millions d'électeurs appelés aux urnes ce dimanche en Colombie.
4: Place au second tour de la présidentielle avec deux candidats que tout oppose, celui de gauche Ivan Cepeda, l'autre est d'ultra-droite le millionnaire Abelardo de la Esprilla qui est favori, la Colombie qui connaît une vague de violence inédite depuis la signature de l'accord de paix avec la guérilla des FARC en 2016. La droite rejette la faute sur la gauche qui elle se défend, une ancienne membre des FARC nous donnera son point de vue.
3: On reviendra aussi sur la passe d'armes entre Giorgia Meloni et Donald Trump.
4: Oui, tout semblait plutôt cordial lors du G7 d'Évian, mais la tension est à son comble entre la présidente du Conseil italien et le président américain qui continue de s'invectiver par réseaux sociaux interposés.
3: Et puis ce reportage dans la commune rurale de Mongualou, dans le nord-est de la RDC.
4: Un gouvernement sur le terrain face à l'épidémie d'Ebola. C'est de là-bas que tout est parti. Le ministre congolais de la Santé, Roger Kamba, et son collègue de la communication, Patrick Muyaya, se sont rendus sur place.
3: Le vice-président américain Jed Evans est donc arrivé en Suisse ce matin.
4: Signe que les négociations entre l'Iran et les États-Unis devraient cette fois bel et bien débuter. Elles doivent se tenir dans un hôtel de luxe des Alpes suisses. L'émissaire américain Steve Witkoff était déjà sur place, tout comme la délégation iranienne, ainsi que des représentants du Pakistan et du Qatar, médiateurs dans ce dossier. Les sujets s'annoncent nombreux, nucléaire iranien, détroit d'Hormuz, le très fragile cessez-le-feu entre Israël et le Hezbollah au Liban, mais aussi le gel des avoirs ou encore la levée des sanctions. Les attentes sont fortes côté iranien, comme nous l'explique Siavosh Ghazi, notre correspondant à Téhéran.
5: Comme on s'y attendait, l'Iran a décidé de fermer le détroit d'Hormuz pour faire cesser les attaques de l'armée israélienne contre le Liban. Téhéran exige désormais également le retrait de l'armée israélienne du sud-Liban. L'accord signé entre le président Trump et le président Pezeshkian doit être appliqué dans sa totalité, sinon il n'y a pas d'accord. La délégation qui a été envoyée en Suisse pour des négociations avec la partie américaine est dirigée par Mohammad Bagir Qalibaf, le président du Parlement iranien, qui est la figure montante du pouvoir iranien. Et en face, il y aura le vice-président américain, donc des discussions à très haut niveau. Mais au départ, dans un premier temps, l'Iran veut régler la question du Liban, arrêt des frappes, le retrait de l'armée israélienne. C'est ensuite qu'on parlera des autres questions, notamment le déblocage des avoirs iraniens. Le président de la Banque centrale iranienne est d'ailleurs en Suisse avec Mohammad Bagir Qalibaf. Pas question que les fonds de l'Iran soient entre les mains des États-Unis, qui les débloquerait au fur et à mesure, au cas par cas, comme c'est le cas en Irak. L'Iran veut disposer totalement de ses fonds et ensuite on parlera du nucléaire, mais aussi de la levée des sanctions américaines et internationales.
4: Siavosh Ghazi, correspondant à Téhéran pour RFI. Concernant le cessez-le-feu entre Israël et le Hezbollah au Liban, les deux camps s'accusent mutuellement d'avoir violé la trêve hier encore. De nouvelles frappes israéliennes ont fait au moins 24 morts hier dans le sud du Liban. Mais hier soir, un responsable de l'armée israélienne a déclaré avoir reçu l'ordre de mettre fin aux hostilités.
3: Dans l'actualité également, le second tour de la présidentielle en Colombie.
4: 41 millions d'électeurs qui vont devoir choisir entre le sénateur de gauche Ivan Cepeda et l'avocat Abelardo de la Esprilla. Le candidat de l'extrême droite en tête des sondages, soutenu par Donald Trump et porté par son discours sécuritaire. La Colombie qui connaît actuellement une vague de violence inédite depuis la signature de l'accord de paix avec la guérilla des FARC en 2016. Une situation que la droite attribue à l'échec de la politique de paix.

0: tout, et c'est très important, on avance sur le chemin de la vérité. Nous avons toujours dénoncé l'alliance entre les militaires et les paramilitaires, et ils le reconnaissent enfin, ils demandent pardon aux mères de leurs victimes.
1: Alors même si le bilan de Gustavo Petro est mitigé, pour Doris Suarez Guzmán, il faut continuer à négocier avec les groupes criminels et surtout réduire les inégalités, comme le propose Ivan Cepeda.
0: Ces groupes armés, ce sont avant tout des trafiquants de drogue, ce n'est plus une lutte idéologique. Et s'ils parviennent à recruter des gens, c'est parce que l'accord de paix n'a pas été appliqué dans sa totalité. Dans les zones rurales, les jeunes n'ont pas de perspective d'avenir, personne n'a envie de se battre et de risquer sa vie pour 5 pesos, mais parfois, c'est la seule option.
1: Abelardo de la Espriella, lui, veut tailler dans les dépenses de l'État et mater les criminels par la force. Il promet de les éradiquer comme des rats. Marine de la Moissonnière, Bogota, RFI.
2: Et les bureaux de vote colombien ouvriront à 13h en temps universel. Un dossier que vous pouvez aussi retrouver sur RFI.fr.
3: La rupture est de nouveau consommée entre Giorgia Meloni et Donald Trump.
2: Et ce, malgré des airs de dégel entre la présidente du Conseil italien et le président américain, constaté lors du G7 d'Evian. Lors d'une brève interview accordée vendredi à la chaîne italienne La 7, Donald Trump a déclaré en substance que Giorgia Meloni lui faisait pitié. Pourquoi? Eh bien, à force de lui demander de prendre une photo avec lui, la présidente du Conseil a rétorqué sur les réseaux sociaux qu'elle était consternée par ses déclarations mensongères. Le chef de la diplomatie, Antonio Tajani, choqué par les propos graves et offensants du président américain, a annulé un déplacement aux États-Unis. Donald Trump, qui est revenu à la charge hier via son réseau Truth Social, en soulignant la probable raison de fond de sa colère contre Giorgia Meloni, qui lui a aussitôt répondu, récit de ce feuilleton à devenir.
1: Donald Trump a martelé que Giorgia Meloni lui aurait demandé encore et encore une photo avec lui durant le G7 d'Evian. Puis il a affirmé, elle va mal en termes de popularité. Peut-être parce qu'elle ne nous a même pas laissé utiliser des pistes d'atterrissage en Italie. Trump se référant au refus, fin mars, de l'Italie d'autoriser des avions de combat américains engagés dans la guerre au Moyen-Orient à atterrir sur la base de Zigonella en Sicile. Un refus qu'il n'a pas digéré, au point de conclure, maintenant que les États-Unis ont vaincu militairement l'Iran, elle veut à nouveau faire ami-ami pour remonter dans les sondages. Non merci. Giorgia Meloni lui a répondu en anglais sur Instagram, pour ce qui concerne ma popularité, être votre ami ne l'a pas favorisé. Ma popularité dépend de ma capacité à défendre les intérêts de l'Italie, c'est ce que j'ai toujours fait, y compris pour l'utilisation des bases militaires américaines régies par des accords qui ne peuvent être violé. Quoi qu'il en soit, ma popularité ne vous regarde pas, je vous suggère de vous concentrer sur la vôtre. La crise diplomatique est donc loin de s'apaiser. Anne Lenir, Rome, RFI.
3: Dans le nord-est de la RDC, Fabrice, le gouvernement sur le terrain face à l'épidémie d'Ebola.
2: Oui, le bilan à ce jour dans les trois provinces touchées est de 247 morts parmi les 956 cas confirmés. Seuls 92 guéris ont déjà été enregistrés. Tout était parti de la commune rurale de Mongualou. C'est à une centaine de kilomètres de la ville de Bunia. Pour la première fois, le ministre congolais de la Santé, Roger Kamba, et son collègue de la communication, Patrick Muyaya, s'y sont rendus par hélicoptère. Objectif, évaluer et renforcer la riposte. Sur place, le personnel soignant affiche son optimisme après des débuts ô combien difficiles. Reportage de notre envoyé spécial Pascal Moulégois.
4: Mongualou est à 3 heures de route poussiéreuse des Bounia. La commune rurale compte près de 200 000 habitants. Son hôpital général est perché sur une colline. C'est d'ici qu'est partie l'épidémie. Plus d'un mois après, la situation tend à s'améliorer, témoigne le médecin directeur Richard Lukudi, qui ne se passe plus de sa blouse blanche et des gels désinfectants.
5: Au début, on avait des 10 à 15 décès par jour, mais maintenant, au niveau de l'hôpital, on peut avoir 4 décès par jour. Dans la communauté, c'est encore beaucoup. On est à plus ou moins 10 les alertes qu'on reçoit, mais c'est aussi à baisse.
4: Une amélioration grâce à la sensibilisation, même si dans certaines agglomérations de la zone, la défiance empêche les équipes sanitaires d'avoir accès à certains cas suspects.
5: Les gens commencent à comprendre qu'il y a la maladie, ils se précipitent au moins à venir à l'hôpital. Des fois, nous réussissons aussi la prise en charge, mais il y a des cas aussi que nous n'arrivons pas à sauver.
4: Et pendant que nous traversons la cour de l'hôpital, 4 malades arrivent à bord d'une ambulance, ils sont affaiblis. L'un des chargés de suivi des contacts précise.
6: Ils ont peur parce que la plupart des cas qui arrivaient avant décédaient parce que la prise

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0: Carton, arbitre, carton! Mais c'est quoi ce tacle assassin?
1: Ok, ok, stop, c'est bon, tu connais rien, laisse tomber. 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
4: Il est 7h en temps universel. 2 heures de plus ici à Paris. 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
5: Clotilde Dumay.
4: Le journal international, c'est avec vous Julien Coquelroy.
6: Avec à la une le second tour de la présidentielle en Colombie et la posture de favori du candidat de l'extrême droite qui inquiète les organisations féministes. Reportage dans un instant. Les discussions doivent commencer aujourd'hui en Suisse entre l'Iran et les États-Unis. Le protocole d'accord est en danger alors que Téhéran a refermé hier le détroit d'Hormuz en représailles aux frappes israéliennes sur le Liban. L'actualité ce matin, c'est aussi l'affaire Betaram qui dépasse désormais la France. Un rapport publié hier recommande de lancer des enquêtes sur les victimes de la congrégation religieuse en Afrique. Et puis la fête de la musique à l'heure de la canicule. Ce soir en France, le thermomètre pourrait atteindre les 41 degrés par endroit dans l'Hexagone.
4: Vont choisir les Colombiens entre la continuité et la rupture totale.
6: C'est la question à laquelle ils répondront avec leur bulletin de vote aujourd'hui. Le second tour de la présidentielle en Colombie sous forme de stop ou encore pour la gauche. Arrivé au pouvoir il y a 4 ans, le président sortant Gustavo Petro sera-t-il remplacé par son dauphin désigné, le sénateur de gauche Iván Cepeda, ou par le candidat de l'extrême droite Abelardo de la Espriella, soutenu par Donald Trump et arrivé en tête au premier tour par surprise. C'est lui que les sondages donnent favori aujourd'hui et cela inquiète les associations féministes colombiennes, Marine de la Moissonnière.
7: Sur les réseaux sociaux, les organisations féministes alertent sur le danger que représente Abelardo de la Espriella, un homme qui affirme que les femmes votent pour lui en raison de la taille de son sexe. Susana Mejía González, coordinatrice de la Red Nacional de Mujeres.
8: Il est contre le fait que les femmes soient autonomes. Il les réduit à un rôle traditionnel. Il a également une vision conservatrice de la famille. Son discours constitue une menace pour les droits des femmes, mais aussi de la communauté LGBTI, des afrodescendants et des populations autochtones qu'il invisibilise.
7: Autre source d'inquiétude, la volonté d'Abelardo de la Espriella de réduire les dépenses de l'État, tandis qu'Iván Cepeda entend maintenir les programmes sociaux. Mais le président sortant, dont il se revendique, a lui aussi tenu des propos machistes et son bilan laisse à désirer. Laura Pedraza de l'association Mesa por la Vida.
9: Gustavo Petro a commis plusieurs erreurs. Par exemple, il y avait dans son équipe des hommes accusés de violence de genre. Il a aussi voulu donner des postes à des personnes ayant eu des comportements déplacés envers les femmes. Et globalement, il n'y a pas eu de grande avancée concernant les droits des femmes.
7: Sans attendre le résultat du scrutin, les associations féministes sont déjà sur le pied de guerre. Marine de la Moissonnière, Bogota, RFI.
6: Et les bureaux de vote qui ouvrent en Colombie dans tout juste 4h à 13h, temps universel.
4: Un premier tour de discussion aujourd'hui en Suisse. Là, on parle de la Suisse entre l'Iran et les États-Unis.
6: La délégation iranienne et le vice-président américain J.D. Vance sont arrivés dans le pays près d'une semaine après l'annonce du protocole d'accord conclu entre Washington et Téhéran. Il est en danger, prévient l'Iran, qui exige que ses lignes rouges soient respectées rapidement. Téhéran qui a annoncé hier refermer le détroit d'Hormuz en représailles aux frappes israéliennes sur le Liban. Elles ont fait au moins 24 morts ce samedi. Israël et le Hezbollah s'accusent mutuellement d'avoir violé le cessez-le-feu qu'ils ont conclu vendredi. On constate néanmoins une accalmie depuis hier soir, alors que l'armée israélienne dit avoir reçu l'ordre de cesser ses opérations offensives. À Jérusalem, Michel Paul.
10: Halte au tir, une directive du Premier ministre Benjamin Netanyahou pour mettre en place un nouveau cessez-le-feu au Liban, le 6e déjà, et cela sous la pression directe de la Maison-Blanche. Comme les précédentes, la trêve est fragile. L'armée israélienne signale plus de 50 roquettes tirées par le Hezbollah ce samedi contre ses troupes. Un porte-parole militaire dénonce des violations constantes et confirme la perte de 5 soldats israéliens en 48 heures. L'armée dit maintenir ses positions dans la zone de sécurité au Liban Sud, notamment dans le secteur de Tibnit, pour démanteler un réseau souterrain massif véritable bastion de l'unité Bader du Hezbollah. Si un responsable israélien prévient, si le Hezbollah viole la trêve, nous répliquerons avec force, l'inquiétude se déplace aussi vers le Golfe. Téhéran menace de mesures supplémentaires. En Israël, la crainte de tirs de missiles balistiques en provenance d'Iran est une fois de plus prise

0: France, bien sûr, mais aussi dans d'autres institutions, notamment en Afrique. Une dizaine de victimes algériennes, marocaines et ivoiriennes ont été auditionnées. Jean-Pierre Massas est le président de l'Institut Louis Joinet.
1: On s'est aperçu que Bétarame, c'était d'abord évidemment le site de l'Estel Bétarame dans les Pyrénées-Atlantiques, mais que les prêtres bétaramites, c'était à partir des années 1900-1930, déplacés en Argentine, en Terre Sainte, dans le monde maghrébin et en Côte d'Ivoire. Et donc comme les agresseurs qu'on a pu rencontrer en France s'étaient déplacés à l'étranger, on s'est posé la question de savoir s'ils avaient fait à l'étranger ce qu'ils avaient fait en France. Et en fait, on s'est aperçu qu'il y avait des dénonciations qui avaient commencé à être faites. On a passé une semaine en Côte d'Ivoire pour rencontrer des personnes. Donc on a, en une semaine, pu identifier 8 personnes qui se sont déclarées victimes. Et on a eu récemment des retours du Maroc et d'Algérie en disant qu'il y a des plaintes qui remontent. Nous, on était dans une commission avec des moyens limités. Donc ce qu'on a préconisé, c'est de dire, voilà, il n'y a pas de raison que des systèmes qui soient criminels en France ne le soit pas à l'étranger, donc il faut évidemment aller y enquêter.
0: Des propos recueillis par Oriane Gendreau, l'ONG en charge de ce rapport sur Bétarame, qui recommande la mise en place de nouvelles enquêtes à l'international en lien avec les sociétés civiles locales. Elle regrette de n'avoir pas eu les moyens de les mener.
2: L'actualité ce matin, c'est aussi la Coupe du Monde de football et la déception des Ivoiriens hier soir.
0: Ils se voyaient déjà l'emporter 1-0, mais l'Allemagne les a rattrapés avant de s'imposer sur le fil. 2-1, la Mannschaft se qualifie pour les 16e de finale, tandis que tout se jouera pour les éléphants face à Curaçao jeudi prochain. Curaçao qui s'est offert cette nuit un premier point historique en Coupe du Monde avec son match nul 0-0 face à l'Équateur. Et puis ce matin, la série noire des Tunisiens a continué après leur défaite déjà 5-1 face à la Suède. Le limogeage de leur sélectionneur et l'arrivée en urgence de Hervé Renard pour le remplacer. Les Aigles ont donc vécu un nouveau cauchemar, battu 4-0 par le Japon.
2: Aux États-Unis, où cette Coupe du Monde, hein, d'ailleurs, se joue en partie, Donald Trump lui est ciblé par les critiques et les moqueries.
0: Le fiasco à Washington de la rénovation du bassin du Lincoln Memorial. Ordonné par le président, il était déjà accusé notamment de ponctionner le budget des parcs nationaux pour ses grands travaux dans la capitale. Et pour quel résultat? Le site, qui fait partie des grandes attractions touristiques de Washington, a pris depuis sa rénovation une couleur verdâtre causée par des algues. Édouard Maille.
3: L'objectif était de terminer les rénovations du bassin avant les 250 ans du pays début juillet et repeindre le fond du bassin en bleu, un bleu identique à celui du drapeau américain. Un objectif qui semblait réussi avec les travaux terminés début juin, si ce n'était pour l'apparition de ces algues et leur couleur verte. Donald Trump a affirmé vendredi que 75% des algues avaient été retirées sans parvenir à faire taire les critiques de cette rénovation. Il y a aussi le liner du bassin qui s'écaille et quant à ces bouts de peinture qui se décrochent, Donald Trump a accusé des personnes d'avoir vandalisé le mémorial et a dit samedi que plusieurs personnes avaient été arrêtées, même s'il n'y a pas de preuves de vandalisme. Les travaux pour ce bassin s'ajoutent à d'autres projets de rénovation de sites historiques lancé par Donald Trump, comme la destruction d'une aile de la Maison Blanche pour une salle de bal, ou un projet pour créer un monument similaire à l'Arc de Triomphe de Paris, mais à Washington. Des projets critiqués mais voulus par le président pour rendre, selon lui, sa grandeur à la capitale. Édouard Maille, Atlanta, RFI.
2: Dans l'actualité également, Julien, des températures extrêmes en Angleterre, en Allemagne, en Espagne ou encore en Suisse. Des dizaines de millions d'Européens étouffent sous une vague de chaleur qui devrait battre des records.
0: La deuxième canicule à s'abattre en moins d'un mois sur le vieux continent et la France particulièrement touchée. Les trois quarts des habitants de l'Hexagone se réveillent ce matin dans un département placé en vigilance orange ou rouge. C'est un record. L'inquiétude est à son comble, notamment chez les agriculteurs dont les cultures sont menacées. Mais c'est l'ensemble de l'économie qui risque d'être affectée, Aurélien de Vernois.
4: En 2003, la canicule mémorable qui avait causé la mort de 15 000 personnes en France avait également sérieusement ébranlé son économie. Celle-ci avait perdu entre 0,1 et 0,2 points de croissance, soit entre 15 et...
5: 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Bonjour et bienvenue dans la pause maternelle sur Macalade. Nous sommes ensemble jusqu'à 11h. Cette émission est destinée aux mamans afin de parler sans tabou de sujets en lien avec la maternité qui peuvent toutes nous toucher. Le but de cette émission est de leur permettre de témoigner de leur vécu. Chaque mois, nous recevons le témoignage d'une maman en direct ou de manière anonyme et nous échangeons avec elle autour de son expérience. Je suis Élodie Doula, sous le nom de Doucela, et je suis accompagnée de Lucille, musicothérapeute clinicienne au cabinet.

0: Et des soins d'essence. Salut Lucille, comment tu vas aujourd'hui?
1: Je vais très très bien, merci beaucoup. Et toi?
0: Ça va, merci.
1: Alors aujourd'hui, nous recevons à nouveau Clotilde, c'est ça?
0: Exactement.
1: Et pourquoi?
0: Et ben, avec Clotilde aujourd'hui, nous allons, après nous avoir présenté sa maternité, nous allons parler d'être mère et entrepreneuse. Donc ce sera sujet de 3 épisodes. Un premier qu'on aura fait avec Lucille pour se présenter plus sur le plan personnel. Ouais. Il y aura un autre épisode où on va parler de notre vie d'entrepreneur et de maman. Et donc Clotilde qui a souhaité revenir pour nous parler de sa vie d'entrepreneur et sa vie de maman. Bonjour déjà Clotilde, comment tu vas aujourd'hui?
2: Bonjour les filles, ça va? Merci. Et vous?
1: Bah écoute, très très bien et très heureuse de te recevoir à nouveau. Je t'ai chicané un peu parce que vous ne voyez pas le hors antenne.
0: Il y avait déjà de l'ambiance.
1: Mais c'est bien que les émissions commencent comme ça et qu'on soit à l'aise pour pouvoir les faire. Et je suis vraiment très heureuse de te recevoir à nouveau et de t'entendre nous partager ce petit moment de vie de maman entrepreneur. Voilà, je pense qu'on n'en entend pas beaucoup et je pense que c'est intéressant de voir un petit peu les coulisses de qu'est-ce que c'est d'être maman et entrepreneur en même temps.
0: Voilà. Exactement. Eh ben, moi, je te propose qu'on commence sur déjà ce que tu fais dans la vie. Et qu'est-ce qui t'a amené à faire ça?
2: Alors, je suis correctrice et relectrice de romans et parfois de copies. Et ça fait 4 ans que j'ai développé mon entreprise via une coopérative. Et en fait, depuis toute petite, j'adore lire et je voulais faire de la correction. Je voulais écrire aussi, mais ça, j'ai moins le temps. j'ai des romans dans un tiroir, hein, comme beaucoup d'écrivains, et j'ai pas le temps de définir et tout. Et depuis toute petite, je voulais me lancer dans la correction. Et j'ai fait différents boulots, tout en gardant un pied dans l'édition. J'ai un master édition à mon actif. Et donc, j'ai fait mes études. Et après, j'ai dit, c'est bon, je peux devenir correctrice. Mais en fait, non, tu ne deviens pas correctrice comme ça. Hein. Les CDI, à l'époque, dans les maisons d'édition, ça commençait déjà à être restreint. Et donc, j'ai fait différents boulots, tout en gardant cette idée en tête. Et un jour, au bout du énième CDI qui ne fonctionnait pas, j'ai dit, allez, je me lance. Et voilà. Okay. Ça fait 4 ans que j'ai dit je me lance.
0: Et qu'est-ce qui a fait, quand tu dis que ça ne fonctionnait pas, qu'est-ce qui fait que ça ne fonctionnait pas pour toi?
2: Les différents boulots.
0: Ouais. Est-ce que tu le sais?
2: En fait, je pense que je ne suis pas faite pour être salariée en entreprise.
0: Ok.
2: Je pense que je n'arrivais pas à me fondre dans le décor. J'essayais toujours d'être gentille, d'être d'aider. Et en fait, en face de toi, tu as des gens qui ne te correspondent pas. Et comme on a été élevé dans cette éducation CDI, sécurité, on y dit, nous aussi, on y va. Et je crois que j'ai eu 2 CDI dans ma vie, tu vois, je suis restée 1 an.
0: Ok.
2: Et je suis partie après rupture conventionnelle. Et entre-temps, j'ai bossé dans plein de jobs différents. J'ai même bossé en déchetterie tellement il fallait que je travaille, tu vois. J'étais là, je cherchais absolument quelque chose, j'étais désespérée. Et un jour, j'ai dit, je peux me lancer toute seule. Voilà, j'ai fait. Alors, j'ai adhéré à une coopérative d'entrepreneurs et en parallèle, j'ai fait aussi le certificat Voltaire. Et là, je vais voir pour le certificat Robert aussi parce que c'est encore plus professionnel. Faut juste que je prenne le temps. Voilà.
0: Ah bon? Tu n'as pas le temps?
2: j'ai pas le temps, non.
1: Serais-tu débordée?
2: Un chouïa, pas grand-chose. Et le pire, c'est que j'arrive à envoyer. En ce moment, j'envoie tout. Toutes mes missions, je les envoie un jour, 2 à 3 jours en avance.
1: Ah oui?
2: Ouais. Mais là, j'ai dit, la troisième, je peux pas. ça bloque. Les 400 pages à corriger pour mercredi soir.
1: Est-ce que tu peux nous dire en quoi ça consiste exactement ce métier en détail de correctrice?
2: Alors en fait, correctrice, moi je propose différentes prestations. Et tu peux faire de l'analyse de roman à de la correction orthographe, grammaire, conjugaison. De la réécriture, ou alors quand tu vois le roman, tu relis, tu vérifies les dernières coquilles, s'il n'y a pas encore d'ultime coquille. C'est 4 prestations. Après, il y en a encore d'autres, très certainement. Il y a des correcteurs qui proposent des packs, entre guillemets.
1: D'accord.
2: Voilà. Après, moi, je travaille aussi au nombre de mots, et soit avec des éditeurs et des auteurs.
1: Ok, ça me fait penser au métier de copiste, en fait, musical aussi, parce que j'étais garde d'orchestre dans une autre vie. Et du coup, c'était anciennement les copistes, c'était les moines qui faisaient ça. Et il reste encore des correcteurs et copistes dans le domaine musical, en fait. Et du coup, nous, c'est à la mesure qu'on fait les... qu'on fait les corrections ou qui viennent pour aider les bibliothécaires d'orchestre justement pour faire les coups d'archet, pour noter les coups d'archet, des choses comme ça pendant les répétitions. Donc ça m'intéresse toujours de connaître ce type de métier, mais dans le pendant littéraire, parce que moi je connais que la version musicale. Voilà, enfin pas uniquement, mais voilà, je connaissais pas la correction à ce niveau-là.
2: Ben voilà. Donc, moi, je ne connaissais pas la correction au niveau musical, tu vois.
1: Et ben voilà, il y avait des copistes et ils ont qui sont pareils, ils sont en mission aussi. Et, mais c'est marrant, voilà. Donc toi, c'est homo et nous, c'est à l'accroche ou à la mesure.
0: Et du coup, est-ce que tu peux nous rappeler un petit peu combien tu as d'enfants, quel âge ils ont et du coup, comment tu arrives à coordonner ta vie de famille et ta vie d'entrepreneur ?
2: La vie de famille, hein? Actuellement, c'est compliqué. En fait, au début, quand je me suis lancée, je venais de faire une interruption de grossesse. Je me suis lancée et je suis tombée enceinte très vite de ma dernière. Donc, tu vois, je me suis lancée en mars et je suis tombée enceinte au mois d'août. Elle n'a pas eu le choix. Elle a suivi une grossesse où tu n'arrêtes pas, en fait. Ouais. J'ai lancé mon entreprise, mais... j'ai changé beaucoup, tu sais, quand on fait des speed meetings entre entrepreneurs, on se retrouve souvent en tant que maman, en tant que femme et maman, à parler de la garde des enfants. Enfin, que souvent, comme on est entrepreneur, la femme doit, dès que l'enfant est malade, la femme doit garder l'enfant. Et c'est vrai qu'au début, mon conjoint a eu du mal, et même moi, on a eu du mal à s'ajuster, à dire attends, je me lance mon entreprise, mais du coup, t'es à la maison, ok, tu bosses à la maison, mais comment ça se passe pour les enfants ? Et je gérais les enfants tout en développant l'entreprise. À un moment, j'ai dit stop, parce que j'ai frôlé le burn-out. Et maintenant, ça s'est renversé. C'est limite plus le conjoint qui va gérer. Des fois, il me dit, oups, j'arrête pas de les garder, quoi. J'ai dit, ouais, c'est ça. Voilà. Et j'ai oublié ta question à la base.
0: Et oui, juste nous rappeler combien t'as d'enfants et quel âge ils ont.
2: 10 ans et 3 ans.
0: Ok.
2: Mais ils le vivent bien quand même.
0: Ouais.
2: Sauf quand je dois travailler le week-end et que je leur dis je travaille dans la chambre, c'est difficile de ne pas venir à la porte.
0: Ouais.
2: Quand même. Des fois, je les accueille, je leur dis vous rentrez, un bisou et vous repartez.
0: Ça, c'est compliqué pour eux. Hein.
2: Oui,
0: ils
2: sont super résilients. Des fois, Anaïs, elle se met à côté de moi et tu vois qu'elle a envie de toucher à l'ordinateur, mais elle se retient. Elle est collée, elle ne bouge pas. Puis au bout d'un moment, elle repart parce que elle sent que alors je suis contente que tu sois à côté de moi, mais je suis en train de travailler et je sais que t'as envie de toucher l'ordinateur. Et
1: une fois, elle m'a fait ça. C'est rédhibitoire, c'est incroyable. Alors, encore plus, je suis en train de monter l'émission de Radio Calade ou alors en consultation pour faire des choses. C'est un petit peu difficile, effectivement. Mais bon, après, voilà, ça fait partie du choix qu'on a fait et je pense que s'organiser, enfin, ça s'organise en fait. Je crois que ça fait partie de la vie qu'on a en tant que maman. Moi, j'ai pas le truc de vouloir l'équilibre vie pro vie perso, de me dire en fait ça fait partie de l'environnement dans lequel je navigue en fait. Donc c'est pas donc c'est comme ça. Enfin des fois c'est folklore et puis d'autres fois c'est plus calme. Ça permet de s'organiser autrement et de s'adapter à l'environnement en fait. C'est voilà, je trouve que c'est assez, c'est plutôt plus naturel pour moi que d'avoir des horaires comme je pouvais avoir avant, métro, boulot, dodo. Je sais pas vous, mais voilà.
2: Ah si. Moi, ça fait un an que j'arrive à avoir des week-ends de temps en temps où je bosse pas.
1: Ouais.
2: Mais il a fallu lâcher prise.
0: Ouais.
2: Parce que tu te dis si je travaille pas, comment ça se passe ? Parce que derrière, t'as personne pour rattraper.
1: Oui.
2: Et là, je commence à ménager des week-ends.
0: Et puis c'est dur de décrocher, je trouve, quand t'es à ton compte, c'est difficile.
2: Bah, tu l'as toujours en tête.
0: Ouais. Et puis en plus, d'autant plus quand tu travailles chez toi.
2: Oui. Bah là, maintenant, je suis en coworking.
0: Ouais.
2: Comme ça, je suis pas tentée d'aller faire une lessive, de grignoter aussi. Je suis en coworking. Il y a un restaurant juste en dessous, mais je résiste. Voilà.
0: Après, je voudrais revenir justement, t'expliquer qu'au début que tu t'es lancée, c'est toi qui gérais beaucoup les enfants et jusqu'à un moment donné où t'as frôlé le burn-out. Je trouve que c'est vraiment difficile, encore aujourd'hui, en 2026, en tant que femme. c'est qu'il y a encore cette image où c'est la femme qui gère les enfants. Et que bah, quand tu te lances en tant qu'entrepreneur, ben, ça devient compliqué de gérer les enfants comme quand tu es salarié, et puis même encore en étant salarié, parce que du coup, forcément, tu es obligé de prendre des jours, ça impacte ton salaire et tout ça. Mais la reconnaissance que la société elle a envers nous, maman entrepreneur, je trouve que c'est très compliqué. Je sais pas toi comment tu l'as vécu, et Lucille, comment tu l'as vécu, mais...
1: Une forme d'ambivalence, mais je vais peut-être laisser déjà Clotilde répondre à cette question, parce que j'ai des choses à dire, mais vous savez que quand j'ai des choses à dire, c'est plus long. Donc je laisse le temps aux gens de... Voilà.
2: Alors, en fait, je pense qu'on a besoin, nous, de prouver que si on se lance, c'est pas, on fait pas n'importe quoi.
0: Ouais.
2: Et du coup, on va... Je pense qu'on se fait un défi. Ok, je vais gérer mon entreprise en même temps. Je continue de gérer la maison parce que ça a toujours été.
0: Oui.
2: Et si au bout d'un moment, si ton corps il se manifeste pas, je pense qu'on s'écoute pas.
0: Oui.
2: Et j'ai beaucoup d'amis salariés, des femmes salariées. Mais alors pour moi, ce sont des modèles que je ne suivrai jamais parce que je dis non. Moi je veux pas aller jusqu'à leur stade. Mais elles sont vraiment sur tous les fronts. Et dès que leur enfant est malade, bah c'est elles qui prennent un jour enfant malade. Mmh. C'est très peu le conjoint. Mais toi, en tant qu'entrepreneur, t'as pas de jour enfant malade.
0: Ouais.
2: Donc, même si j'ai un statut de salarié parce que je fais partie d'une coopérative, le problème, c'est que tu... Du coup, tu dis, bon, bah, je vais gérer. Et puis, bah, je bosserai ce week-end ou je bosserai le soir.
0: Mais c'est en fait,
2: tu n'arrêtes jamais. Et il y a eu un stade où j'en pouvais plus. J'arrivais même plus à ouvrir mon ordi. Et mon conjoint, il m'a dit, bah, faut peut-être lever le pied. Je dis, ouais, mais faut peut-être que tu prennes le relais. Non, mais il y a un moment, tu dis, faut prendre quelque chose.
0: Ah, mais c'est ça. En fait, je l'ai aussi rencontré moi. C'est ton conjoint qui dit, oui, mais tu devrais faire comme ça. Ouais, mais ok, mais prends un petit peu de charge alors. Ah, ouais, mais bon, c'est compliqué. Je suis salariée, je fais pas ce que je veux. Oui, mais c'est compliqué pour tous les deux en fait.
1: Ouais. Là, je pense qu'il faut quand même parler de cette histoire de maman qui est sur tous les fronts et de pourquoi. C'est que je pense être quelqu'un d'assez féministe, c'est pas la question. C'est juste qu'en sortant des maisons, on a oublié que en fait on nous imputait encore la charge de s'occuper de ce qui se passait à la maison, c'est-à-dire qu'aller travailler et en plus gérer ce qu'il y avait à l'intérieur des maisons. Après, on oublie aussi, et moi je trouve que c'est une forme de mascarade, le côté de la charge que nous, on s'impose aussi.
0: Oui.
1: Qu'est-ce que ça veut dire qu'être maman ? Parce qu'à la fois, voilà, on a deux étiquettes. On est entrepreneur, donc on travaille à l'extérieur de la maison. Et je mets toujours, on travaille à l'extérieur de la maison parce que je considère que quand t'es maman au foyer, tu travailles à l'intérieur de ta maison, mais tu travailles. Parce que il y a une multitude de tâches à faire et que c'est pas aussi easy qu'on croit. Enfin, il n'y a pas de femme qui est sur son canapé. Et ça, c'est une croyance parce que, en fait, quand tu rentres du travail et que normalement tu t'installes ou, enfin, voilà, tu te poses chez toi. Et ben, en fait, la maman au foyer, elle se pose pas parce qu'en fait, elle a des multitudes de choses à faire et elle se pose le soir, peut-être quand tout le monde est couché. Donc bon. Voilà.
0: Ça, et c'était la parenthèse. Et puis encore, à quelle heure elle se pose?
1: Et encore, à quelle heure elle se pose si elle a vraiment le temps de faire son truc? Après, on va la critiquer parce qu'elle se regarde un épisode Netflix pour juste déconnecter son cerveau. Voilà. Donc, je pense qu'il y a des choses qui n'ont pas été vraiment bien négociées dans le virage, qui restent encore à négocier de notre part à nous, en tant que femmes, maintenant, là, en 2026. C'est aussi de dire que, oui, on travaille à l'extérieur. Et parce qu'on travaille à l'extérieur, il y a des choses qu'on ne peut pas faire à l'intérieur et que, du coup, il faut avoir un certain équilibre. Non pas vie pro, vie perso, mais à la maison, en fait, le réel équilibre. Ouais. Et donc ça veut dire remettre en cause aussi les injonctions qui n'ont pas été imputées aux hommes, d'une certaine manière. C'est-à-dire qu'il y a des choses où on leur a pas dit de s'en occuper, on leur a pas dit de faire ce genre de choses. Et ça les dédouane pas, hein, ça les dédouane pas. Mais et ça veut dire que c'est pas un truc qui a été, ça, c'est pas un truc auquel ils ont à penser.
0: Oui, puis c'est pas dans leur schéma familial.
1: Non.
0: C'est pas ce qu'ils ont connu, enfin... Même notre génération.
1: La société patriarcale ne nous intime pas de, ne leur intime pas de faire certaines choses. Ils ont une forme de, une plus grande liberté sur certaines choses.
0: Oui.
1: Pas émotionnelle, mais sur d'autres choses.
0: Oui, oui.
1: Ils ont plus de liberté, plus de facilité, je pense, sur certains points.
2: Non, mais après, est-ce qu'on leur. Enfin, je vois des fois, j'ai des amis, elles me disent non, mais je fais. Et est-ce qu'il n'y a pas un stade où tu as envie de dire écoute, ok, tu fais. Mais t'as le droit de dire à ton mec, bah non, là je te laisse faire. Parce que des fois, moi je sais qu'il y a des moments où j'étais partie en charge ultra grande charge mentale. Et mon conjoint il m'a dit, mais délègue. Il m'a dit, mais je sais faire. T'as même pas à me demander des legs.
1: Oui, mais il y a.
2: En mode, ben non,
1: il y a ce côté, il y a ce côté aussi, c'est ce que je te disais, de vouloir, d'une certaine manière, materner aussi son conjoint ou de pas vouloir laisser faire parce que d'être contrôlante. Mais en fait, parce qu'on nous a aussi,
0: je pense. On s'est construit aussi comme ça,
1: voilà, on s'est construit. Je veux dire, si la majorité des femmes se retrouvent avec cette problématique-là, c'est pas juste une histoire personnelle. Là, c'est une histoire sociale et sociétale qui fait que du coup, on intime aux femmes et aux petites filles d'être d'une certaine manière pour pouvoir correspondre aux attentes extérieures. Et ça, c'est tout le temps. C'est en termes de beauté, en termes de travail, en termes de qualité de travail à l'école, en termes d'empathie, en termes de charge qu'elles doivent porter, parce que les petites filles portent aussi énormément de charge. On n'en parle pas. On parle de la charge mentale des mamans, mais en fait, avant d'être maman, on était femme, et on est toujours femme d'ailleurs, et on était des petites filles. Là, on n'est plus. Et ça, c'est quelque chose qu'on a porté aussi et qui est aussi très silencieux. Et c'est des choses qu'on n'impose pas forcément aux garçons. Ouais. Non, mais laisse, du coup, ta sœur le fera. Non, mais laisse, c'est bon, ça, je vais demander à ta sœur parce qu'elle est plus grande ou parce que telle chose. Et c'est des petites choses comme ça qui font que dans les relations, même intrafamiliales, eh ben, en fait, il y a déjà des mouvements comme ça qui poussent les garçons d'agir de telle ou telle manière et les filles à agir de telle ou telle manière. Et on se retrouve du coup avec des couples qui sont complètement en déséquilibre, mais parce qu'au départ, l'éducation et l'environnement éducatif, parce que je parle pas que des parents, mais l'environnement éducatif social fait que du coup ça met une charge en fait sur les épaules. Donc je pense que on n'est pas. Je pense que comprendre que la société a été construite d'une certaine manière, ça allège un peu les épaules des individus. Parce qu'on a des problématiques au niveau de nos comportements individuels qui ne sont pas dus qu'à notre individualité, qui sont dus aussi à comment est-ce que la société a été construite. Ouais. Et qu'est-ce qui reste encore à construire. Je vous ai dit que ce serait long. Donc arrête de me faire le signe et on va mettre la musique. De toute façon, c'est moi qui suis à la mixette, c'est moi qui décide.
0: Oui, mais je vois l'heure, moi.
1: Mais moi, en plus d'avoir la mixette, j'ai l'heure. Non, mais voilà, du coup, je voulais juste parler de ça parce que je pense que c'est toujours important. On parle de nos places d'individus, mais il faut parler aussi de comment la société s'est faite et comprendre l'histoire de notre société. Ça nous permet quand même de peut-être arranger les choses. Hein, voilà. Il y a un monsieur qui disait que connaître son histoire, c'était quand même très très important pour pouvoir, on va dire, arranger ou anticiper son futur. Même si j'étais pas d'accord avec l'époque dans laquelle il a pu dire ça et qui c'était, parce que c'était plutôt le régime nazi, tout ça, donc c'était pas très cool. Mais n'empêche que ça, c'est une vérité. Donc voilà. Musique.
0: Merci Lucille.

0: Pause maternelle sur Macalade, votre rendez-vous maternité mensuel tous les premiers lundis du mois. Aujourd'hui, nous sommes donc avec Clotilde et nous parlons d'être mère et entrepreneur. Voilà, donc on parlait juste avant la pause musicale de la construction de l'image de la femme dans la société, la femme au travail, dans la famille, dans le foyer, et la charge mentale qui va avec, et le fait de déléguer à nos conjoints ou aux coparents, chose qui n'est pas facile parce que nous sommes tout de même dans le contrôle. Mmh. Mais je pense que les hommes, ils ont tout de même besoin qu'on les guide sur... qu'on les guide encore, sur, comment se répartir les charges.
1: Alors moi j'ai trouvé une autre solution pour ça, parce que je trouve ça plus intéressant. Ouais, je sais. Du coup je préfère donner l'exemple à mes garçons.
2: Oui.
1: Plutôt que de mettre cette charge là sur et cette charge dans le couple parental, oui, sur mon mari en fait. Bon, il y a des choses bien sûr que je vais lui dire, et bien sûr qu'il me l'a dit aussi. Yeah. Mais n'empêche que de montrer la manière d'être dans la relation. Alors bon, parce que j'ai plusieurs enfants et qu'il, oui, y a deux filles et deux garçons, donc forcément ça me permet quand même d'avoir une espèce de micro société et d'activer ça. Mais moi je trouve ça intéressant depuis que je le fais de pouvoir débattre avec eux de questions de société, de féminisme, de comment est-ce qu'ils voient les choses, de quand du coup ils ont certains mots qui peuvent être un peu déplacés ou voilà. Moi j'ai eu mon garçon à un moment donné qui dit ouais mais les meufs et tout, je dis, pardon. Non, c'est-à-dire que là on était les trois femmes de la maison à faire quoi? Meuf, alors attends. Et il se trouve qu'il avait passé un certain temps avec d'autres copains qui ont cette manière-là. Et je lui dis, mais en fait, t'es pas obligé. C'est pas parce que tu dois rentrer dans ce groupe-là et que tu as envie de rentrer dans ce groupe-là que ça veut dire que tu dois mimer leur manière de parler et que tu dois. Tu dois sortir de ton individualité, en fait, de ton unicité. Et je pense que c'est une grande force. D'ailleurs, si on le voit, on a eu Aymeric qui a une manière d'être homme, oui, et de parler qui est la sienne, et donc il a pas de souci avec ça, et je pense que ça leur fait gagner des années et ça nous fait gagner, oui, des années de comprendre qu'on n'a pas besoin de changer notre personnalité pour pouvoir correspondre. Ça c'est quelque chose qui remonte à très loin. Je veux dire, c'est un système aussi social. Il faut, oui, aussi que pour être un groupe, pour être avec les autres, il faut aussi pouvoir comprendre les codes et tout ça. Moi, je trouve ça plus intéressant de comprendre les multiples codes et de pouvoir quand même t'insérer dans les groupes tout en restant toi-même. Déjà en te positionnant, ne serait-ce que par la parole et en étant toi. Après, tu sais que tu ne vas pas correspondre à tout le monde et que du coup, bah, c'est possible. Or, je trouve que les filles, on leur a demandé de correspondre vraiment beaucoup à certaines choses. Et les mères à beaucoup de choses. Et que du coup, dès qu'on devient maman, on revêt cette espèce de manteau de maman. Et si on ose dire que à un moment donné, on essaie de s'émanciper d'une certaine manière parce qu'on a une certaine ambition, parce qu'on a envie d'être entrepreneur, parce que, eh ben là, du coup, on va nous regarder un peu bizarrement. Moi, je sais qu'il y a des mamans au foyer qui m'ont regardé en disant oui, ben, tu fais l'instruction de tes enfants, mais du coup, t'es chef d'entreprise. Je crois qu'on n'a pas la même conception de la maternité. Et oui.
0: Et oui. C'est OK, enfin, il n'y a pas de.
1: Et oui, Mireille. Nous n'avons pas la même conception de la maternité, effectivement, parce que je considère que mon bien-être est aussi important que le leur. Et donc, le fait de m'émanciper, c'est aussi leur montrer qu'il y a une possibilité de s'émanciper, eux. Et je trouve que ça leur donne ce chemin-là. Mais après, je ne suis pas la maman qui va lire des histoires le soir, je ne suis pas la maman qui. Va tout le temps les emmener au parc, parce qu'il faut dire quand même que c'est chiant le parc, on peut en parler quand même.
2: Je te remercie.
1: On s'embête, on se regarde comme ça, on se regarde, des fois on a un livre, mais en fait de toute façon on ne termine jamais le livre, parce qu'en fait bah, déjà ton enfant il remonte le toboggan à l'envers, donc peut-être que toi ça ne te dérange pas. Personnellement ça ne me dérange pas que mon enfant remonte. Voilà. Mais il y a des mamans qui sont dérangées par ça. Et donc du coup ils font attention parce que votre fille. Oui, mais là je lisais mon livre 50 nuances de grès.
2: Tu m'as interrompu.
1: Donc, non mais voilà, je ça n'empêche que j'ai d'autres choses que je fais avec eux qui m'intéressent autant et que je les intègre aussi à ma vie de maman entrepreneur. C'est-à-dire que du coup ils me demandent ben comment est-ce que je construis un podcast, comment est-ce que qui est-ce que j'ai rencontré aujourd'hui, comment se sont passées mes consultations. Enfin pour eux ça fait partie de leur environnement naturel et Et il y a d'autres choses qu'on va partager. Enfin voilà, le vendredi soir, c'est soirée cinéma, c'est quelque chose que moi j'ai mis parce que je suis cinéphile et que je sais qu'ils aiment aussi, et on partage autant des vieux films que on en parlait tout à l'heure aux antennes, mais autant des vieux films que des films récents. Mais ça fait partie pour moi de la maman que je suis, et j'ai pas envie de leur montrer un personnage qui est fake. Donc le truc de tel horaire, il doit y avoir telle chose, tel horaire, ça veut pas dire qu'il y a pas de cadre, mais pour moi le cadre est différent. Et je trouve que beaucoup de mamans essaient d'être le modèle d'une espèce de maman imaginaire qui n'existe pas, parce qu'on court après cette maman imaginaire, cette maman parfaite. Faut quand même déjà relire un peu Winnicott et de se dire que la maman parfaite n'existe pas, et que la mère suffisamment bonne, c'est déjà celle qui fait de son mieux et qui, ben, pourvoit aux besoins de ses enfants, mais aussi aux siens. Donc il faut, j'en parle parce que je pense qu'il faut remettre un petit peu les pendules à l'heure là-dessus. Vous pouvez pas être comme votre pote qui va faire des gâteaux, qui va s'investir dans l'école, qui va faire tel truc.
0: Oui, et puis on a pas tous la même vie en fait. Enfin,
1: oui.
0: Votre maternité, oui, votre parentalité s'adapte. Enfin, faut l'adapter à votre vie, et elle s'adapte à votre vie. Fin...
1: Et quelle est votre vie et quelle a été votre expérience au départ?
0: Oui.
1: Aussi. Enfin, moi, j'ai pas la même vie d'entrepreneur que toi, Élodie, que toi, Clotilde. Enfin, voilà, y a pas les mêmes impératifs, déjà parce que c'est pas les mêmes métiers choisis aussi. On n'est pas mariés avec les mêmes hommes, ce qui est quand même vachement arrangeant, je dois le dire. On n'a pas les mêmes enfants.
0: Exactement.
1: Non plus, avec des spécificités aussi. Mes enfants ont certaines spécificités, les tiens aussi, enfin, Clotilde aussi. Enfin, à un moment donné, il faut comprendre qu'on peut faire, on peut être ensemble. Mais être unique aussi. Ça ne veut pas dire être égoïste, mais être unique aussi dans notre manière d'être, et que c'est ça qui enrichit.
0: Et puis nos organisations individuelles ne devraient pas s'opposer. Enfin,
1: oui.
0: Au contraire, on devrait apporter des compléments, peut-être un regard extérieur parfois. Enfin, bah écoute, moi je m'organise comme ça, peut-être que tu devrais essayer, voir si ça te convient. Enfin,
1: bah par exemple, moi, Élodie, elle m'a vachement aidée sur les publications des réseaux sociaux. C'est quelque chose que je déteste. Très clairement, je préfère le dire.
0: Et que moi, j'adore.
1: Et que je sais pas comment tu fais. Mais du coup, elle arrive et me dit, oui, alors moi, c'est bon, j'ai mon planning éditorial pour 2 mois.
0: Non, pas 2 mois, abuse pas quand même.
1: Arrête,
0: un
1: la
0: mois.
1: Dernière fois, t'avais 2 mois. T'avais
0: non,
1: 2 mois
0: non.
1: Et moi, c'est resté dans ma tête. Je me suis dit, mais...
2: Moi, c'est improvisé le jour J. Hein.
1: Mais Valère, tiens, moi, regarde. Tout à l'heure, j'ai fait ma story, c'est improvisé.
0: Ah, mais
1: quand je fais des choses jolies comme ça, mais vous imaginez pas le temps que ça me prend.
0: Par contre, moi, s'il vous plaît. Il y a pas de... J'improvise rien du tout, par contre. Parce que ça me convient pas, et c'est OK. Enfin,
1: mais oui,
0: moi, je fais très peu de story.
2: T'as besoin...
1: Oui, voilà,
0: j'ai
1: c'est
0: besoin
1: ça.
0: Que ce soit cadré,
1: c'est ça.
0: Que ce soit programmé.
1: Mais c'est ça qui est génial, c'est que du coup, ces réseaux-là s'adaptent aussi à qui on est. Oui. Et là, moi, je vais être plus en story du soir ou ce genre de truc. Et les posts, bon, il faut une organisation du diable.
2: Ouais, j'ai essayé personnellement, j'ai fini par laisser tomber parce que je me mettais à le stress, et à un moment, tu dis, bah
1: oui,
2: non, c'est pas mon truc.
1: Ouais. Et il faut le faire
2: et
1: comme on
2: c'est
1: est.
2: C'est pas grave.
1: Parce il faut le faire comme on est.
2: Oui, c'est ça.
1: Et surtout, c'est pareil que de suivre l'algorithme, de suivre. C'est, en fait, pour moi, l'algorithme, c'est le même stress que d'être la maman comme ça, ou d'être l'entrepreneur comme ça, parce qu'il y a aussi des injonctions dans l'entrepreneuriat.
0: Oui, et puis
1: ça
0: va être
1: incroyable.
2: Plus avec les femmes, je trouve.
1: Oui, encore plus, comme si on devait exceller dans tout.
2: Eh
1: ben non. Parce que, comme tous les autres, on est tombé quand on a commencé à marcher. Donc là, on va foirer peut-être 1, 2, 3 entreprises, et puis ou un mouvement entrepreneurial. Mais ou peut-être pas
2: oui.
1: du tout.
2: Ouais,
1: et du coup, ça peut être aussi inspirant. Les échecs sont tout aussi inspirants que un truc
0: et puis,
1: qui fonctionne. Quoi.
0: On devrait même pas parler d'échecs. On devrait parler
2: d'expérience.
0: C'est ça qui nous fait grandir. Et puis garder en tête que c'est pas en un an qu'une activité, qu'on gagne notre vie avec une activité. Ça prend du temps, ça prend
1: de
0: l'énergie.
1: En fait, tout dépend de la personne et tout dépend de l'axe aussi que tu choisis.
0: Oui,
1: il y en
0: oui.
1: a qui pètent tout au bout de 6 mois.
0: Oui.
1: Et puis il y en a, ils mettent plus 6 ans, 7 ans. Enfin, moi, ce que j'aime pas, c'est ces espèces de success stories, tu vois, où ils étaient broke, tu vois, ils étaient vraiment cassés, et du coup, maintenant, ils ont réussi et tout ça. Mais de quoi tu parles? De quoi tu parles exactement, en fait? Ces personnes-là, elles ont galéré, il y a des choix qu'elles ont fait qui étaient peut-être pas judicieux, et ça, c'est ce qu'elles montrent pas. Et je trouve qu'on nous montre les choses de manière très, très jolie, très...
0: On trouve de plus en plus de podcasts d'entrepreneurs qui parlent de leur expérience, qui se sont cassés la figure, qu'ils ont monté une société, 2 sociétés, 3 sociétés, avant que la 4e fonctionne.
1: C'est des podcasts sérieux qui parlent de ça. C'est pas des podcasts de genre manifeste ta vie et respire par les ovaires. Je voulais pas sortir celle-là encore. Mais
0: après popcorniser.
1: Alors, respirer par les ovaires, c'est parce que ça vient d'une amie qui a fait un stage, et à un moment donné, on lui a dit de respirer par les ovaires.
3: Oui.
1: Voilà, ben voilà, ça a été ma réaction. Voilà. Donc du coup, depuis, je l'utilise parce que pour moi, c'est dans mon imaginaire, mais je pense que vous, ça s'est passé aussi. Mais de quoi on parle en fait exactement? Dans quel type de développement personnel est-on pour essayer de mettre des poumons à des ovaires? Enfin bref, voilà. Ouais. Donc je pense que dans l'entrepreneuriat sérieux, c'est réellement activé, on échange réellement sur le fait de ne pas réussir à chaque fois, oui. Et que ça fait partie du parcours, plus ou moins à grande échelle et tout ça. Mais je trouve que à la fois, tu vois, ce que je n'aime pas, c'est quand on montre aussi l'échec d'une certaine manière. J'aime pas quand on appuie sur les biais cognitifs des gens. Mmh. En fait, j'aime pas quand on appuie sur oh là, je vais montrer en story que je pleure, regardez comme c'est difficile. Et je sais que ça a été partagé, notamment pour tout ce qui était difficulté dans le postpartum. Moi, ça m'agace. Ça m'agace pas parce que vous montrez une fragilité, mais ça m'agace parce que c'est du marketing. Parce que je sais qu'il y a au moins 17 biais cognitifs qui ont été répertoriés par les agences marketing et par les agences de communication. Et que du coup, là, vous appuyez sur ce truc-là. Vous activez chez les personnes le réseau d'empathie pour que du coup, il y ait un like, pour qu'il y ait une vue, pour que du coup, ça reste longtemps dessus. Et je ne suis pas d'accord. Parce que je pense qu'à une époque, où on pouvait écouter encore, je sais pas, les émissions de Pivot ou je ne sais pas quoi, ou des émissions, en fait, on pouvait entendre des femmes qui étaient engagées, Françoise Sagan, on pouvait, voilà, et elles pouvaient juste parler, hein, ou on pouvait écouter une femme à l'Assemblée Générale aussi sans qu'elle se fasse huer, comme Simone Veil. Voilà, on peut parler aussi de femmes qui ont apporté des choses à d'autres et qui étaient entendues sans forcément se mettre à nu, sans forcément montrer à quel point elles galéraient, sans... Je trouve que c'est une caution de voir des femmes qui galèrent à l'écran. Si c'est légitime parce qu'à ce moment-là, tu galères pour de vrai, pourquoi pas? Mais en fait, quel est l'intérêt? Qu'est-ce que ça veut dire derrière? Je connais des femmes qui sont entrepreneurs, qui partagent sur les réseaux sociaux et qui on a l'impression que tout est parfait. Et du coup, les gens viennent leur envoyer des messages et leur dire, oui, enfin bon, ta déco parfaite, le fait que tu fasses à manger en talons aiguilles, enfin voilà, ça n'existe pas, tout ça. Mais parce que la personne parle d'elle à ce moment-là. Elle parle d'elle, elle parle d'elle, de sa maternité, de son positionnement qui est peut-être encore un peu flou, mais elle ne parle pas de la personne, elle parle de ce que ça lui renvoie. Et je pense que si on était un peu plus authentique sur les réseaux sociaux, et authentique ne veut pas dire que tu dois pleurer à 4h du matin avec ton bébé dans les bras, ou alors être en colère pour je ne sais quel truc, ou alors, enfin, tu n'es pas obligé de prendre un faux personnage pour pouvoir exister.
4: Après, c'est toujours pareil. Hein, c'est l'intention que tu mets derrière ton poste. Si tu veux partager une difficulté pour permettre aux mamans qui vivent la même difficulté de ne pas se sentir seules, là, enfin, moi, j'y vois pas d'inconvénient et c'est important, je trouve aussi, qu'il y ait ce genre de. Mais si c'est pour derrière vendre quelque chose, enfin.
1: Mais de toute façon, on vend. C'est oui, aussi ça. Vend. Je pense que c'est un truc aussi de maman. Je peut-être que si tu vas me rejoindre là-dessus, mais vendre. On est des femmes et on vend. Voilà, on vend des consultations, on vend des accompagnements et on vend de la correction. Et voilà, c'est comme ça. Ça fait partie de notre gagne-pain en fait, parce que ça nous permet de remplir le frigo, d'acheter des habits à nos enfants, de nous acheter aussi des choses qui nous font plaisir aussi, parce qu'on a le droit de se faire plaisir et de vivre. Et donc, pourquoi est-ce que les mamans devraient être forcément en mode survie? Alors là, que ce soit en salariat ou en entrepreneuriat, pourquoi est-ce qu'on devrait toujours être comme des hamsters à courir partout, à avoir une santé mentale, physique de manière globale qui se dégrade? Pourquoi en fait ça devrait être la règle comme ça pour nous en fait? Pourquoi est-ce que, et de manière générale pour l'être humain, pourquoi est-ce qu'on glorifie les génies qui ont souffert absolument, qui sont morts jeunes d'une syphilis ou de la gangrène ou je ne sais pas quoi? Pourquoi est-ce que, parce que j'avais Lully et Mozart en tête, et ben voilà, mais tu vois, mais pourquoi est-ce que eux on va les glorifier d'une certaine manière? Pourquoi est-ce qu'on va glorifier leur souffrance? Est-ce que la souffrance veut dire que du coup tu réussis bien?
4: Ah ouais, non, pas forcément.
1: Vous avez 2 heures.
4: Hey, on n'est pas là pour faire de la philosophie, Lucille. Hein.
1: Non, c'est de la sociologie. C'est des questions, pour moi, qui sont importantes. Je trouve qu'en tant qu'être humain, c'est important de se les poser encore plus en Occident, en fait.
2: Exactement. Moi, je pense qu'il y a quand même un côté narcissique de tous ces entrepreneurs, de toutes ces personnes, mais même pas juste personnelles. Beaucoup de gens racontent leur vie sur les réseaux sociaux et ça attire... Ça attire l'empathie, ça attire aussi le côté marketing.
1: Alors, mais le besoin de reconnaissance, on l'a tous. Après, oui, la blessure narcissique, Il y en a certains qui l'ont plus que d'autres.
2: Oui.
1: Et du coup, une fois que tu la connais, bon, bah, tu sais ce qui te nourrit. Et si tu as envie d'aller parler de ta vie sur les réseaux sociaux, c'est pas ce qui me dérange le plus. Ce qui me dérange, c'est la manipulation d'autrui.
2: Ouais, le fait de montrer que tu souffres et du coup, les gens vont être.
1: Oui, ils achètent ta souffrance,
4: ouais,
1: en fait.
4: C'est ça, ouais.
2: Ouais, c'est ça, ouais.
1: Et ça, je pense pas que ce soit obligatoire.
2: Oui,
1: enfin, moi, je vois ça même dans le camp des thérapeutes. Hein. Je trouve que des fois, c'est un petit peu trop appuyé.
2: J'ai l'impression que plus tu souffres, plus c'est comme si tu méritais ton statut professionnel.
1: Oui.
2: C'est ça.
1: C'est ça. Plus tu vas monter.
2: Oui, voilà. Comme ça, c'est bon, t'as bien souffert.
1: Et
2: alors que maintenant, on est plutôt en mode on n'est pas obligé de souffrir, en fait.
1: Bon, déjà, je pense que parce que le confinement a mis aussi 2-3 petites pendules à l'heure en disant mais non, c'est pas comme ça qu'on a envie de vivre notre vie.
2: C'est ça.
1: Et encore une fois, salariés ou entrepreneurs, les personnes n'avaient pas envie de vivre leur vie comme ça, de passer à côté de certaines choses pour leurs enfants, ou alors de se dire j'ai pas envie de rester à la maison, j'ai envie d'aller travailler parce que j'ai envie de me développer de cette manière-là. Il n'y a pas de bonne ou de mauvaise réponse, en fait, chacun son chemin et c'est chouette. Et je pense qu'il y a cette espèce de médaille de la souffrance ultime, mais il faut comprendre, enfin, cette souffrance-là que tu aimes ou que tu likes, ou le storytelling où on va te... Enfin là, dernièrement j'ai vu ça et ça m'a mis aussi le colérimètre au maximum, parce que j'ai vu des thérapeutes qui montraient à quel point ils avaient partagé, ils étaient en dépression il y a quelques mois, et là du coup ils revenaient, et en fait voilà, ça fait des likes, et en fait après c'est des personnes qui vont te dire comment est-ce que tu peux démarrer sur les réseaux et comment est-ce que tu peux t'en sortir et avoir une plus belle vie. Bon, mais il y a 3 mois t'étais en dépression, peut-être que tu ne l'es plus, mais tu es encore sous traitement visiblement, puisque tu en parles, tu en fais tout un long post, et l'hypocrisie et la manipulation me fatiguent. Et je pense que c'est pas ça que j'ai envie, en tout cas moi, de montrer à mes enfants. Je pense qu'on peut montrer qu'on est nature peinture, mais pas forcément exister de cette manière-là. Et puis qu'il y a d'autres entrepreneurs qui n'ont pas besoin des réseaux, qui n'ont pas besoin de cette activité-là, et qui existent hors réseau. Je sais pas comment ça se passe toi, Clotilde, pour trouver des clients ou voilà, mais c'est.
2: Bah, au début, j'ai fait beaucoup de prospects, de démarchages, et en fait. J'ai une auteure un jour qui m'envoie un message, elle me dit je viendrai, on a échangé, elle me dit je reviendrai vers toi. Je lui dis oui, mais j'y croyais pas, parce que c'était vraiment étape par étape où t'as des gens, ils te donnent une chance, mais bon, ils te payent un minimum, ou il y en a, ils te proposent tu fais un test, mais le livre entier c'est gratuit, on paye pas. Des étapes comme ça, à chaque fois tu te prends un mur dans la tête, tu te dis mais c'est pas comme ça. Et j'ai galéré, pendant peut-être 1 an et demi. J'ai eu des échecs aussi avec des maisons d'édition, ça s'est pas bien passé parce que j'ai fait de l'excès de zèle et ça leur a pas plu. Y en a, ils négocient, au début t'acceptes, et puis au bout d'un moment t'es là, le prix quand même, je passe du temps. Et à partir du moment où j'ai une auteure qui m'a dit je reviens, je suis ton profil, j'aime bien tout ce que tu fais et tout, et à partir de là ça s'est tout enchaîné. Les gens ils viennent maintenant. J'ai même fait un prospect.
1: Parce que c'est toi en fait qui viennent voir et ils reconnaissent ton travail en fait.
2: C'est ça. Et maintenant j'ai même d'autres connaissances, d'autres auteurs qui viennent vers moi. J'ai des anciennes connaissances qui reviennent de nouveau pour qu'on rebosse ensemble. Et
1: ça fait du bien quand t'es plus à l'aise là-dessus parce qu'on te recommande. Enfin, moi ça commence aussi à arriver de ce côté-là. Et je trouve ça vachement plus cool. Parce que c'est ton travail qu'on valorise d'une certaine manière. Alors après tu as la personnalité que tu as, mais tu vois, c'est, je trouve que de valoriser son travail c'est quand même ultra important. Et
2: après tu vois, c'est marrant parce que des fois je fais des posts donc comme ça la veille, le jour J, enfin j'improvise, et c'est très peu vu, très peu liké. Et hier j'ai fait une story où donc j'ai marqué comme quoi waouh, j'avais plus de dispo avant le mois de juin. Et là, je crois qu'il y a 10 personnes qui ont liké, ce qui m'est jamais arrivé, et il y a eu plus de partages.
1: Oui, parce qu'ils partagent.
2: Parce que, c'était une bonne nouvelle.
1: Je pense
2: que ça s'est diffusé. Alors que jusque-là, je mettais des posts un peu humoristiques, un peu. J'arrive pas à faire le côté sérieux, le
1: non,
2: côté.
1: Non, moi
2: carré.
1: Non plus. De toute façon, vous avez vu là tout à l'heure, c'est impossible. C'est impossible. J'essaye, mais
2: je
1: alors.
2: Parce qu'on rentre pas, on rentre pas dans le moule, et ben dans ce cas, il y a des codes. Il y a un autre moule, il y a un autre.
1: Il y a des codes. Après, quand t'es un petit peu atypique, du coup, les codes, tu n'y arrives pas forcément à rentrer dedans, et c'est très difficile.
4: Tu as tes propres codes.
1: Tu as tes propres codes.
2: Tu l'écris toi-même, tu dis, je vais me débrouiller, les gars, je vous laisse là-bas, et moi, je vais là-bas.
1: Hein? Et des fois, ça renvoie aussi sur la qualité. C'est vrai, on va juger en 90 secondes, on peut. C'est même moins que ça. On va juger ton apparence et le caler à certaines choses, tu vois, à un certain type d'entrepreneuriat ou à un certain type de maternité ou quoi que ce soit. Et en fait, moi, je trouve ça assez. Je trouve ça assez mordant maintenant de voir à quel point on peut me caler une image et en fait après dès que j'ouvre la bouche je fais
2: mais voyons je ne m'attendais pas à ça
1: autant de vocabulaire inventé qu'est-ce que c'est que ça je trouve que c'est intéressant et ça en dit long aussi sur notre facilité à caser les gens dans certains trucs aussi
2: mais ça c'est l'éducation.
1: Et je pense qu'il y a une part de conditionnement éducatif.
2: Tu vois, avec mes parents, mes frères et sœurs, mes parents nous avaient donné un esprit trop critique. Et maintenant, esprit trop critique, on avait vite tendance à critiquer la personne qu'on avait en face de
1: d'accord.
2: nous.
1: D'accord, pas analyser une situation.
2: Voilà,
1: ouais,
2: non,
1: okay.
2: C'était vraiment. Mais c'était plus fort qu'eux parce qu'il y avait un besoin de reconnaissance et surtout ma mère, c'était pour dire. Bah, voilà, on se valorise en critiquant la personne en face. Et du coup, maintenant, je regarde la personne et je suis en mode, mais je sais pas ce qu'elle vit.
1: Oui,
2: et c'est grâce à Instagram, parce qu'il y a des. Après, Instagram, c'est un réseau social. Une fois que tu scrolles, c'est mort. Tu perds une heure et demie.
1: Mais alors, moi, ça m'arrive pas, ça, par contre.
2: Ben, moi, des fois, ça m'arrive et je me dis, oula, faut que j'arrête. Mais t'apprends. Je trouve que c'est un réseau où il y a un côté humain et on t'apprend à réfléchir, à relativiser, à te poser.
1: Oui.
2: Et avant, je savais pas faire. Et maintenant, j'apprends à me poser.
1: Oui.
2: Et a pu juger du premier coup d'œil. Non, ben la personne en face de toi, tu sais pas. Ok, elle est habillée comme ça, mais t'en sais rien. Tu sais pas ce qu'elle a vécu ce matin. Tu sais pas ce qu'elle vit depuis des jours, des semaines.
1: Oui. Et puis ça, c'est ni un gage de qualité ou de non qualité en fait qu'elle se présente à toi de cette manière-là. Écoute ce qu'elle a à te dire.
2: Ouais, voilà.
1: Je trouve que écoute ce qu'elle a à te dire et lis ce qu'elle est en train de te partager. Et peut-être que ça, c'est intéressant. Mais comme on est beaucoup dessus. Je pense que du coup chacun trouve aussi son audience, les personnes qui avec oui, lesquelles ça résonne en fait
4: et
1: tout simplement.
4: N'oublions pas que l'algorithme il va vous envoyer les choses qui vous intéressent, c'est pas il va vous envoyer des choses par hasard. Donc toi tu tombes sur ce genre de publication parce que t'es déjà dans cette démarche, c'est des choses qui t'intéressent.
2: Oui, mais au bout d'un moment je les arrête. Fois je dis non, ça m'a, je vais pas sur tous les comptes, je suis pas tout parce que sinon ça s'arrêtera jamais. Puis une fois qu'Instagram a compris qu'il y avait un thème qui t'intéressait, tu le présentes à tous les trois, non tu dis non c'est pas possible, je peux pas tout faire.
4: Et c'est le piège des réseaux sociaux, c'est que tu vas recevoir ce qui t'intéresse.
1: Et un certain type de nourriture aussi, donc ça manque, c'est un peu l'entre-soi à la fin.
4: Ouais, ça va pas pousser à la réflexion et à aller voir ailleurs et prendre du recul.
2: Et puis en parallèle, il y a aussi tous les réseaux d'entrepreneurs. Moi, personnellement, j'ai arrêté d'y aller parce que ça me correspond pas. Mais il y en a, pour eux, c'est du petit lait, c'est le paradis. Mais c'est génial parce qu'il y en a vraiment, tu vois des flux, ils circulent, ils sont à l'aise. Et t'en as comme moi qui viennent et qui sont en mode je vais rester dans mon coin et je parle pas. Je sais pas ce que je fais là. Et je me suis forcée au début. Bah, surtout faisant partie d'une coopérative. Voilà. Et je me suis forcée. Et maintenant, la coopérative, je dois faire un atelier de temps en temps. Il y a pas longtemps, j'ai fait un atelier et j'étais la plus vieille.
1: T'as choisi ton rythme aussi. T'as choisi ton rythme, ce qui t'intéressait.
2: On veut tout faire et puis on veut participer à plein de réseaux. Je suis allée voir plein de réseaux et je disais je vais m'inscrire, mais je l'ai jamais fait.
1: Alors moi c'est comme d'être dans des groupes WhatsApp et tout ça. Enfin là quand ça partage énormément. Moi WhatsApp c'est là que j'utilise pour les espaces thérapeutiques de mes patients. Donc si tu veux je veux bien leur répondre à elles. Tout simplement.
2: Oui.
1: Mais du coup, tous les trucs où on partage on partage sa pensée sans arrêt toutes ces deux secondes et tout le monde a envie de s'investir dedans. Moi, en général, ça me fatigue. Donc, je n'y vais pas, je ne participe pas à ça, je viens quand j'ai envie, en fait. Mais c'est une déconstruction aussi que j'ai faite. Parce que j'avais tendance à aller partout. Parce que c'était important et parce que c'est fear of missing out, de la peur de manquer à un événement. Enfin voilà, ça et en fait pas du tout. Enfin je veux dire il y a des choses. Bah oui, bah je les loupe. Bah c'est pas grave.
2: Oui, mais parce qu'au début je pense que quand t'es entrepreneur, enfin entrepreneuse surtout,
1: on te montre une forme d'entrepreneuriat aussi.
2: C'est ça. Et tu dis il faut que j'aille sur tous les fronts. Et à un moment, tu dis, mais en fait, je suis OK, je suis bien.
4: Comme dans la vie de tous les jours, en fait.
1: Je suis partout et nulle part.
2: Du coup, tu ne consacres plus au développement de ton entreprise. Ouais. Et moi, je sais qu'à un moment, mon conjoint, il m'a dit, bah là, tu vois, tu fais une pause. Arrête les ateliers, arrête les réseaux, enfin les réseaux d'entrepreneurs. Et pose-toi et tu te consacres à ton entreprise. Ouais. Mais nous, c'est quand même grâce à la naissance de notre fille que mon conjoint s'est rendu compte, enfin il lui a encore fallu quelques mois, une thérapie de couple aussi, pour qu'il se rende compte que j'avais beaucoup de trop de tâches. Mmh. Tu vois, la thérapeute, premier rendez-vous, puis alors lui il adore le concret, il lui faut du concret. Elle nous a dit en rentrant chez vous, vous faites un tableau et après vous faites un camembert ou un... Et en rentrant, moi, j'étais en mode, bon, on a parlé, c'est bon. Elle lui m'a dit, on fait le truc. Il dit, OK, tu veux le faire ? Eh ben, on va le faire. Et il s'est rendu compte que je gérais 80% des tâches.
4: Ouais.
2: Le chat, j'étais sur tous les fronts. Les enfants, j'étais sur tous les fronts. Les lessives, la vaisselle, il la faisait. Il faisait les courses. Mais à côté, ouais, il y avait très, très peu de choses qu'il faisait. Et là, je pense que c'est ça qu'en fait il faudrait quand t'es en couple et qu'il y en a un qui est entrepreneur et salarié, ou le pire je pense que c'est quand il y a deux entrepreneurs.
4: Ouais.
2: Parce que c'est vraiment...
1: C'est artistique.
2: Ben, il faut arriver à... Enfin, nous, on est en train de s'ajuster. Il a même mis en place une application où il y a le planning. Alors, des fois, il y a des loupés. Tu vois, mercredi, il a oublié notre fille à la crèche parce qu'il était sur tous les fronts. Il a eu une charge mentale énorme. Il a oublié d'aller la chercher à la crèche. Ça lui est arrivé une seule fois dans sa vie. Il m'a dit, je ne recommencerai pas. Mais en fait, ils se rendent compte, quand tu fais un planning, je trouve que le conjoint est plus sensible.
1: À se rendre disponible aussi. Enfin, je sais que nous, on a un planning aussi de manière générale. Et c'est vrai que voilà, je vais peut-être m'arranger. Mais en fait, ce qu'on va dire, c'est que si t'as quelque chose, si t'as un rendez-vous, en fait, c'est moi qui m'occupe des enfants. Bon, alors après, nous, en plus, on a une construction de famille qui est aussi particulière que tout le monde n'a pas non plus, avec l'instruction et tout ça. Mais du coup, ça fait partie aussi des choses où je trouve qu'il y a une intelligence derrière. Il y a une intelligence relationnelle à mettre en place dans le couple, sans que ce soit dans une confrontation, et je trouve ça intéressant.
2: Bah, c'est pas celui qui fera le plus de choses, on va comparer.
1: Non, c'est ça, c'est un peu le colibri en fait, c'est faire correctement à ta mesure.
2: C'est ça.
1: Je vous propose une petite pause musicale et puis on terminera un petit peu avec tout ça.

0: 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Nous sommes aujourd'hui avec Clotilde pour parler de notre rôle de parent et d'entrepreneur. Clotilde, est-ce que tu souhaiterais nous raconter la vision de l'entourage quand tu t'es lancée? Parce que je crois qu'il y a pas mal de choses à dire là-dessus.
1: Quand je me suis lancée, les gens ils te disent « Ok, bah genre vas-y, en même temps ton conjoint a un salaire. » Oui. Enfin moi j'étais encore à Pôle emploi. Mais c'est vrai que quand je me suis lancée, si j'ai eu pas mal de soutien de mes amis. De ma famille et ma belle-famille, pas grand-chose. Enfin un soutien mais de loin.
0: Ouais.
1: Et je parle très peu de mon travail avec eux parce que généralement mon père c'est marrant, il me dit souvent « Bon comment ça va ton travail ?» Et au début, j'étais là, bah, il y a ça, c'est compliqué. Non, mais comment ça va ton travail? Ah, ça va bien. Ah, ok. Voilà, je te rassure, tout va bien. C'est bon, on passe à autre chose, ok.
0: Oui.
1: Et il y a une fois où j'étais fière parce que une éditrice m'avait envoyé les livres sur lesquels j'avais travaillé. Il y avait mon nom dedans. Alors, je leur ai montré à mes parents et voilà, mais. En fait, au début, j'attendais beaucoup de reconnaissance, beaucoup de. Oui, ce besoin de reconnaissance.
0: Ouais, ouais.
1: Et maintenant, j'en ai plus besoin.
0: Et je pense
1: j'ai passé l'étape. J'attends plus de. Si mon conjoint, j'aime bien des fois qu'il me fasse des retours.
0: Ouais.
1: Et on se conseille, tu vois, on se booste mutuellement. Lui, en tant que salarié, en plus, il a un poste à responsabilité qu'il a aidé beaucoup à s'organiser encore mieux. Donc aussi bien famille que professionnel. On se booste mutuellement, mais j'attends pas de retour. Des fois, je vais demander un avis Google Pro là pour les auteurs et les éditeurs, mais j'attends plus de reconnaissance. Je pense que j'ai passé l'étape.
0: Je pense qu'il y a un autre truc aussi qui pèse lourd sur nos épaules, c'est l'inquiétude de l'entourage qui n'est pas directement dite. Je sais pas si toi tu l'as vécu, ouais.
1: Ouais. Bah, surtout que moi, j'ai mis du temps. Bah, en plus, j'ai eu la grossesse qui a reporté mon cap à la coopérative. Et derrière, j'ai eu un tout petit salaire pour commencer, un côté symbolique, parce que j'avais peur de manquer. J'avais une trésorerie, mais j'avais tellement peur de manquer que j'ai dit, bah, je commence par un tout petit salaire. Mmh. Et là, maintenant, je l'avoue, je suis pas au SMIC. Je touche pas au SMIC.
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0: Auditrices et auditeurs de Kalanma Radio, bienvenue dans cette nouvelle édition de Couleurs du Monde. Et pour ce mois de juin qui démarre un peu la période des festivals musicaux, on a choisi de parler du métal, de la musique métal. Et donc, comme d'habitude, on va commencer par un petit historique, hein, d'où ça vient le métal. Ensuite, on présentera un peu les sous-genres avec les codes qui leur sont propres. Puis l'aspect communautaire, on reviendra justement sur les festivals dont je viens de parler. Et pour finir, un petit peu les polémiques, les dérives qui sont évidemment associées à ce genre musical. Mais avant ça, eh bien, c'est l'heure de notre chronique Nuances du Monde. Et on est ravis, moi la première, puisque je suis sa plus grande fan, de retrouver le prof Patrick. Salut prof Patrick.
1: Tu veux peut-être savoir de quoi on va parler?
0: Ben oui, j'aimerais
1: chronique.
0: Bien.
1: Je vais vous casser le moral.
0: Encore?
1: Je suis un peu
0: spécialiste. Mais c'est pas vrai.
1: Le titre de ma chronique, c'est « L'Amérique raciste est-elle de retour ?» Point d'interrogation.
0: Est-ce qu'on a des doutes?
1: On y va. Point de départ, c'était fin avril. Fin avril, la Cour suprême des États-Unis, qui est un peu l'équivalent de notre Conseil constitutionnel, 29 avril 2026 précisément, par 6 voix contre 3, elle décide, alors 6 voix contre 3, c'est pas compliqué, il y a 6 juges conservateurs ou ultra-conservateurs, et il y a 3 juges plutôt progressistes, donc voilà, ils ont voté de façon très coordonnée. Et ils ont voté pourquoi? Eh bien, ils ont invalidé la carte électorale de la Louisiane. Leur décision montre qu'ils ont décidé que le Voting Rights Act de 1965, la loi emblématique des droits civiques, n'impose pas à l'État de la Louisiane de maintenir une seconde circonscription à majorité afro-américaine. Alors dit comme ça, ça vous paraît probablement pas très compréhensible de France. Je vais vous expliquer ça tout à l'heure. Sachez juste que pour l'instant, cette décision va entraîner mécaniquement un recul de la représentation politique des Noirs aux États-Unis. Et donc, ça n'a pas loupé, vous en doutez bien, Donald Trump a salué immédiatement la décision comme une grande victoire pour l'égalité devant la loi. Oui, ça, tu te souviens, Orwell, la norme.
0: Ouais, tout à fait.
1: En face, la juge progressiste Elena Kagan, donc, elle a prévenu que la Cour suprême fait reculer, j'ouvre les guillemets, le droit fondamental à l'égalité raciale. Barack Obama, l'ancien président américain, a ajouté que certains États pourront désormais diluer systématiquement le pouvoir électoral des minorités. Cette décision, qui est passée un peu inaperçue de par chez nous, est importante et lourde de conséquences. Mais surtout, elle n'est pas un accident. Elle s'inscrit dans une longue histoire américaine de manipulation des règles électorales pour écarter les Noirs du pouvoir. Une histoire qui a failli déjà détruire la démocratie américaine, c'est cette histoire que nous allons raconter. En gros, on pose une question, l'Amérique raciste est-elle de retour?
0: Et il me semble que tu vas développer ça en plusieurs parties.
1: J'ai enfin décidé, au bout de quelques années, de structurer mes chroniques, c'est formidable.
0: Donc en premier, tu vas nous parler des États-Unis post-guerre de sécession, donc
1: ouais,
0: quand la démocratie a été confisquée.
1: Je vous explique ça, ouais.
0: Ensuite, tu vas nous parler des lois Jim Crow, donc la ségrégation érigée en système.
1: Au XXe siècle.
0: Tout à fait. Ensuite, une brève victoire dans les années 60, on se rappelle, mais avec l'érosion qui s'ensuit. Et j'imagine que tu vas conclure pour revenir jusqu'à nous.
1: Parce qu'on sera désespérés.
0: J'en ai bien peur. Bon, écoute, allons-y, puisqu'il le faut.
1: Première partie. Pour comprendre ce qui se passe aujourd'hui, il faut remonter à 1865, à la fin de la guerre de sécession. Les États confédérés vaincus doivent réintégrer l'Union, d'accord? Ils doivent être réintégrés dans l'Union. Ouais. Et le Congrès fédéral américain vote le Reconstruction Act de 1867. Puis il votera le 15e amendement de la Constitution américaine, celui qui interdit formellement toute discrimination électorale fondée sur la race.
0: Et donc, qui existe encore, cet amendement?
1: Ouais, bien sûr. Le résultat est immédiat et spectaculaire. Les Afro-Américains, qui, la veille encore, étaient réduits en esclavage, deviennent soudain la majorité de l'électorat dans le Mississippi, en Caroline du Sud, en Louisiane. Et ils frôlent la majorité en Alabama, Floride, Géorgie, Caroline du Nord, tous les pays ex-esclavagistes.
0: Tout à fait.
1: Le taux d'inscription des Noirs aux élections dépasse les 90%. Ils votent massivement. Et donc, en quelques années, plus de 2000 Afro-Américains seront élus, dont 16 au Congrès fédéral, carrément. En Louisiane et en Caroline du Nord, ils vont représenter jusqu'à 40% des élus locaux. C'est une révolution démocratique sans précédent. Mais, vous en doutez bien, les anciens maîtres esclavagistes, ils l'ont un poil en travers, cette histoire. D'accord? Ils vont pas l'accepter. Ils vont donc faire un long travail pendant plusieurs années, entre 1865 et 1908. Et ils vont réussir. Les 11 États ex-confédérés, sans exception, vont modifier leur constitution et leur loi électorale pour vider cette révolution de sa substance. Ils vont inventer des clauses en pagaille, des clauses en apparence neutre. Il faut payer des impôts fonciers pour pouvoir voter. Il faut avoir des titres de propriété. Il

0: Voilà, et on passe à...
1: Et ben on passe à grand 2, donc les lois Jim Crow, tu peux nous dire un peu qui est Jim Crow?
0: Non,
1: et puis,
0: pas du tout. Non, je te donne le nom des lois.
1: Ah, c'est juste les lois, d'accord.
0: Ouais, tout à fait. En fait, sur les décennies qui vont suivre entre le début du 20e siècle et les années 60, les lois Jim Crow, ça va être un ensemble de lois qui vont organiser, alors ça vous le connaissez, on le connaît tous, la ségrégation raciale dans tous les aspects de la vie publique. Dans les écoles, dans les transports, dans les restaurants, dans les hôpitaux, les tribunaux, avec une violence d'État omniprésente pour maintenir l'ordre racial. Les Noirs qui osent s'inscrire malgré tout sur les listes électorales s'exposent au licenciement de leurs entreprises, à l'expulsion de leurs terres, aux violences des milices, parfois au lynchage. C'est un système de terreur organisé qui sert d'instrument politique. Ce système autoritaire va durer des décennies, presque 100 ans, dans l'indifférence ou la complicité des institutions de l'État fédéral.
1: Et là, justement, ça m'amène une question, puisque, en fait, c'est anticonstitutionnel ce qui se passe.
0: Ah, ils vont se débrouiller pour être sur la marge, et pour que ça passe à chaque fois, le Conseil constitutionnel doit donner son accord si on conteste.
1: Il y a un Conseil constitutionnel aussi aux États-Unis.
0: La Cour suprême, pardon.
1: Ouais, j'allais dire, voilà.
0: La Cour suprême,
1: elle est un peu l'équivalent quand même du Conseil constitutionnel.
0: Oui, Tout à fait. On passe donc à la partie 3, la brève victoire des années 60 et l'érosion qui va suivre. Il va falloir attendre 1965, après des années de lutte, de marche, de mort, avec les victoires de Selma, les affaires Selma, de Montgomery, de Birmingham, pour que ce fameux Voting Rights Act soit adopté, sous la présidence de Lyndon Johnson, pour information. Donc ce Voting Rights Act avait pour objectif d'empêcher les États du Sud de contourner le 15e amendement. Okay. Parce qu'en fait, tout ce qu'ils faisaient, c'était contourner ce fameux 15e amendement, qui garantit donc le droit de vote sans discrimination raciale depuis 1870. Concrètement, le Voting Rights Act a permis d'interdire les pratiques discriminatoires à l'inscription et lors des votes aux urnes, et il a soumis les États qui ont une forte population noire à une surveillance fédérale préalable à tout changement électoral. Et ça, c'est un aspect très important. Les États ne pouvaient plus, à partir de là, changer les lois électorales, notamment sur la composition des circonscriptions, sans l'aval préalable de l'État fédéral.
1: D'accord.
0: Et devinez quoi ? C'est cette loi que la Cour suprême a commencé à détricoter depuis une dizaine d'années. En 2013, dans l'arrêt Shelby County versus Holder, la Cour suprême supprime le mécanisme de surveillance préalable des États.
1: Qu'il y a une majorité à la Cour suprême de juges.
0: Tu imprimes l'arrêt, tu le lis, tu essaies de comprendre. Je ne l'ai pas sous les yeux et c'est du droit américain, donc ça doit être assez complexe. Mais derrière, il y a le rapport de force entre les juges progressistes et les juges conservateurs.
1: Ça, en fait. Qu'il y ait un juge de plus conservateur que progressiste, c'est ça qui a permis cette bascule, j'imagine.
0: Oui, tout à fait. Les juges conservateurs sont devenus numériquement dominants. En 2021, la Cour suprême restreint encore la portée de la loi et en avril 2026, elle porte ce qui pourrait être le coup de grâce en autorisant ce qu'on appelle le gerrymandering racial.
1: Qu'est-ce que c'est que ce truc-là
0: Exactement. C'est une vieille technique qui consiste à redessiner les circonscriptions pour noyer les votes noirs, par exemple, dans une masse de votes blancs.
1: C'est légal.
0: Cette pratique a été relancée fortement en 2025 par Trump, qui a exigé de plusieurs États qu'ils reconfigurent leur circonscription, notamment au Texas. Mais c'est les États républicains qui étaient dans son camp. La Floride vient de voter pour redessiner ses circonscriptions, et comme ça, elle offre potentiellement 4 sièges supplémentaires aux républicains. Donc, il y a eu appel en justice et sollicitation de la Cour suprême, et donc la Cour suprême vient de confirmer que c'était OK pour elle. Et donc, avec cette confirmation de la Cour suprême, on s'attend à ce que l'écrasante majorité des États sous domination républicaine en fasse de même.
1: C'est assez... c'est plus qu'inquiétant, effectivement, pour la démocratie.
0: Conclusion ? Alors, l'Amérique raciste est-elle de retour ? La réponse est oui.
1: On ne doutait pas trop.
0: Mais en réalité, l'Amérique raciste n'a jamais disparu. Ce qui revient en force, c'est la brutalité assumée du recul. La Cour suprême, institution qui est censée protéger les droits fondamentaux, devient désormais l'instrument du démantèlement des droits des minorités noires aux États-Unis grâce à la domination des juges ultra-conservateurs sur les juges progressistes. Alors on a Chuck Schumer, qui est le chef des démocrates au Sénat, qui a résumé l'enjeu avec une formule saisissante. Il dit le Voting Rights Act, qui a été donc plus ou moins vidé de sa substance, est une loi qui a été écrite dans le sang, la sueur et le sacrifice d'Américains qui ont marché, combattu et sont morts pour le droit de vote. Et donc c'est ce texte fondateur qui vient d'être affaibli une fois de plus. L'histoire américaine montre que les droits civiques ne se conquièrent pas une fois pour toutes. Ils se gagnent, se perdent, se regagnent. Et ce que nous voyons en 2026, c'est peut-être une troisième grande vague de dépossession démocratique après celle de

0: 1865-1908 et après la période des lois Jim Crow. J'en ai terminé, je vous ai bien cassé le moral.
1: Merci à vous. Et je rajouterais peut-être qu'il faut aussi qu'on soit prudent nous-mêmes dans nos pays.
0: Exactement.
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1: Et nous revoilà dans cette émission sur la musique métal. Et après avoir eu bien le moral cassé par le prof Patrick, on va quand même repartir sur quelque chose d'un peu plus joyeux avec nos deux spécialistes.
0: Bonjour.
1: Bonjour les spécialistes. On est donc avec Claire.
3: Bonjour.
1: Et Béranger.
4: Bonjour.
1: Et donc, on va commencer, comme on aime bien le faire dans cette émission, par un petit historique. C'est Claire, c'est toi qui vas un peu nous expliquer d'où vient le métal.
3: Alors, le métal, c'est un genre musical qui est très vaste, mais qui apparaît grosso modo à la fin des années 60, début des années 70. Alors, fin des années 60, on a le mouvement hippie aux États-Unis, on est très peace and love, c'est très coloré. Et puis, le métal, en fait, pourquoi ça s'appelle métal? Parce que c'est un genre musical qui est plus dur que son ancêtre, le rock. Donc, rock, okay. On rappelle que ça veut dire pierre.
1: Okay.
3: Qu'est-ce qui est plus dur que la pierre? Le métal.
0: Mais les autres termes, en France, on parlait de hard rock. Est-ce qu'on utilisait ce terme en Angleterre ou aux États-Unis, hard rock, ou c'était juste en France?
3: Alors non, c'est utilisé de partout. En fait,
0: d'accord.
3: On commence. Alors, on a le blues aux origines. Après, on a eu le rock.
0: Mm-hmm.
3: Sauf que le rock, au bout d'un moment, arrivé dans les 50-60, c'est associé à Elvis Presley, qui est un peu le rock à papa à la fin des années 60. On s'est associé à la Beatlemania, qui est plutôt les filles en hystérie et en pamoison.
0: Ouais. Mmh.
3: Et donc, là, on a une émergence d'un style plus dur.
0: Plus dur, ouais.
3: Donc, qui va commencer avec le hard rock, justement, avec des groupes tels que Led Zeppelin, tels que Deep Purple, notamment au Royaume-Uni.
0: Mmh.
3: Et on va avoir une imagerie aussi beaucoup plus noire, beaucoup plus
0: sombre,
3: qui va trancher en fait avec cette fin en fait des 30 glorieuses.
0: Mmh.
3: On va rentrer dans une ère, voilà, c'est la fin un petit peu de cette ère un peu baba cool hippie. On a Woodstock en 69 avec Jimi Hendrix qui brûle définitivement sa guitare. On arrive dans une autre ère. Et on a des musiciens qui, eux, vont changer un petit peu de style avec des rythmes beaucoup plus lents, beaucoup plus lourds, des guitares de plus en plus distordues et des thèmes abordés beaucoup plus sombres. Donc, par exemple, on a le groupe Black Sabbath, qui est très connu au Royaume-Uni, mené par le célèbre Ozzy Osbourne. Eux, ils vont jouer Sabbath, qui dit le sabbat, donc c'est un rassemblement de sorcières. Ils vont jouer sur toute cette imagerie un peu mystique, un peu noire, voire satanique, pour se donner un petit peu un genre. Et puis, on a un petit peu aussi ce côté mystique chez Led Zeppelin, qui utilise des symboles un peu oniriques, tout ça, et des messages un peu cryptés dans ses chansons, pour un petit peu changer cette ambiance. Dans les années 70, on a aussi l'apparition du punk en parallèle du hard rock et du métal.
0: Oui, mais là, c'est sur la fin des années 70.
3: Alors, c'est milieu des années 70, peu le punk.
0: Un petit peu avant, notamment aux États-Unis, mais.
3: Alors, ça apparaît d'abord en Grande-Bretagne, le punk. Mmh. C'est pour répondre un petit peu à cet effondrement des 30 glorieuses, choc pétrolier. C'est difficile.
0: C'est la crise des incendies.
3: C'est la crise.
0: C'est les enfants de la crise.
3: Et en fait, c'est deux genres qui vont évoluer un peu en parallèle, mais qui vont s'emprunter des codes l'un à l'autre. Donc, on a cette idée de jouer dans des clubs, sur scène. On a des groupes extrêmement amateurs, on a du matériel extrêmement amateur, donc on a du son qui est très violent, de la distorsion à gogo. Dans le métal, il y a une certaine recherche du rythme très lent, très lourd. Dans le punk, en parallèle, on a des rythmes très, très, très rapides.
0: Ultra haché.
3: On va pas se concentrer sur le côté esthétique de la musique.
1: J'allais dire, il y a un côté presque amateur voulu, en fait.
3: C'est contestataire, c'est côté un peu, c'est des prolétaires qui prennent des instruments et qui montrent un petit peu leur rejet de cette société capitaliste qui les a desservis au final.
0: Mais la dimension de prodige musical de certains guitaristes, notamment des groupes qui ont inventé le hard rock, elle est absente dans le punk. Les prodiges musicaux, ça n'existe pas.
3: Non, on cherche vraiment. même si on sait pas jouer, en fait, on peut faire du punk. Alors que dans le heavy metal, on va garder un petit peu, enfin, le metal puis le heavy metal, on va garder un petit peu ce côté virtuose. On va essayer de chercher des solos de guitare de plus en plus développés.
0: Extraordinaire, ouais.
3: On va essayer d'inventer des nouvelles techniques. Donc, par exemple, on a Eddie Van Halen, hein, qui est très connu pour ses solos en tapping qui ont révolutionné un peu le genre. Et en fait, tout ça, ça va continuer à évoluer. Et le métal va vraiment exploser dans les années 80, devenir limite un peu mainstream. Donc, on a des groupes qui vont commencer à passer à la radio. Donc, en fait, on a un mélange entre le métal et le hard rock. Il y a des groupes qui font un peu les deux.
0: Est-ce que tu fais la différence entre les deux ?
3: Alors, la différence entre les deux, oui, on peut un peu différencier les deux.
1: C'est peut-être ce que Béranger va faire après, non ?
0: Ah, d'accord.
3: Je vais un peu différencier.
0: Bon, bah, ça va, on va pas trop spoiler.
3: Alors, vas-y, Claire. Mais juste, voilà, très rapidement, le hard rock, ça va être un chant un peu plus mélodieux, légèrement éraillé, mais avec une certaine virtuosité de la mélodie encore.
1: Ouais.
3: On va se rapprocher encore des codes du rock. Et dans les années 80, on va avoir ce qu'on appelle le hard FM. Donc c'est du hard rock qui est calibré pour être joué dans des stades ou sur des radios.
1: Okay,
3: on a des groupes tels que...
0: Le son FM qui a émergé en technologiquement parlant dans les années 80.
3: Ouais, c'est ça. Donc on a les groupes tels que Guns N' Roses, Bon Jovi, Europe aussi.
0: Ouais.
1: Mais ils sont très très populaires.
3: C'était très populaire à l'époque,
0: but,
3: en fait.
0: Ils vendent des millions de disques.
3: Les jeunes écoutaient du hard rock, du métal, c'était à la mode. Et puis, arrivé dans les années 90, on a un déclin un petit peu de ce côté mainstream, parce qu'on a l'arrivée du grunge qui va venir un petit peu casser ça, notamment avec Nirvana et Pearl Jam. Donc, c'est des groupes qui, niveau sonore, utilisent des techniques qui étaient déjà connues dans le hard rock et le métal, mais au niveau de l'imagerie, du style de musique, du style vestimentaire, vont trancher avec le métal. Et le métal va en fait évoluer vers une multitude de sous-genres et être moins mainstream, redevenir des fois des musiques un peu de niche. Et les sous-genres du métal, il y en a une arborescence presque infinie, en fait. On dit qu'il y a quasiment autant de sous-genres de métal qu'il y a de groupes.
0: D'accord.
3: Et ça, ça va être le travail de Béranger de vous expliquer un petit peu ce que c'est que tous ces sous-genres, parce qu'il y en a tellement.
0: Et concernant le grunge, il y a une espèce d'ambiguïté. Est-ce qu'ils sont les enfants spirituels des punks ou du hard rock ? C'est un peu la question qui est posée.
4: Alors, l'un n'empêche pas l'autre. Il y a, il y a énormément de liens entre tous les genres. L'hybridation, c'est un peu l'histoire du métal et des différents genres de métal.
0: D'accord.
3: C'est un peu pour ça qu'il a survécu aussi longtemps aussi, ce genre. C'est parce qu'il s'est hybridé avec d'autres genres un petit peu à la mode à différentes époques. Et que, il est toujours vivant aujourd'hui. On a des gens de à peu près tous les âges qui écoutent du métal. Moi, j'ai encore des ados qui écoutent du métal. Alors, pas énormément, mais quelques-uns quand même. Donc, ça veut dire que c'est un genre qui se transmet et qui fait un peu sa petite vie au fur et à mesure des décennies.
0: D'accord.
1: Alors, une petite virgule avant de passer à la partie 2.
2: Les couleurs du monde.
5: Histoire.
1: Pensée.
5: Culture.
2: De Villefranche à Tataouine.
1: Et du coup, c'est à toi, Béranger. Donc, toujours sur cette émission sur le métal, après cette historique, on va un petit peu énumérer et essayer de décrypter un petit peu tous les sous-genres qui le composent. Dis-nous-en un petit peu plus.
4: Alors, oui, tout à fait. Alors, déjà, on va pas aller sur tous les sous-genres parce que c'est malheureusement pas possible.
0: Et
4: on
0: n'y
4: passe pas la nuit. Déjà, là, je vais. Ça risque d'être assez dense, tout ce que je vais vous montrer, mais c'est pour ça qu'on va avoir plein de petits extraits musicaux pour illustrer. Et vous allez voir en fait qu'il y a un cheminement qui est assez logique entre les sous-genres et ce qui s'est fait. Donc voilà, je vais vous proposer une classification possible parmi toutes celles qui peuvent exister là-dessus. Et pour commencer, on va commencer au début, ce qu'on appelle le heavy metal traditionnel ou le heavy trad. Donc c'est la première forme vraiment de metal, c'est celle qui est venue après le hard rock.
1: Okay.
4: Donc le hard rock, on va être plutôt sur des groupes comme Alice Cooper ou Deep Purple. Et sur le heavy metal, donc la différence que je fais, c'est qu'on va plus être sur du Black Sabbath ou du Judas Priest, avec du coup des lignes de basse lourdes, des riffs dynamiques et saccadés, un tempo qui va être aux alentours des 120 BPM à peu près, des solos de guitare virtuoses et un chant qui est assez haut perché avec des rythmes qui restent en tête. Et concrètement, pour Judas Priest, ça rend ça.

Et donc, voilà, partant de ça, avec une recette similaire, mais si on accélère un petit peu le tempo et qu'on durcit le son, on va avoir un premier sous-genre qui arrive, c'est ce qu'on va appeler le speed metal. Et ça, le speed metal, il y a un représentant qu'on peut citer, que beaucoup de gens connaissent, ça reste encore assez connu, c'est Motorhead. Si on incorpore un peu plus d'éléments punk au speed metal, on arrive sur ce qu'on appelle la New Wave of British Metal, avec notamment des groupes comme Iron Maiden. Et Iron Maiden, bah, ça donne ça.

0: travaille tout juste après ça, dans le début des années 80, donc, il y a de nouveaux genres qui vont émerger aux États-Unis. Deux genres qui sont très opposés, le glam metal et le thrash metal. Alors le glam metal, tout d'abord, il va puiser ses influences à la fois dans du Black Sabbath et dans du Kiss.
1: Oh, d'accord.
0: Alors, ça a l'air un petit peu bizarre comme ça, mais ouais. Alors, on a toute une recette de heavy trad auquel on va rajouter des éléments punk rock, des accroches un peu pop, et on va mixer tout ça avec l'esthétique glam rock, avec des longs cheveux crêpés, du maquillage, des jeans en cuir, du spandex, des bandeaux.
1: Il
0: voilà.
1: Y a aussi en fait le look qui va
2: Il y a beaucoup un aspect de look quand même.
0: Dans le glam metal, on retrouve cet aspect aussi, effectivement, et comme groupe emblématique de ce genre, on peut notamment citer Twisted Sister ou encore Motley Crue avec leur célèbre Kickstart My Heart.

0: Et le thrash metal, lui, il va plutôt partir sur une musique rapide et violente, avec une double pédale de grosse caisse à la batterie, pas du tout de synthé, énormément de distorsion sur les guitares et des textes qui sont beaucoup plus engagés que les textes assez festifs du glam.
1: On est toujours dans les années 80 là.
0: On est toujours dans les années 80, sans parler du glam, c'est au même moment.
1: Ah ouais, d'accord.
0: Et donc on va être sur les thématiques de la guerre, un effondrement de la société, l'occultisme. Le genre il est assez underground pendant des années avant de vraiment exploser entre la fin 80 et les années 90, ouais. Porté par ce qu'on va appeler le Big Four of Thrash, donc avec Megadeth, Metallica, Slayer et Anthrax.
2: Ah,
0: c'est cool. Vraiment quatre gros groupes monstrueux de.
1: C'est des monstres. Hein, voilà. Alors thrash en anglais ça veut dire poubelle, détritus,
2: attention, c'est
1: thrash metal.
2: C'est thrash.
0: Désolé, je le prononce très mal.
1: Alors ça veut dire quoi?
2: Et thrash c'est avoir un mouvement violent en fait. C'est vraiment percuter de manière violente. En fait le thrash il vient vraiment en réponse au glam. En fait le glam c'est une esthétique très androgyne et en fait le thrash il rejette tout.
1: C'est confrontation.
0: D'accord. Voilà. Et du coup, pour avoir un exemple, là, on va avoir, par exemple, Raining Bloom de Slayer.

0: si je peux me permettre, c'est un peu plus bourrin quand même. Moi,
1: c'est le but, hein, c'est de répondre au glam avec un truc qui sent le bonhomme là. C'est
0: ouais,
1: bon,
0: c'est
1: là,
0: un et peu voilà, ça. Moi, j'aime moins.
1: Voilà. Et voilà, ça va commencer à avoir des. On va commencer à avoir pas mal de joueurs qui se durcissent là-dessus. Ouais. Du coup, on va aller sur un joueur qui s'est beaucoup durci en parallèle de cette époque-là, qui va être plutôt en Europe et particulièrement dans les pays scandinaves. Mmh. Basé sur le New Wave of British Metal, mais en rajoutant du punk hardcore et du shock rock, avec un son chargé d'atmosphère sombre et des mises en scène macabres, voire sataniques, on arrive sur le black metal. Musicalement, le black metal, ça se caractérise par un tempo rapide, des voix gutturales écorchées, des morceaux de guitare très distordus, une batterie qui va blaster, où on va envoyer vraiment à la batterie, on a l'impression qu'on commence à avoir des batteries qui arrivent en mitraillette derrière, au fond, qui ne s'arrêtent pas. Et une production qui est un peu sale. On retrouve un peu le côté comme le punk. C'est pas produit lisse. C'est produit pour c'est ça. Ouais. C'est produit pour gratter quoi. Et en groupe du genre, on retrouve notamment Mayhem, Emperor, Burzum et de ce genre. Il y a plein d'autres sous-genres qui sont sortis et notamment un sous-genre qui peut être assez antinomique. On va dire, c'est ce qu'on va appeler le black metal symphonique.
0: Ça c'est trop bien. Moi, j'adore.
1: Et donc là, sur le black metal symphonique, on va avoir pas mal de synthés plutôt que des gros solos de guitare ou en complément de solo de guitare et des arrangements qui sont plus atmosphériques avec une production qui est beaucoup plus propre que ce qu'il y a dans le black metal traditionnel. Et en représentant de ce genre, il y a notamment Dimmu Borgir.

0: C'est quelle nationalité, Dim Borgir?
1: Alors, Dim Borgir, ça doit être norvégien, hein, je pense.
2: Je crois que c'est norvégien, ouais, effectivement. On les avait vus l'été dernier au Motoculture Fest.
1: Tout à fait.
2: Et enfin, il me semble qu'il y a ce côté aussi un peu satanique où ils sont très maquillés.
1: Oui, ça joue beaucoup dans l'image black metal. On est sur du maquillage qui est très proche de ce qu'il peut y avoir dans Kiss, mais pas vraiment dans le côté glam, plutôt dans le côté où on veut faire peur. Hein. Ouais. On est habillé en noir, on veut faire peur. On a la voix gutturale.
2: Il y a ce côté satanique un peu qu'on retrouve vraiment à l'oreille, je trouve, quand on l'entend.
1: Ouais, c'est fait pour mettre des ambiances plutôt occultes ou sataniques, ou jouer sur des choses comme ça.
3: Messe noire, en fait, hein, c'est l'idée.
2: Ouais, c'est ça.
1: Ouais, voilà, c'est vraiment ce qu'on retrouve en socle commun du black metal dans l'ensemble.
2: Ouais.
1: Et du coup, si on repart du thrash, qu'on va complexifier dans la structure musicale avec beaucoup de changements de tempo, des guitares extrêmement distordues, une batterie agressive et du chant qui est uniquement guttural, on arrive au death metal.
0: Ah.
1: Alors, le death metal, le genre, metal, il est quand même très très varié, mais généralement, ce qu'on peut noter, c'est des paroles qui sont violentes, crues ou gore, en rentrant bien plus dans le détail de la violence que dans les autres genres. On est vraiment sur des trucs qui sont très très décrits. On va décrire des actes de décapitation, ce genre de choses. Vraiment, c'est le cœur de la musique.
2: Manson, il fait ça? Il est dans ce
3: c'est du metal industriel plutôt.
2: Ouais, okay.
3: C'est pas aussi violent que le death metal. Il utilise un peu une imagerie cracra, etc. Mais c'est pas du tout musicalement la même chose.
2: Ouais, okay.
0: Parce qu'il a envie de vendre des disques, lui.
2: Oui.
0: Excuse, mais ces genres, ils sont tellement extrêmes qu'ils doivent vendre 12 albums.
1: Alors, pas forcément. Il y a une grosse communauté qui est assez fan. Vraiment, chaque genre a sa communauté de fans durs qui n'écoutent que ça.
0: D'accord.
1: Voilà, c'est pas parce que le genre est violent qu'il a pas des fans qui l'écoutent, et des fois c'est inversement proportionnel. Hein. Le glam, par exemple, il a plus personne qui écoute du glam metal, ça n'existe plus tant que ça. Enfin, ça a bien disparu par rapport à d'autres genres.
3: À part Steel Panther, je crois qu'il y a pas de groupe qui fait du glam encore, vraiment connu, quoi.
1: Okay. C'est ça. Et donc, du coup, pour en revenir au death, donc, hormis ces paroles violentes, la chanson, en fait, elle va être construite avec une structure narrative un peu comme une histoire. On va arrêter de trouver l'alternance couplet-refrain classique, mais on va avoir une évolution qui va raconter une histoire vraiment, et toujours dans la violence. Un exemple typique du death metal, qu'on va passer, alors attention, là, ça va vraiment crier, hein, pour le coup, mais c'est le groupe Cannibal Corpse. Donc là, on va écouter la chanson Hammer Smash Face, donc un visage exposé par un marteau de l'album Tomb of the Mutilated, donc voilà, la tombe des mutilés.

0: Alors là, ça, on voit que ça commence à être...
1: Très guttural.
0: Guttural, c'est très sale, c'est fait pour.
1: Ok.
2: Ça me fait rire.
0: Voilà, et comme, tout comme le black metal, en fait, le death va faire énormément de sous-genres. Notamment, on va avoir le death metal mélodique. Hein, on va chercher à avoir du death metal, mais que ça ressemble quand même à quelque chose musicalement.
1: Avec les voix plus aiguës ou pas?
0: Non, on en est toujours le mélodique. On est vraiment sur un truc juste où musicalement, ce sera mieux...
1: Ce sera mieux construit et ça sera un peu plus propre.
0: On a toujours du chant death assez classique sur le mélodique. Avec, notamment, en groupe, il y a Amon Amarth qui est vachement connu dans ce genre-là. Il y a le death metal technique, parce que le death metal n'était pas encore assez compliqué dans la structure, donc on va faire une chanson qui est encore plus complexe avec des mesures composées. Donc là, pour ceux qui sont des musiciens, on sort vraiment sur des mesures qui sont pas du tout standard dans la rythmique. Après, il va y avoir le brutal death metal, puisqu'il n'est pas, c'était pas suffisamment brutal, on arrive sur quelque chose qui est encore plus rapide que le death metal. Et il y a aussi qui est le death metal symphonique, où là, on va avoir un fond orchestral, un chant growl, une technique de chant de gorge, mais aussi du chant lyrique.
1: Il va y avoir
0: de l'alternance gros et lyrique, il peut y avoir de l'opéra vraiment dedans. Et dans ce dernier sous-genre, il y a un groupe que j'aime tout particulièrement, c'est Flesh God Apocalypse.
1: Ouais.

0: Ah, on n'a pas vu la voix, c'est dommage.
1: Alors, on n'a pas eu la voix, mais j'ai pas pu avoir pour pas avoir un extrait trop long, malheureusement.
0: Ben ouais, je comprends.
2: Parce qu'ils adorent les extraits, les morceaux de 8 minutes, voire
0: ouais,
2: plus.
0: C'est hein, vrai, on a
1: ce côté où on raconte une histoire, où on a le côté opératique, où on a aussi les tenues un petit
0: ouais,
1: peu
0: de scénique. On prend le temps
1: de raconter. On prend le temps d'aller lentement, de construire sur quelque chose qui est voilà, voilà. Mais du coup, avec des, voilà, on va avoir du clavier, avoir des choses comme ça, ce qu'on n'a pas dans le death classique.
0: Quoi, tout dire. À fait.
1: Alors, un peu plus proche du style Evitrad, mais avec un tempo plus élevé, un son et des thèmes abordés plus légers, notamment autour de l'heroic fantasy, avec des effets dramatiques, des chansons qui cherchent à être épiques et toucher les émotions, on arrive sur le power metal. Donc généralement, c'est du chant clair qui peut monter très très haut. Hein. On est extrêmement aigu au niveau des chanteurs. Des riffs rapides et des gros solos de guitare ou des batailles de solos de guitare. Voilà, c'est fait pour donner un côté très épique. Il y a aussi souvent un clavier qu'on va retrouver là. Et
0: d'accord.
1: Parmi les groupes fondateurs de ce genre dans les années 80, on peut citer Helloween ou Blind Guardian.
0: Ah, Helloween, effectivement, c'est connu.
1: Voilà, il y a pas mal de groupes qui sont classés dans leur power metal. Ça fait partie comme les classifications de genre de metal. La définition a beaucoup évolué au fur et à mesure des années, et celle que je vous donne, celle qui fait consensus maintenant, c'était pas le cas il y a 5 ans, ça définissait autre chose. Voilà,
0: c'est... D'accord, ok, ouais.
1: Et du coup, maintenant, qu'est-ce qui se passe? On va mixer du heavy trad avec du rock alternatif ou des genres de musique qui n'ont rien à voir avec le metal. Parce qu'on n'est pas obligé de partir là-dessus. Eh ben, on avait arrivé sur ce qu'on appelle le métal alternatif.
0: Ok.
1: Voilà, donc une appellation qui est un peu chapeau et qui regroupe des choses qui peuvent être assez inclassables, comme par exemple le System of a Down.
0: Ouais,
1: c'est vrai. Et pas mal de sous-genres, comme le funk metal, le rap metal de Rage Against the Machine,
0: ouais.
1: Ou encore le new metal, qui va mélanger du grunge, du hip-hop et de la musique indus, avec en plus du genre, Korn, puis un peu après, des groupes comme Slipknot ou encore Linkin Park.

0: Linkin Park qu'on va voir en concert.
1: Alors là, on est passé aux années 90 et on est passé à un groupe qui a eu un succès absolument monstrueux.
2: Alors le New Metal a eu un énorme succès commercial. Hein. Ouais. Que ce soit Linkin Park, il a même eu un Grammy, si je dis pas de bêtises. Je sais plus si c'est un Grammy, mais ils ont eu des récompenses.
0: Oui, ils ont eu des récompenses.
2: Des récompenses assez mainstream.
1: Un énorme groupe américain très mainstream. Ce que je veux dire, c'est qu'on a commencé avec des groupes assez connus et qui ont fait pas mal de notoriété en Angleterre. Je veux dire Judas Priest, Iron Maiden et Motley Crue, par exemple. Mais plus t'avançais, plus t'allais sur des noms que je connaissais pas. Moi, je suis pas spécialiste. Et donc, comme si on s'enfonçait dans des champs très, très spécialisés. Et là, on revient avec Linkin Park à un champ beaucoup plus large en termes d'audience potentielle, j'ai l'impression.
2: Alors ça rejoint ce que disait Claire sur le fait que le métal avait baissé dans les années 90 avec l'avènement du grunge, et là sur Linkin Park on est plutôt sur de l'après-grunge, des mélanges de choses.
1: D'accord.
2: C'est un peu un mélange du coup entre le grunge et le métal, en reprenant toujours...
1: Mais c'est ça en fait, c'est quelque... Alors, je me trompe peut-être, j'y connais rien au métal. C'est au moment où ils sont repartis sur une ouverture, hybridation vers d'autres genres, plutôt qu'aller s'enfoncer dans des ultra-spécialisations, j'ai l'impression qu'ils ont retrouvé l'écoute du grand public.
3: Les genres un peu de niche qu'on a entendu avant, comme le death, le black, ont toujours un peu continué leur vie de leur côté, de manière niche.
1: Sûr, j'en pas dit
3: mais
1: pas.
3: Par contre, au niveau du grand public, en fait, cette hybridation avec des genres très populaires, ça a plu aux gens.
1: Ouais.
3: Et puis c'est un peu plus facile à écouter, on va pas se mentir.
1: Ouais,
3: c'est très mélodique, ça rappe. Voilà, c'est en fait tous ces mouvements-là, en fait, ils font un petit peu tous leur vie, les uns à côté des autres, et ça fait une grande famille un peu bordélique, on va dire.
1: Ouais, bien sûr.
2: Et ce qui est rigolo, alors pour le black metal par exemple, c'est vraiment extrêmement populaire dans les pays nordiques. Hein.
1: D'accord.
2: On y trouve dans les radios mainstream. Voilà,
1: ah
2: les
1: ouais,
2: groupes comme Nuborgir, ça passe sur l'équivalent de nos radios mainstream.
3: Ouais,
1: d'accord.
2: Ouais, c'est vraiment,
1: des particularités locales, quoi.
2: Bah d'ailleurs, on parle pour le groupe Nuborgir plus que on parle de black metal norvégien en fait, qui est encore un sous-genre.
1: D'accord.
2: Enfin, je vais pas rentrer dans tous les détails, mais il y a vraiment plein de trucs niches et voilà. Pour le coup, là-bas, c'est un groupe mainstream, Jimmy Borgir.
3: Ok.
2: Et donc, pour continuer encore sur des genres, si on mélange maintenant le heavy metal et la musique industrielle, on tombe sur du métal industriel, bien évidemment.
1: Tu mets un peu de l'un, un peu de l'autre, ça fait
2: ça.
1: Du métal industriel.
2: Donc voilà, avec des riffs très répétitifs, l'utilisation de samples, de séquenceurs, de synthétiseurs, des voix distordues. L'un des représentants les plus célèbres du genre, je pense que c'est sans aucun doute Rammstein.

0: Donc là, voilà, on commence à avoir mixé le heavy trad, celui des origines, avec quand même pas mal de genres musicaux différents, avec à chaque fois des variations dans la manière d'intégrer les différents éléments. Mais en imaginant qu'à mon groupe de métal, je vais ajouter un côté un peu plus folklorique, avec un thème viking pour les pays nordiques, ou un thème celtique, et utiliser une cornemuse, par exemple. Est-ce que c'est possible?
1: Bien sûr que c'est possible.
2: Mais oui, c'est possible.
0: C'est tout à fait possible.
2: Et
0: ça s'appelle le folk metal. Et vu la diversité des musiques folkloriques existantes, il y a bien évidemment de très très nombreux sous-genres qui peuvent être rattachés.
2: Bah oui, oui.
0: Comme le viking metal d'Ensiferum avec ses thèmes guerriers, le celtic metal des Luvetti avec sa cornemuse et ses violons, ou encore le pirate metal à la Hellstorm, et ça va être le dernier extrait qu'on va écouter sur cette partie. Mais non.

0: on reconnaît un petit peu le style mélodique un peu des musiques irlandaises, hein, en quelque sorte. Ça me fait penser aux Pogs, mais ultra
1: renforcé. Les chants de pirates marins,
2: ouais,
1: en
2: voilà,
1: fait.
2: Ouais,
1: chants marins,
2: ouais, c'est ça.
3: Bah, c'est exactement ça. Hein. Ouais. Voilà, la chanson, c'est voilà, c'est il y a un mec qui est là qui les a trahis. On dit, on va le faire marcher sur la planche avec une bouteille de rhum, yo-ho-ho. Hein, c'est littéralement ça,
0: traduction
3: des
0: paroles. Toute l'imagerie.
3: C'est ça. Et puis, du coup, on est sur un groupe où les gens sont vraiment en pirate, quoi, sur scène, etc. Il y a tout le côté, là. Ça fait partie des genres de niche assez amusants et rigolos à écouter. Ouais, et genre de trucs qu'on ne s'attendait pas.
2: Et qui est très sympa à voir en live. Hein. Demeurant, il y a une très bonne ambiance.
3: Ah oui, je pense que ça va être très festif.
1: Tu les as vus, toi ?
2: Ouais, j'ai vu deux fois, ouais.
1: Et ben, après ça, on va passer à une première pause musicale entière. Et c'est parti ?

0: les couleurs du monde. On est toujours sur Kalama Radio dans notre émission du mois de juin consacrée à la musique métal en compagnie de Claire et Béranger. Donc, on vient de se faire un petit historique du métal, d'où ça vient. Puis, on a vu les sous-genres, un petit peu avec leurs différents codes, avec pas mal de petits extraits. Et puis, on a fait une première pause musicale et tu vas nous dire, Béranger, ce qu'on vient d'écouter.
1: Ah oui, tout à fait. On vient d'écouter le groupe français Gojira avec la chanson Stranded.
0: Ok. Et du coup, on s'était dit qu'on allait parler un peu de l'aspect communautaire du métal. Du coup, Claire, tu peux nous en dire un peu quelques mots ?
2: Alors, le métal, c'est un genre de musique, mais c'est aussi très caractérisé par sa communauté et surtout par ses codes, on va dire, esthétiques. Donc, très souvent, le métalleux masculin, on va dire, il a les cheveux longs.
0: Ouais.
2: Il a le t-shirt de son groupe préféré. Il a une veste en cuir ou en jean avec les manches coupées, avec des patchs de tous les groupes qu'il adore.
0: Ouais.
2: Et puis après, ça va dépendre du genre, mais souvent, soit il a un jean, soit il a un pantalon en cuir avec une chaîne. Et après, les chaussures, ça dépendra du temps, des Doc Martens, des baskets, voilà. En fait, l'idée, c'est que le métal, c'est un genre qui parle à des gens qui sont pas forcément inclus dans tout ce qui est mainstream à leur époque.
0: Ouais.
2: Et qui vont se reconnaître dans ce côté un petit peu communautaire de gens qui aiment soit le côté technique musical, soit le côté un petit peu thème parfois difficile qui se reconnaissent là-dedans.
0: Ouais.
2: Il faut savoir que le métal, c'est un genre où très vite, quand on écoute du métal, on va vouloir avoir un savoir un peu encyclopédique. On va avoir envie d'explorer tous les genres, les sous-genres pour voir ce qui nous plaît. Et souvent, il y a des amateurs de métal, beaucoup vont prendre un instrument, vont commencer à chanter, vont vouloir intégrer un groupe. Et il n'y a pas énormément de genres qui vont pousser les gens vers la musicalité. Je crois que le rap, c'est peut-être un des seuls genres où on a des jeunes qui veulent peut-être écrire leurs propres paroles.
0: Ouais.
2: Mais à part ça, c'est assez rare. Ouais. Et c'est vraiment une musique où on va se reconnaître entre soi. On va avoir... alors même si, on a vu par exemple le black metal, esthétiquement, il va y avoir des peintures de guerre sur le visage en noir et blanc, donc ça va vraiment faire en sorte qu'ils se reconnaissent, entre guillemets.
0: Mm-hmm.
2: Mais sinon, on a un petit peu cette unicité communautaire. Et souvent, les gens, ils aiment acheter le merch de leur groupe.
0: Ouais, mais nous, au festival où on était, donc au Motoculture Fest, en Bretagne, il y avait énormément de stands de merch, effectivement.
3: Alors, pour les auditeurs qui ne sauraient pas, merch pour merchandising, c'est-à-dire vente de tout un tas d'objets liés à la thématique, donc au groupe en question.
2: Alors, il y a des collectionneurs spécialisés dans certains groupes qui vont collectionner tous les objets en rapport avec le groupe.
3: Mmh.
2: Et je crois que le groupe Kiss, c'est le plus impressionnant. Il y a des collectionneurs de Kiss, et Kiss, ils ont sorti leur effigie sur tout ce qui est possible. Il y a même des cercueils Kiss.
0: Ah, mais là.
2: Il y a des boules de Noël, des boules à neige Kiss. Enfin, voilà. Le truc qui est très populaire en ce moment, c'est pour les groupes de sortir leur propre bière brassée. Parce qu'évidemment, qui dit métal dit festival, et la boisson numéro une des festivals, c'est la bière.
0: On est bien d'accord.
2: Alors, le métal, il est aussi communautaire dans le sens où on aime bien les gros événements pour se rassembler.
0: Ouais.
2: Et les festivals de métal, c'est assez impressionnant.
0: C'est gros, hein. Le Motoc, c'est gros déjà.
1: Alors, le Motoc, c'est tout petit.
2: C'est tout petit.
0: Alors, ouais, mais alors pour moi, c'était très gros.
2: Alors, je vais vous donner un exemple. Par exemple, le Hellfest, qui est le plus gros festival de métal français, c'est 280 000 visiteurs sur un week-end de 4 jours. On a le Wacken en Allemagne qui réunit entre 75 et 85 000 visiteurs.
0: Ouais.
2: Mais surtout, en fait, on a une multiplicité des tailles de festivals parce qu'on a des festivals locaux.
0: Oui.
2: Par exemple, on a le Beaujofest dans le coin.
0: Ici, à Saint-Georges-de-Renens, moi, j'y suis allée au Beaujofest.
2: Pas très loin dans l'Ain, on a le Silac Open Air qui a une certaine réputation et qui est vraiment un festival de qualité, une dizaine de milliers de visiteurs grand maximum. Et c'est dans ces festivals qu'on va se rassembler, qu'on va avoir des pratiques un petit peu entre soi. Alors, quand on connaît pas, ça fait un petit peu l'asile, hein, on va pas se mentir. Parce que déjà, quand on écoute une musique un peu violente, on dit, ils écoutent des gens qui crient, c'est très bizarre. Mais en fait, ce qu'il faut comprendre, c'est que cette violence de la musique, on aime bien la célébrer ensemble. C'est un genre de catharsis,
3: oui,
2: en fait. Ça permet de se relâcher. On va écouter de la musique un peu violente. On va danser de manière un peu violente. Donc là, on va hériter un petit peu du pogo punk. Donc le pogo, pour ceux qui connaissent pas, c'est une danse qui consiste à se rentrer dedans.
3: Oui, sauter dans tous les sens.
2: Et sauter dans tous les sens.
0: J'ai perdu une chaussure dans un pogo.
2: Voilà. Courir en cercle en rythme. Ça a l'air très bizarre, mais en fait c'est très salvateur. Ça permet de vraiment être soudé. Et il faut savoir que c'est très violent. Mais dès qu'il y a quelqu'un qui tombe par terre ou qui montre des signes de faiblesse, tout le monde s'arrête.
0: Ouais, ça c'est vrai.
2: On va relever la personne à terre, on va la mettre en sécurité, et puis on va reprendre les festivités en se rentrant joyeusement dedans très fort.
0: Mais y a même, moi j'ai vu des trucs où en fait le groupe il sépare le public.
1: C'est les
0: Wall of Death. Et allez, vas-y, ouais, Wall of Death. Et allez, ils se foncent dedans. Et pouf, en fait l'idée c'est les deux groupes se percutent. Quoi.
2: Et toujours
0: quand tu vois ça à l'extérieur,
2: c'est trop quatre malades qui restent au milieu.
1: Et qui lèvent les bras au ciel en attendant que les deux groupes se rentrent dedans.
0: C'est incroyable de voir ça, je t'assure.
2: Mais il faut comprendre que cet aspect communautaire, il est vraiment. En fait. Pendant les festivals, on en profite. Vous allez très souvent vous faire inviter par des gens que vous ne connaissez ni d'Adam ni d'Ève à aller boire bière, à aller manger ou boire l'apéro dans la tente qui est sur le camping du festival.
0: Ouais, tout à fait.
2: Voilà, c'est très très sympa.
0: C'est très sympa. Les gens sont sympas entre eux. Il y a vraiment, on n'a pas vu de violence ou de trucs. Enfin, ouais, c'était vraiment hyper bon enfant avec des gens qui étaient flippants mais qui en fait étaient sympas.
1: On voit des grands costauds barbus et qui sont là, qui viennent te dire bonjour avec un grand sourire et être tout sympa.
0: C'est ça.
1: Le look fait peur, la musique fait peur, mais en fait,
0: Gens en jupe, t'as des gens en petite robe.
1: En festoche, tu trouves effectivement tout et n'importe quoi.
0: Il y a vraiment de tout et n'importe quoi. Des gens en string, très spécial quand même.
2: Il y a des festivals qui aiment bien programmer des trucs à contre-courant en fait en milieu de leur programmation. Donc, moi par exemple, au Silac, j'ai vu Corbier. Donc, si vous connaissez le club d'eau, Corbier du club Dorothée, qui jouait de la guitare acoustique.
0: Je vois qui c'est.
3: Je n'écoutais pas.
2: Bernard Minet qui faisait tous les génériques du club Dorothée. Ah oui. Donc quand vous avez des gros barbus métalleux qui chantent tous en chœur le générique de Capitaine Flamme, c'est un peu touchant.
0: C'est hyper
2: quand même.
0: Drôle, mais tu sais que moi j'ai vu Heldebert, donc le groupe métal d'Aldebert, et en fait il y avait plein de gros métalleux qui étaient là à chanter sur Super Mamie, quoi. Enfin, c'est assez drôle.
2: Et enfin, juste une chose, les femmes dans la communauté métal, alors, elles sont pas majoritaires, parce que c'est quand même un genre qui est majoritairement masculin, mais elles ont une certaine place. Et elles sont notamment très souvent liées au chant, notamment au chant lyrique. Donc il y a des groupes comme Nightwish ou des chanteuses qui font du chant lyrique. Mais pas que, on a des groupes de death metal. Donc si vous vous souvenez de death metal, c'est un chant qui est très guttural, où on a des chanteuses qui chantent du death metal. Donc elles se font une place et elles arrivent à évoluer.
0: Allez, on va passer assez vite parce qu'il nous reste pas beaucoup de temps sur la dernière partie, les polémiques, les dérives un peu quand même du métal. Vas-y Béranger, tu nous mets au courant alors rapidement.
1: Alors mais je vais vous en parler du coup très très rapidement. Il y a le sexe, drogue et rock'n'roll, hein, donc pas mal d'abus là-dessus notamment. Avec Ozzy Osbourne, donc le chanteur de Black Sabbath, ou Lemmy Kilmister de Motorhead. Donc Ozzy qui était addict à peu près toutes les drogues et médicaments et alcool.
3: Les substances existantes.
1: Je crois qu'il avait déclaré à un moment donné qu'il avait pris à peu près tout ce qui existait, et que si quelque chose sortait à nouveau, fallait lui dire pour qu'il puisse le tester. Quoi. C'était vraiment.
2: Des médecins qui ont étudié son génome pour savoir comment il avait fait pour survivre aussi longtemps.
1: Et Lemmy qui lui tournait grandement au speed et à une bouteille de Jack Daniel par jour. Donc,
3: c'était le chanteur de
1: Motorhead. Voilà, donc on entend à la voix le Jack Daniel qui est là, qui a bien rappelé les cordes vocales, il reste plus grand chose.
2: Il y avait une blague pendant très longtemps, c'était que le jour où il y a la fin du monde, il n'y aurait plus que les Blatt et Lemmy Kilmister sur Terre. Malheureusement, il est décédé il y a une dizaine d'années.
3: Les Blatt ont gagné.
1: En 2015, je crois, il est décédé, tout à fait. Et du coup, voilà, donc ça, c'est pour les choses qui sont un petit peu rigolotes et les excès liés à l'alcool, entre guillemets. Il y a des choses qui sont beaucoup moins rigolotes, notamment dans le black metal. Il y a le cas de Varg Vikernes. Ma langue a fourché, merci Claire. Qui est connu pour être le leader du groupe norvégien Burzum. Et du coup, il a été coupable, notamment, de l'incendie de plusieurs églises en Norvège, mais également d'avoir poignardé le guitariste de son groupe. Il a a fait 15 ans de prison et il est pendant lequel il s'est rapproché d'un mouvement néo-nazi.
3: Donc voilà, c'était étonnant.
0: Voilà. Ça fait moins rêver.
1: Ça fait pas rêver. Hein. Les polémiques se concentrent surtout autour du black metal. Il y a même un sous-genre du black metal qu'on appelle le national-socialisme black metal, ce qui est assez parlant. Voilà.
0: Le chanteur de Rammstein aussi, si j'ai bonne mémoire.
1: Le chanteur de Rammstein a pas mal de. Il est accusé notamment d'avoir fait emmener plusieurs femmes en coulisses et qui, pour certaines, pensaient avoir juste la chance de le rencontrer en coulisses, et il s'avère que c'était pas que la chance de le rencontrer. Mmh. Voilà. Mais voilà. Hormis ça, comme l'a dit Claire, le milieu du métal est quand même plutôt bienveillant dans l'ensemble. Avec
3: je suis pas sûr qu'il ait plus de casseroles que d'autres milieux musicaux.
1: Non, et dans les festoches, il y a énormément de choses qui sont faites pour les VSS. On peut voir au Motor Cutor Festival où on était justement, il y avait des stands qui étaient là pour. Il y avait des safe space, il y avait des gens qui passaient régulièrement qui étaient là pour voir si tout allait bien, pour aller leur dire. Enfin voilà, c'était vraiment.
3: D'accord.
1: Donc il y a quelques casseroles.
3: Il a su évoluer avec son temps aussi.
1: Tout à fait, ouais.
2: MeToo est passé aussi par là. Il y a eu beaucoup de dénonciations de violence en festival et les festivals ont entendu les soucis, ont essayé de changer les choses.
0: Alors,
2: c'est jamais parfait. Il y aura toujours un peu des violences, malheureusement, parce que quand on rassemble une communauté aussi grande, j'ai dit 280 000 personnes au Hellfest, de la bière, de l'alcool à profusion, il y a des dérives, il y a des débordements, mais on essaye de canaliser ça.
0: Ouais, puis il y a même des gens qui se baladent et qui sont vraiment là pour ça, pour qu'on peut aller voir et qui sont là pour checker si il y a des agressions ou des choses un peu des relous.
1: Tout à fait.
3: Et on va passer à la conclusion, messieurs dames.
0: Ouais, ça va être la fin de cette émission. Globalement, donc on a un petit peu fait le tour. Ce qu'on peut dire quand même, c'est que voilà, on a vu un peu des aspects négatifs, mais si on peut terminer sur une note plus positive, il y a aussi des groupes qui sont là pour dénoncer des choses, pour faire connaître des causes aussi.
1: On peut parler notamment de System of a Down, qui est un groupe d'Américains, mais composé essentiellement d'émigrés arméniens qui se battent beaucoup pour la reconnaissance du génocide arménien ou pour des causes sociétales. On va voir le groupe français Gojira qu'on a écouté. Qui se bat beaucoup pour des causes écologiques. On est sur certains groupes qui sont quand même très engagés et dans l'ensemble quelque chose de plutôt sympathique.
0: Voilà, c'est ce qu'on pourra retenir pour cette émission sur le métal. Merci à vous deux et à Patrick pour la technique et la chronique. Ciao ciao les auditrices et les auditeurs et au mois prochain.
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2: 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Eh bien, bonjour à toutes et à tous, bienvenue dans votre émission Calade Jazz. Je suis toujours avec Julien, bonjour Julien.
3: Bonjour Richard, bonjour tout le monde.
2: En pleine forme.
3: Toujours, bah là oui, aujourd'hui oui.
2: Alors aujourd'hui, nous allons parler des femmes dans le jazz d'aujourd'hui. Alors que historiquement, les musiciennes les plus connues dans le monde du jazz sont les chanteuses, parmi lesquelles Billie Holiday et Ella Fitzgerald se sont imposées. Malgré leur présence dès le début de l'histoire du jazz, les instrumentistes féministes sont, elles, presque invisibles.
3: Comme beaucoup de femmes dans les autres arts.
2: On est d'accord. Dans le monde de la musique et du jazz, les femmes ont longtemps été marginalisées et ont dû faire face à des difficultés sociales, historiques et culturelles. Mais aujourd'hui, de nombreuses artistes féminines tiennent le haut du pavé et le jazz s'agrandit de leur présence. Chanteuses, interprètes, auteurs, compositrices et solistes féminines ajoutent une empreinte et une sensibilité forte au passé et au présent du jazz. Donc beaucoup de femmes ont eu encore une influence importante dans le jazz. Et on va commencer, Julien, avec Abel Hincol, que tu as choisi. Alors, c'est un peu l'exception, parce qu'elle, elle est décédée.
3: Elle est décédée, ouais.
2: Elle était née en 1930 et morte en 2010. Américaine, donc née à Chicago, elle était influencée très tôt par Billie Holiday, Sarah Vaughan. Mais alors, ce qui est curieux, je ne sais pas si tu as remarqué, mais elle était plus connue comme actrice que comme chanteuse dans les années 70.
3: Ouais, j'ai lu ça, ouais.
2: Elle a même tourné avec Sidney Poitier, nommée au Golden Globe. Enfin bon, c'est marrant. Puis après, elle a travaillé avec des jeunes musiciens de la scène jazz américaine, comme Steve Coleman, par exemple.
3: J'adore.
2: Voilà, je me permets de le citer. Elle a enregistré un album en hommage à Billie Holiday. Et puis, c'est à partir de cette période, elle a vraiment commencé à composer ses propres textes. Alors, qu'est-ce que tu as nous proposer sur elle?
3: Alors, du coup, je vais choisir... donc, c'est un album qui s'appelle Straight Ahead. C'est sorti en 61. Je crois que c'est un de ses premiers albums. Et c'est autour, si je dis pas de bêtises, des compositions de Thelonious Monk. Où elle a rajouté des paroles, parce que Thelonious Monk ne mettait pas de paroles. Donc, comme tu disais, elle est aussi actrice, mais elle est aussi activiste et militante pour les droits civiques. Et sur cet album-là, elle joue avec Mal Waldron, qui est le dernier pianiste de Billie Holiday, qu'elle admirait beaucoup, beaucoup. Eric Dolphy, qui est le nouveau AD, on va dire, il commence à arriver, c'est un saxophoniste qui a beaucoup joué avec Mingus, proche du free jazz. Et ce qui est marrant, il y a Coleman Hawkins aussi, qui est lui un ancien, on en a parlé dans l'album des années 30. Et on trouve à la batterie son futur mari, qui s'appelle Max Roach. Et on va écouter un standard de Thelonious Monk. Les paroles sont écrites par Abel Hincol. On va écouter Blue Monk.

0: C'était Blue Monk chanté par Abel Lincoln. Le jazz moderne est un genre musical qui a évolué à partir des racines du jazz traditionnel et qui s'est développé au cours des dernières décennies en intégrant des éléments de différents styles musicaux. De nombreuses chanteuses ont laissé leur empreinte dans l'histoire du jazz moderne. Elles ont contribué à façonner et à définir le genre en apportant leur propre touche unique et en mélangeant les styles musicaux. Par exemple, certaines chanteuses ont incorporé des éléments de pop, de musique du monde, de folk ou de rhythm and blues dans leur musique, créant ainsi un son distinctif. Et alors là, comme exemple, tu as choisi une saxophoniste française, Sophie Allour, qui est née en 1974, qui a enregistré en trio, en quartet ou en quintet. Et les morceaux qu'elle interprète peuvent être entièrement ou partiellement composés, offrant ainsi la place à l'improvisation pour le groupe sans chercher à reproduire des codes ou les formats habituels du jazz. Son jeu au saxophone se caractérise par une posture souvent posée, une gestuelle simple sans déhancher au coup de menton. Elle est à l'aise dans les graves élégants. Pas ouais, beau ça?
1: C'est beau. C'est beau. Et puis en plus, l'album s'appelle Le Temps Virtuose. Ah. Voilà, c'est sorti en 2023. Elle joue en trio, je crois. Voilà, comme tu disais, avec et puis des comment on appelle ça, des compositions de musiciens qui sont pas très courantes. Donc on retrouve bien sûr Sophie au saxophone, mais elle est aussi avec Pierre Perchaud qui joue de la guitare et Guillaume Latil qui est au violoncelle. Donc, ouais, c'est quelque chose qui est pas très courant dans le jazz. Et ce qui est marrant, alors c'est pour ça que je l'ai choisi, parce que je trouvais ça drôle, le titre du morceau. Du coup, le morceau s'appelle « Musique pour dames », pour ce qu'est la jazz, le spécial femme dans le jazz. Allez, c'est parti.

0: C'était Musique pour Dame de Sophie Allour. Magnifique.
1: C'était beau, hein.
0: Ah, c'est beau. Et alors, à travers leur voix, leur composition et leur performance, les femmes perpétuent une histoire musicale riche, rappelant que le jazz et la soul se sont aussi construits grâce à l'audace, au talent et à la créativité des femmes. Alors, nous continuons avec Terry Lynn Carrington, qui est née au Massachusetts en 65. Elle est à la batterie, elle, et avec la chanteuse qui s'appelle Christy Daciel, c'est ça ?
2: Ouais.
0: Et Terry Lynn à la batterie, rapidement considérée comme un prodige. Elle a joué aux côtés de grands musiciens comme Dizzy Gillespie, Stan Getz, Wayne Shorter, Al Jarreau. Et Christy Daciel est aussi américaine, elle est plus jeune, elle est née en 88.
1: Ouais, c'est une jeunette.
0: Voilà, donc je te laisse nous présenter la composition.
1: Le propos. Donc en fait, j'avais envie de faire quelques liens. Et on va revenir sur Abel Lincoln, quelques années plus tard, en 62 ou 63, avec son mari Max Roach, sort un album qui s'appelle We Insist. Donc We Insist, c'est vraiment un cri pour les droits civiques, un album fait et vraiment très activiste et très militant. Et la batteuse, donc Terry Lynn Carrington, et la chanteuse Christine Daciel décident de reprendre l'album culte en entier. Donc cet album s'appelle We Insist 2025 ou 2025. Et c'est, comme je disais, c'est plus qu'un album, hein. C'est un appel à l'action, une commémoration à la résilience et un hommage au pouvoir durable de la musique qui inspire le changement. Et là, du coup, ça va devenir très fusion. C'est entre tradition et innovation. L'album rend non seulement hommage au passé, mais il pointe également vers l'avenir du jazz en tant que musique dynamique et complète. Ouais, ça, vous voyez, c'est un grand. L'album est super bien. Et du coup, on va écouter Freedom Day, le jour de la liberté. Donc, c'est un morceau de Max Roach et c'est interprété par Terry Lynn Carrington et tous ses musiciens et chanté par Christy Daciel.

0: Voilà, c'était Freedom Day avec Terry Lynn Carrington, chanté par Christy Daciel. Et nous continuons avec une trompettiste espagnole, Milena Casado, aujourd'hui basée à New York. Elle fait partie des artistes évidents de la scène contemporaine américaine. Elle avait défini son premier disque comme une introspection totale, à la fois sur ses racines, sur son vécu de femme noire, en but à de nombreux préjugés. Leader de son propre quintet depuis 2 ans, elle a déjà su conquérir des festivals d'envergure internationale. Et tu nous en dis plus, Julien, sur elle.
1: Alors, je ne sais pas si vous avez entendu une petite trompette sur l'album d'avant.
0: Ah. Donc, très léger.
1: La petite trompette sur l'album d'avant, c'est Milena Casado. Donc, comme tu disais, c'est une jeune trompettiste espagnole qui est basée à New York et qui a été découverte et formée par Terry Lynn Carrington. Donc elle vient de sortir un super album qui s'appelle Reflection of Another Self. Et on va écouter le titre OCT, Oda to the Crazy Times, où elle invite un rappeur Kokai. Alors Kokai, moi je l'adore parce que c'est un gars qui joue beaucoup avec un de mes artistes préférés qui s'appelle Steve Coleman. Donc on écoute OCT.

0: Voilà, c'était Oda to the Crazy Times avec deux Milena Casado et avec Milena Casado à la trompette. Voilà, maintenant on va vous présenter une artiste américaine, Mary Halvorson, guitariste, qui est instrument dans le jazz dont on parle moins, je pense.
1: Oui, et puis des femmes à la guitare aussi, c'est moins courant.
0: Moins courant, on est bien d'accord. Elle a 45 ans, elle multiplie les projets, elle développe son sens très raffiné de l'écriture. Elle a un style particulier aux sinuosités imprévisibles qui en font l'une des guitaristes les plus atypiques et les plus recherchées du moment, qui n'hésite pas à aller vers le rock d'avant-garde. Elle poursuit sa carrière au travers de ses diverses formations, trio, quintet, sextet, octet même. Et là, on va l'écouter, c'est un magnifique duo que tu vas nous présenter, Julien.
1: Ouais, c'est un album en duo. Elle a invité Ambrose. Alors, c'est un peu dur à dire. Je sais pas comment trop ça se prononce. Hein, vous m'excuserez. Akin Musir. Donc, c'est un trompettiste, moi, que j'adore. Hein, c'est un super trompettiste. Je vous conseille d'aller voir ses albums solo. Donc, comme tu disais, hein, Mary Halvorson, c'est vraiment quelqu'un qui cherche. Hein, c'est une chercheuse dans la musique. Elle est aussi beaucoup sur la scène jazz contemporain. Et pour ceux qui connaissent, elle a été formée par Anthony Braxton, qui est un saxophoniste, qui fait vraiment du jazz très, très contemporain, qui fait même ses partitions avec des équations de mathématiques. Que ça part un peu dans toutes les choses. Donc voilà, elle a un bon bagage musical derrière elle. Et donc elle va sortir, l'album n'est pas encore sorti, hein. Elle sort en juin cet album qui s'appelle Slow Mo Neon Luminate Overings. Et on va écouter l'album qui s'appelle Soundcheck. Donc on retrouve Mary Halvorson. Moi, au départ, je pensais qu'elle était suédoise.
0: Oui, moi aussi, j'y suis.
1: À la guitare et Ambrose Akin-Musir à la trompette.

0: Voilà, c'était Soundcheck de Mary Halvorsson, qui n'est pas suédoise. Hein. Je confirme, elle est américaine. Nous continuons avec Melissa Aldana, encore une très jeune artiste, 37 ans, saxophoniste ténor de jazz chilienne. Elle a commencé à jouer du saxophone alto à 6 ans, sous l'influence de Charlie Parker ou Cannonball Adderley, par exemple. Et alors là...
1: Ici, t'as dit... Ah oui, vas-y, continue.
0: Elle a adopté le saxophone ténor quand elle découvre la musique de Sonny Rollins, qui vient de
1: mourir,
0: nous quitter
1: ouais,
0: à 95
1: ans.
0: On a appris ça ce matin. Ouais. Elle a grandi au Chili, mais elle va passer également des auditions dans des écoles de musique aux États-Unis. C'est ainsi qu'elle va rentrer au Berklee College of Music de Boston, où elle étudie notamment près de Joe Lovano et Greg Osby. Elle est diplômée et va s'installer à New York pour étudier auprès de George Coleman. Et alors, à 24 ans, elle est la première femme et la première sud-américaine à gagner le concours international de saxophone Thelonious Monk, dont son père avait été demi-finaliste en 91. Et dans le jury se trouvait notamment un dénommé
1: Wayne Shorter.
0: Elle a même fait un hommage à l'artiste mexicaine Frida Kahlo, un disque, mais tu vas nous présenter, je crois, son dernier
1: ouais,
0: album.
1: Ouais, son dernier album. Elle a sorti un album, là, en 2026, en début de l'année, qui s'appelle Filin. Oh, faut le prononcer à l'espagnol. Donc, en fait, elle avait envie de faire un album de ballade, un peu comme a fait John Coltrane. Il a sorti dans les années 60 un album qui s'appelle Ballade. Et elle s'est aidée sur des ballades cubaines, en fait. Donc, elle a repris que des ballades cubaines et elle les a réarrangées pour son groupe. On peut retrouver dans ce groupe au piano Rubalcaba Gonzalo, à la basse Peter Washington et au batteur Kush Abadé. Et en plus, j'avais envie de vous faire découvrir une chanteuse qui est aussi récente, qui vit pas mal en France et qui est américaine, et qui, alors, vu qu'on avait plein de choses à faire écouter, je me suis dit je vais faire une pierre deux coups. Et sur ce morceau-là, on en va entendre Cécile McLaurin-Salvant qui chante et qui a une super voix, c'est une super musicienne. C'est une chanteuse et une musicienne, ses albums sont super, je vous conseille d'aller les écouter. Et du coup, le morceau s'appelle Los Rosas No Hablan, c'est un morceau d'un monsieur qui s'appelle Cartola. Et donc, c'est interprété au saxophone par Melissa Aldana et on entend à la voix Cécile McLaurin-Salvant.

0: Sas Noablan de Mélissa Aldana. Vous êtes bien sur Caladma Radio. Si vous nous rejoignez maintenant, sachez que vous êtes bien dans votre émission Calad Jazz. Et sachez que nous continuons à vous présenter les femmes dans le jazz d'aujourd'hui qui nous régalent par leur talent. On va continuer avec Adèle Viret, 27 ans, violoncelliste, improvisatrice et compositrice. Adèle Viret fait partie des jeunes musiciennes prometteuses de sa génération, issue de famille de musiciens, son père est contrebassiste. Elle compose dès son plus jeune âge et explore des territoires musicaux variés au fil de son enseignement à Paris ou Bruxelles et d'expériences pluridisciplinaires en tant que jeune professionnelle. Elle est lauréate aux Victoires du Jazz 2025 et Adèle Viret goûte au bonheur des collaborations interculturelles en intégrant l'Orchestre des Jeunes de la Méditerranée d'un collectif réunissant musiciens bulgares, français, portugais, tunisiens. C'est incroyable. Julien, qu'est-ce que tu nous présentes sur elle?
1: Alors, en 2024, elle sort un album Close to Wet Water. C'est du coup le fameux disque qui a été distingué par les Victoires du Jazz. C'est un album, en fait, très réfléchi, car tous les morceaux ont été écrits près de la mer ou de l'océan. C'est pour ça qu'il s'appelle Close to the Water. Voilà, je vous conseille d'aller l'écouter parce que c'est très très beau. Et tu disais que son père était contrebassiste, mais son frère est aussi trompettiste. Ah. Et oui, et son frère joue avec elle sur cet album qui s'appelle Close to the Water, je vous dis à dire. Et le titre qu'on va écouter s'appelle Watchmaker, et c'est toujours Adèle Viret.

0: c'était Watchmaker d'Adèle Virey, magnifique. Tu régales comme d'habitude, Julien.
1: Merci.
0: Il y a eu de nombreuses chanteuses de jazz moderne qui ont marqué cette ère et qui continuent d'influencer les artistes d'aujourd'hui. Parmi elles, citons Diana Krall, Norah Jones, Katie Melua, Esperanza Spalding, Cécile McLaurin-Salvant et Mélodie Gardot. Chacune de ces chanteuses a apporté sa propre vision, son propre style au genre, en contribuant à façonner et à définir le jazz moderne d'aujourd'hui. Nous allons continuer avec une artiste suisse, Louise Knobel, très jeune aussi, mais plein de talent. Et je pense savoir pourquoi tu l'as choisie, rapport à son instrument.
2: Moi, je ne sais pas du tout pourquoi tu dis ça. Ouais, alors, Louise Knobel, mais les albums s'appellent Knobel tout court, c'est son nom.
0: Oui, ce que j'ai vu.
2: K-N-O-B-I-L. Alors, je vous conseille d'aller voir les pochettes d'albums, c'est un régal, elles sont rigolotes. Donc, c'est une Suissesse qui est contrebassiste, bien entendu. Et c'est une chanceuse. Et moi, j'aime bien ces morceaux parce que c'est entre tradition et c'est hyper moderne aussi. C'est vachement bien. Et elle propose, ouais, comme je disais, un jazz un peu foutraque, esprit punk, entre classique et même contemporain. C'est plein d'humour, c'est plein de poésie. Et on va écouter un titre. Alors, l'album dont c'est sorti s'appelle Knobizou. Donc Knobel, donc Knobel nous fait des bisous. Et c'est un titre qui se passe sous les lampadaires. Le titre s'appelle Lampadaire.

0: C'était Lampadaire de Louise Knobil. Et nous continuons avec une autre artiste européenne, Anna Paulsberg. Alors là, je confirme, Julien, elle est bien norvégienne.
1: Ouais, elle est norvégienne.
0: T'es rassuré? 38 ans, saxophone ténor, influencée par Stan Getz. Elle est la fondatrice et compositrice du trio vocal Girls.
1: Ouais, c'est vachement bien. Bonnet. Je vous conseille aussi.
0: Bon, bah, écoute, je te laisse maintenant nous présenter Anna Paulsberg.
1: Alors, je vais aller très vite. Hein. Fallait qu'on aille dans le nord quand même, hein, parce que le jazz se passe aussi dans les pays scandinaves. Et donc, on va écouter son groupe qui s'appelle Anna Paulsberg Concept. C'est sorti en 2025, là, son dernier album qui s'appelle Immer Over Have. Donc je pense que c'est du norvégien, je pense. Et l'album s'appelle Gop.

0: Voilà, c'était Gaga de Anna Paulsberg. Les chanteuses de jazz moderne ont apporté d'importantes contributions à la musique et à la culture en général. Et en plus de leur succès individuel et de leurs nombreux prix et distinctions, elles ont également aidé à faire connaître le jazz moderne à un public plus large et à attirer de nouveaux fans au genre. Par leur collaboration avec d'autres artistes et musiciens, elles ont également contribué à créer des ponts entre les genres musicaux et à promouvoir un esprit d'innovation et de créativité dans le monde de la musique. Leurs œuvres ont inspiré de nombreux jeunes artistes et ont servi de modèle pour les générations futures de chanteuses de jazz moderne. Mais Julien, je vois que nous arrivons à la fin de l'émission.
1: Eh oui. Et malheureusement.
0: On peut dire qu'aujourd'hui encore, les tendances actuelles dans le jazz moderne témoignent d'une diversification croissante des styles et des influences. Les artistes, et notamment les chanteuses de jazz, intègrent des éléments de musique du monde et d'électronique, enrichissant leur travail de nouvelles sonorités. Les femmes occupent une place centrale dans la scène jazz et soul actuelle. Elles continuent de faire évoluer ces musiques en y apportant de nouvelles couleurs et sensibilités. Voilà, merci Julien. On va continuer d'autres aventures jazz dans d'autres émissions.
1: Oui, je pense.
0: Il n'y a pas de raison. Merci, chères auditrices et auditeurs, pour votre fidélité. Je rappelle que vous pouvez nous réécouter le dimanche à midi et le jeudi à 19h, en podcast sur le site Radio Calat, bien sûr. Mais on ne va pas se quitter comme ça. Tu vas bien nous trouver un dernier morceau, Julien.
1: Ouais, il est déjà tout trouvé. Hein, parce que, je ne sais pas si vous savez, mais cette année, nous fêtons le 100e anniversaire de Miles Davis. Hein, il est né, en mai 2026. 1926. Et voilà, du coup, je peux sauter en même temps sur une chanteuse que j'adore qui s'appelle Cassandra Wilson, qui a aussi joué avec Ornette Coleman, qui faisait partie du collectif M-Baz. Elle a sorti un album en 99 en hommage à Miles Davis qui s'appelle Traveling Miles. Et j'ai trouvé la chanson qui fait rêver toutes les jeunes filles, toutes les jeunes femmes.
0: Ah, dis donc.
1: Elle va interpréter Someday My Prince Will Come.

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3: Il est 13h à Paris, 11h en temps universel. 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
4: Diane Berger.
3: Les délégations iraniennes et américaines se retrouvent cet après-midi à Birkenstock, en Suisse, pour finaliser l'accord qui met fin à la guerre entre les deux pays. Un sujet prioritaire pour l'Iran, c'est le cessez-le-feu au Liban. De quoi fragiliser encore plus l'alliance entre les États-Unis et Israël. Second tour de la présidentielle en Colombie, après une campagne tendue, parfois violente même. Des affrontements ont éclaté entre soutien du candidat de gauche, Ivan Cepeda, et ceux de l'avocat proche de Donald Trump, Abel Lardo de la Espreya. Reportage à suivre dans une université du pays. La canicule en Europe, 40 degrés attendus en France, en Espagne, en Italie et même des pays plus au nord souffrent de cette vague de chaleur. Et puis on ira en Tunisie écouter l'amère déception des supporters des Aigles de Carthage. Leur équipe vient d'être éliminée de la Coupe du Monde de football dès les phases de poule, défaite 4-0 contre le Japon. Israël insiste, ses troupes vont rester dans la zone qu'elles occupent au sud du Liban, malgré l'accord de cessez-le-feu annoncé il y a 2 jours avec le Hezbollah, le mouvement chiite allié de Téhéran. La poursuite des violences au Liban qui percute les discussions prévues en Suisse cet après-midi, cruciale pour solidifier la trêve entre l'Iran et les États-Unis. Les délégations des deux pays sont arrivées et Téhéran le martèle, c'est une de ses priorités. Ses pourparlers ne peuvent pas avancer sans paix au Liban. Un point de crispation croissant entre Washington et son allié israélien. Les critiques de l'administration Trump s'accumulent d'ailleurs alors que l'État hébreu dépend des États-Unis en termes de défense. Frédéric Misselin.
5: Les montants de l'aide américaine à Israël sont impressionnants, 3,2 milliards d'euros chaque année. L'aide à la défense antimissile représente aussi une grosse manne financière. Enfin, à la suite de l'attaque terroriste du 7 octobre, Israël a obtenu de Washington une rallonge ponctuelle. Toutes ces aides comptent aujourd'hui pour 8% du budget israélien de la défense, une dépendance qui interroge. Il y a 6 mois, Benjamin Netanyahou a provoqué une onde de choc en déclarant dans une interview qu'il voulait progressivement réduire la voilure. Il veut diversifier ses fournisseurs, développer une industrie de défense nationale. L'annonce intervient alors même que des voix s'élèvent aux États-Unis pour dénoncer le soutien à Israël, car les armes sont utilisées à Gaza, en Cisjordanie occupée et au Liban. L'accord actuellement en vigueur entre Israël et les États-Unis arrive à son terme dans 2 ans. Autre lien entre les deux alliés, l'avantage militaire qualitatif. Washington considère qu'Israël doit toujours avoir une longueur d'avance sur ses voisins, sur ces questions d'armement. Frédéric Misselin, Jérusalem, RFI.
3: Un homme soutenu par le président américain Donald Trump pourrait bien arriver au pouvoir en Colombie. Les électeurs votent ce dimanche pour le second tour de la présidentielle. Et ils ont donc le choix entre Ivan Cepeda, issu de la gauche au pouvoir, et Abelardo de la Espreya, un avocat militaire. Millionnaire, admirateur du président américain. Sa popularité est montée en flèche avec ses discours virulents contre l'insécurité, les guérillas et la gauche au pouvoir. La campagne s'est durcie depuis le premier tour. Des affrontements ont éclaté entre militants dans plusieurs villes du pays, notamment à l'université d'Antioquia, à Medellín. Notre correspondante Najat Benrabah s'est rendue sur place.
6: En terrasse, dans les centres commerciaux, dans la rue et même à la station essence, la même conversation revient. Pour qui voter dimanche? Et le ton monte vite. Après le premier tour, plusieurs vidéos ont circulé sur les réseaux sociaux montrant des militants de gauche et de droite en venir aux mains, parfois même à la machette ou au couteau. Sarah Rodriguez est étudiante en philosophie à l'université d'Antioquia où des affrontements ont éclaté il y a quelques jours. Des hommes cagoulés y ont lancé des fumigènes et affronté les forces de l'ordre.
7: Je suis très stressée. Il y
2: environ 2 semaines, je descendais d'un bus et une personne m'a tendu un tract du candidat pour lequel je ne vais pas voter. Je l'ai refusé. Et là, tout le groupe a commencé à m'insulter. La tension est aussi évidente entre voisins. Elle est vraiment latente.
6: Juan David Garcia, un étudiant en sociologie, est lui aussi inquiet.
7: Je suis très anxieux parce que l'ambiance est vraiment très hostile et notamment depuis qu'un candidat a promis d'éviscérer l'adversaire et les bases politiques ainsi que ses soutiens électoraux. Et en ce sens, une nouvelle grogne sociale pourrait bien sûr éclater.
6: Face à ces tensions, plus de 120 000 policiers seront déployés ce dimanche pour assurer la sécurité du scrutin. Najed Benraba, Medellin, RFI.
3: Et les enjeux de cette présidentielle en Colombie, ma collègue Karine Bellicha en reparlera dans une heure avec son invité, David Garibay, professeur en sciences politiques, spécialiste de l'Amérique latine. Rendez-vous donc à midi et quelques temps universel. 3 morts en Ukraine la nuit dernière après des attaques russes dans les régions de Poltava et de Dnipropetrovsk. Côté russe, le ministre de la Défense annonce que son armée a abattu 239 drones ukrainiens dans la nuit et 5 personnes ont été tuées par des attaques de Kiev, dont 4 en Crimée occupée. La Crimée, où la vente de carburant est suspendue depuis ce matin, réservée aux services publics indispensables, dit le gouverneur local. Selon un rapport d'Energy Intelligence, une société américaine spécialiste du secteur des énergies, les frappes ukrainiennes ont forcé l'arrêt du tiers des capacités de raffinage de pétrole en Russie.
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3: 41 degrés attendus aujourd'hui en France. Un certain nombre de villes annulent donc les concerts prévus pour la fête de la musique. La consommation d'alcool sera interdite sur la voie publique dans tous les départements en vigilance rouge canicule. Et 845 écoles et collèges vont rester fermés demain à cause des températures. Les autorités appellent également à la prudence sur les lieux de baignade. 4 adolescents se sont noyés hier alors qu'ils tentaient de se rafraîchir. Et la France n'est pas le seul pays d'Europe touché par cette vague de chaleur particulière intense. Écoutez David Faranda, directeur de recherche CNRS en sciences du climat.
8: La canicule, la vague de chaleur est tendue sur toute l'Europe, avec l'Espagne qui aussi enregistre des températures de l'ordre des 40 degrés. Le nord de l'Italie, la même chose, donc avec de l'alerte rouge sur plusieurs villes du nord de l'Italie. Il y a l'alerte canicule aussi étendue plus au nord, donc sur l'Angleterre, la Belgique, l'Hollande, l'Allemagne, la Suisse. Sur cette zone, on ne va pas attendre les mêmes pics de chaleur, mais il faut aussi se rappeler que les populations de ces pays sont encore moins adaptées à ces fortes chaleurs. Cette vague de chaleur s'est installée sur tous les pays, mais on peut se dire quand même que la France reste le pays le plus touché. Et à cause du fait qu'on a les pics d'ensoleillement, parce qu'on est au solstice, on a en gros pas de possibilité de faire baisser la température la nuit, puisque la nuit est très courte, donc les températures peuvent monter jusqu'à 40, 42.

0: Le pays donc qui perd malgré le changement d'entraîneur en début de semaine, Hervé Renard en remplacement de Sabri Lamouchi. Douche froide donc pour les supporters qui s'étaient levés tôt pour regarder le match. Lilia Blaise est allée recueillir leurs sentiments.
1: Comme à chaque Coupe du Monde, nous, quand on se qualifie, vu qu'on est un petit pays et qu'on est un peu optimiste, donc on pense qu'on va faire un beau challenge, mais après, il y a la réalité qui nous rattrape. Le premier match, on a pris 5 buts. Le deuxième match, on s'était dit qu'on allait faire une réaction. Et c'est pour ça qu'on est venu soutenir aujourd'hui. Mais dès la troisième minute, on a vite compris qu'il y a un grand écart entre notre équipe et l'équipe adverse, le Japon. Donc, encore une fois, c'est une déception.
2: Bon, personne n'y croyait, mais nous, les Tunisiens, on a toujours de l'espoir. On s'encourage. Mais là, franchement, voilà le niveau, quoi. Je vais m'acheter le maillot de la Côte d'Ivoire et les encourager eux plutôt.
3: J'avais un peu d'espoir, surtout quand ils ont changé le coach et qu'ils en ont ramené un nouveau avec un bon CV et un bon historique avec les équipes. Donc franchement, je m'attendais à mieux que ça, mais malheureusement, ça n'a pas été le cas.
4: Deux défaites, c'est vraiment la honte. J'ai l'impression que, d'ailleurs, c'est la première fois que ça nous arrive de façon aussi humiliante. Franchement, que dire d'un tel résultat? C'est comme si toute l'équipe n'avait pas fourni d'efforts ou même travaillé un minimum.
0: Et on entendait un supporter tunisien évoquer le fait qu'il allait s'acheter un maillot de la Côte d'Ivoire. Les éléphants ont, eux, encore une chance, en effet, de passer en 16e de finale, malgré leur défaite hier soir 2-1 face à l'Allemagne. Ils peuvent se qualifier s'ils battent le Curaçao.
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1: Caroline.
2: Salut.
1: Sur toute la ligne.
2: Mais le but.
1: Salut.
2: Hello.
1: Comment ça va?
2: Comment ça va, Caroline?
1: Ah, ce soir est spécial, on a
2: un invité. De Marc.
1: Ça va devenir une habitude dans cette émission.
3: Ciao, buonasera a tutti.
2: Voilà, mais il s'appelle pas Marc. Hein,
1: non. Mais par contre, il a parlé en italien. T'as compris ce qu'il a dit?
2: Moi, non.
1: Non,
2: je vous laisse tous les deux, bien sûr.
1: Non, il a dit bonsoir à tous.
2: C'est bien.
1: On va te laisser te présenter.
3: Eh bien, écoutez, moi, je m'appelle Nicolas Bonin. Et je remercie aussi bien Caroline que Dédé de m'avoir invité ce soir. Alors, je suis là pour la partie artistique de ma petite botte secrète, qui est une épicerie italienne à Trévoux, mais qui est une épicerie assez atypique.
1: On va en parler tout à l'heure, après, au fur et à mesure de l'émission.
2: On va découvrir tout ça tout à l'heure. Ah, c'est bien. Bravo, bienvenue à toi, en tout cas.
1: On espère que tu vas aimer les musiques qu'on a choisies.
2: Voilà.
1: Un peu pour toi, il est vrai aussi. On dira pourquoi.
2: Bien sûr.
1: Dis donc, c'est toi qui commence aujourd'hui.
2: Alors, c'est moi qui commence. Alors, évidemment, là, je commence un peu pour moi, par contre.
1: Comme c'était étonnant. En fait, tu fais la radio à ton image que t'aimerais écouter, oui. C'est ça?
2: Ah bah, Biréli Lagrène, c'est quelqu'un que j'aime beaucoup.
1: Deuxième passage dans l'émission,
2: tout à fait. Donc, Jazz Manouche. Donc, en France, bien sûr, tout le monde le connaît. Il a fait déjà depuis de très, très nombreuses années, il a fait de nombreux concerts, de nombreux CD, tout ça. Et donc, là, cette fois, j'ai voulu passer un titre, qui est une reprise. Donc, le premier enregistrement, donc, il est apparu en 41.
1: Mais c'est une reprise de qui?
2: Donc, c'est une reprise de Paul Durand, de Jean Casanova, de Rose Noël. Donc en 1941. Et donc ça, il a réadapté ce titre. Je pense que vous allez le reconnaître. Il est très connu. Donc je suis seul ce soir. C'est pas comme dans le studio.
1: Non.
2: On est parti. On écoute.

0: Et ben voilà la douceur du jazz manouche.
1: Les jours légers du printemps. Voilà. Ça t'a plu, Nicolas ?
2: Ah ouais, j'adore Pirelli Lagrène. Et puis là, je trouve que c'est extraordinaire parce qu'il arrive à donner une émotion sans en faire des tonnes. Parce que c'est un monstre, techniquement parlant. Moi, je l'ai vu avec Galliano, avec le Quote, comme tu disais, Dédé, tout à l'heure. Et là, en fait, il n'a pas besoin d'étaler toute sa technicité et il ressort l'émotion de ce morceau magnifique.
1: Parce qu'il faut savoir que Nicolas ne fait pas que nous faire prendre des kilos à coups de mortadelle et de choses délicieuses, mais il est aussi, là, c'est le versant artiste musical.
0: Voilà.
1: On en reparlera après.
0: Voilà.
1: Alors, après Pirelli Lagrène, on va rester dans le monde du jazz. Est-ce que tu connaissais, toi, la chanson suivante ? Alors, c'est un très, très grand jazzman qui est un peu plus récent. Donc là, on va écouter... c'est un jazzman qui est né dans les années 70. C'est Omer Avital. Et moi, ça m'intéressait beaucoup de passer cette chanson qui s'appelle Afla, parce que Afla, c'est la fête, c'est la soirée. Et c'est ce dont on va parler tout à l'heure avec Nicolas. Donc ça
0: voilà,
1: tombe bien.
0: Ça tombe
1: c'est
0: bien.
1: Une chanson qui lui est dédiée. Pour une fois, je peux la lui dédier en direct, pas comme d'habitude, à distance.
2: Merci, merci.
1: Alors, juste pour parler un petit peu avant de Omer Avital, c'est un personnage intéressant avec de multiples origines, même s'il a passé pas mal de sa vie à New York, en réalité il est né en Israël, mais ce qui est très très singulier, c'est qu'il mixe des origines de musique plus jazzy, plus récente, mais aussi du Proche-Orient, que ce soit Israël, Maroc et Yémen. Et qu'est-ce qu'on entend quand on dit ça ? Eh bien, il n'y a pas d'histoire de séparation de religion.

0: dire, voilà, on a un petit peu coupé la chanson parce qu'elle dure 8 minutes et qu'on va quand même laisser la parole à notre invité. J'aimerais bien savoir ce que t'en penses, Nicolas.
1: Bah écoute, c'est vraiment quelque chose d'assez génial. Oui, quand tu parlais de Maroc, de Yémen, d'Israël, et puis le fait que la musique n'a pas de frontières, ça c'est extraordinaire, quoi. Et effectivement.
0: Ça donne envie d'aller en concert, hein, de l'écouter.
1: Exactement. Et on parle de fête, donc oui, la transition est toute trouvée.
0: Nous t'écoutons parler de la fête qui se prépare demain soir, je crois.
1: Alors oui, demain soir, la botte secrète, donc au 16 rue du Palais à Trévoux, ma modeste épicerie italienne épicurienne. J'insiste sur le thème épicurien, n'est-ce pas, hein, Dédé? On est d'accord.
0: Voilà, l'épicerie qui fait épicerie et musique.
1: Exactement, musique, art et tout ce qui est convivialité. Pour moi, c'est le maître mot. Donc pourquoi convivialité et pourquoi art? Parce que j'ai l'honneur d'inviter une certaine Caroline Morel demain soir pour le vernissage de son exposition.
2: Je pense qu'on la connaît un petit peu.
0: Hein, elle est où?
1: Donc Caroline m'a fait l'immense honneur de mettre en calligraphie une quinzaine de mes poésies. Et demain soir, nous allons faire également une petite fête avec une surprise musicale, improvisation musicale et calligraphique.
0: Puisque moi, je vais rebondir sur la musique que tu vas improviser, que je ne connais pas encore. Et comme on aime la musique tous les deux, eh bien, on va mixer tous les arts. Donc, pas de frontières, pas de... Voilà, un mix des cultures. Mais on va enchaîner, nous, parce que Dédé a prévu autre chose maintenant. On continuera après d'évoquer...

0: l'heure, mais qu'on continuera tout à l'heure. Donc là, on va suivre un peu l'émission en même temps. Donc maintenant, on va passer à l'univers, alors que je connais quand même beaucoup mieux, qui est le blues.
1: Enfin, on peut respirer.
0: Puisque c'est quand même musicalement toute ma vie. Là, je vais vous parler d'un monsieur donc, qui s'est surtout fait connaître en Angleterre, alors qu'il est américain, il est né à New York. Il est né en 51, donc ça tombe bien, il a mon âge, pile. Hein, il est même un tout petit peu plus jeune, quelques mois de moins que moi. Donc, bref, c'est pas important, ça, mais voilà quand même.
1: On m'en a rien dit, nous, hein, ouais. C'est toi qui insistes. T'as vu quelque chose, toi?
0: Donc, Eric Bibb, donc. Sa première musique, c'était quand même le folk, le country, le gospel, évidemment, parce que il a démarré un peu comme ça. Et d'ailleurs, il y a un monsieur qui s'appelle Bob Dylan qui l'a beaucoup aidé à démarrer, qui lui a donné quelques conseils. Je suis pas sûr qu'il les ait suivis quand on écoute ce qu'il joue, parce qu'il lui a dit au début, écoute, tu te prends pas la tête, tu fais du simple, mais tu joues et tu verras, ça va aller. En fait, vous allez bien entendre que ce que fait Eric Bibb, c'est loin d'être du simple, et c'est du blues, mais pas le blues d'origine, c'est du blues qui est très travaillé, qui est
1: alors, on est dans le blues intello de Dédé.
0: Voilà, donc nous allons écouter donc Eric Bibb. Par contre, il est évident que j'ai pas le truc sur le nez.
1: Walking Blues Again.
0: Voilà,
1: si je puis me permettre.
0: C'est ça, c'est bien. On est parti.

0: optimiste.
1: Oui, voilà, donc il a fait c'est un solo, il est seul, donc...
0: Mais c'est l'after de la fête, c'est... on a dit.
1: Non, mais ouais, enfin, moi je le prends pas du tout comme ça, je pense que c'est un très bon guitariste, c'est un vrai bluesman.
0: Non, mais je parlais de la chanson juste avant qu'il faisait fête.
1: Bien sûr qu'il y a une
0: chanson. C'est magnifique,
1: bien sûr. Alors maintenant, on va peut-être revenir...
0: En France. Alors, je sais pas si tu connais, Nicolas, le collectif Fauve, qui n'existe plus aujourd'hui, qui s'est dissous en 2015, mais qui a été créé entre 2010 et 2015. Là, c'est des artistes français qui étaient, pareil aussi, fusion des cultures, fusion des arts, qui sont entre le hip-hop, le slam, et puis qui ont, dans cette chanson qui s'appelle Talula, je trouve qu'il y a une espèce de tension musicale que j'aime énormément, et c'est une histoire de possible retrouvailles d'histoire d'amour. J'adore, vraiment j'adore ce disque, alors je vous le partage. Et c'est l'idée de que tout est possible finalement.
1: Bah ouais, j'ai écouté ça, franchement, le show il est très judicieux.
0: Je suis contente que ça te plaise, j'étais pas sûre.
1: Si.
2: Maintenant, on va vous parler un petit peu de notre histoire, si ça vous dérange pas. Vieux frère, je vous écris en pensée, alors que vous êtes sûrement déjà en train de dormir. Cueilli par le sommeil, à part évidemment notre vieux frère qui veille et les autres vieux frères qui se lèvent de l'autre côté de la terre. Vieux frère, c'est une nuit claire et silencieuse, le blizzard du dehors est enfin reparti. Je voulais profiter de ce moment de répit pour vous parler de quelque chose d'important. 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Il s'est éteint après avoir clignoté comme un néon fatigué. 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

0: bon, alors c'était pas la chanson que j'ai annoncée, mais c'est le bon album, c'est Vieux bon. Frères. C'est Talula, c'est une autre chanson de cet album que j'aime beaucoup par le même chanteur. Mais celle-ci est peut-être même encore mieux, puisqu'elle c'est le crescendo qui met ensemble, qui parle de fraternité. Ouais. Et je pense que ça va très très bien pour nous ce soir, parce qu'on est, on est quand même un peu dans cet esprit.
1: Et puis ça correspond bien à ce que tu as dit.
0: Mais bon, une fois, on passera l'autre, tant pis. Mais on enchaîne et j'espère qu'elle t'a plu, Nicolas.
2: Ouais, j'ai adoré. Franchement, ça me faisait penser à Jeff, t'es pas tout seul de Brest, tu vois.
1: Oui, c'est vrai.
2: C'est un peu plus moderne. Et je crois que c'est Janis Joplin juste après. Donc c'est bien, on reste dans les chanteurs à trip, quoi. Donc c'est parfait, quoi.
0: On est vraiment dans le fond de l'âme.
1: Ça tombe bien, voilà, tu as parlé de Janis Joplin, c'est celle qui suit, donc effectivement, Janis Joplin, donc surnommée la Mama Cosmique ou la Reine de la Soul psychédélique, c'était un personnage, hein. Moi je me souviens, j'ai découvert ça au début sur toutes les chansons, parce qu'on savait pas trop sa vie, il n'y avait pas les moyens qu'on a maintenant, c'était un peu plus loin à savoir un peu ce qui se passait, mais c'est une femme...
0: Un météore un peu comme
1: voilà,
0: qui est passé
1: voilà.
0: Comme ça.
1: Je pense l'avoir déjà passé avec Summertime. Ouais. On va pas repasser Summertime. Summertime, c'est pour moi, c'est la chanson quoi.
0: Elle a donné toutes ses tripes
1: et tout. Malheureusement, elle a donné un peu ses tripes à l'alcool et puis à la drogue, donc ce qui l'a un peu ratatiné.
0: Ouais, elle a brûlé la vie par les deux bouts.
1: C'est vraiment dommage, mais c'est vraiment quelqu'un de voilà. C'était moi, c'est quelqu'un que j'ai beaucoup regretté avec Jimi Hendrix quand ils sont partis. Ça m'a marqué beaucoup.
0: Je te raconte un truc rapido.
1: Bien sûr.
0: Grâce à Janis Joplin, j'ai deux amis à moi qui se sont rencontrés, mis en couple et qui sont toujours ensemble 30 ans plus tard. C'est pas beau ça?
1: Ah bah dis donc, ça c'est quelque chose.
0: Voilà, je tenais à le dire quand même. Dédicace à Cathy et Pépé.
1: Eh ben, Cry Baby, Janis Joplin.

0: Ouais, malheureusement, on est obligé de les compter un peu par rapport au timing. Franchement, voilà, Janis Joplin, c'est...
1: Ça nous a fait plaisir.
0: C'est Janis Joplin, c'est personne d'autre. Quoi. C'est, voilà, c'est
1: alors, quelqu'un qui prend voilà, au très fond de son âme pour crier, mais en même temps en restant cool, c'est quand même pas mal. Qu'est-ce que t'en penses, Nicolas? C'est un peu la vision aussi que t'as, toi. On va chercher les tréfonds de l'âme dans l'épicerie et on met de l'art.
2: Absolument, parce que entre l'art et le lard, évidemment,
1: dans le cochon, tout place, est bon, il fallait que la place. Bon.
2: Non, plus sérieusement, franchement, quand j'entends Janis qui chante, moi, à chaque fois, c'est des frissons, parce que c'est une femme, comme tu disais, qui chante avec ses tripes. On revient encore dans la tripaille, pardon.
1: Mais il y a un côté tranchant. Pas, hein, t'es pas cannibale.
2: Il y a un côté tranchant aussi dans sa voix.
1: C'est vrai, bien un peu métallique.
2: Ça rejoint la tranche de mortadelle. Alors, excusez-moi, je rebondis là-dessus.
1: Elle est un peu obsessionnelle, le garçon.
0: Non, mais
2: si tu veux, moi, la bouffe, pour moi, l'art et la bouffe,
1: c'est pareil.
2: Une seule et même chose. Quoi. Quand on aime l'Italie, on aime forcément l'art, la musique, la poésie, le théâtre, etc.
1: Ça ne se discute même pas.
2: Dans mon petit local, c'est ce que j'aime faire, c'est mixer les choses.
0: Manger est un art.
2: Absolument, l'art du bien manger, du
1: d'ailleurs,
2: bon
1: qu'est-ce qu'on a mangé tout à l'heure pour notre pique-nique?
0: Bon.
1: Du speck de chez Nicolas.
0: Voilà.
1: Qui nous a nourris avant l'émission. Alors Nicolas, plus sérieusement, la première fois que je suis arrivée dans ta boutique conseillée par des amis, j'ai vu, la première chose que j'ai vue, c'est pas la mortadelle, le jambon, la cafetière et tutti quanti, c'est le piano. Et je me suis dit, un homme qui a un piano dans sa boutique et un fauteuil en velours rouge ne peut pas être inintéressant, il va se passer des choses ici.
2: Et effectivement, il se passe des choses. Donc demain soir sera une des soirées importantes de cette année.
1: Oui, après, tu me fais l'honneur de m'inviter pour aller peinturlurer un petit peu, calligraphier en direct.
2: Absolument.
1: Mais au-delà de ça, il y a toujours de la musique chez toi, c'est vrai. Et de toute façon, tu écris de la poésie. Il faut peut-être quand même qu'on en parle.
2: Oui. Alors, je ne veux pas trop parler de ma poésie ou de toute ma vie privée. Mais l'important, si tu veux, c'est qu'on rebondisse, je pense, sur l'histoire d'amour. Parce que quelque part, l'amour de l'Italie, c'est aussi l'amour des mots et l'amour.
1: Excuse-moi, mais on écoute de la musique, on vient d'écouter Joplin, tout ça, c'est des poètes écorchés vifs. Je pense que tu peux quand même prétendre au titre de poète vraiment sans rougir. Pour avoir calligraphié sur tes vers, je peux dire que c'est quand même des textes qui sont profonds, intenses. Donc si, il y a de la poésie, elle est là, tu la mets entre deux tranches.
2: Entre deux tranches. Donc si tu veux, pour moi, Fabrizio De André, puisque je pense qu'on
1: sait ça, la chanson que tu as amenée, que tu as choisie.
2: Verranno a chiedersi del nostro amore. Ils viendront, sous-entendu.
1: Storia di un impiegato, l'album.
2: Exact. Sous-entendu, l'amour personnel de ce chanteur et sa vie privée, qui était mise sur le
1: devant de la scène.
2: Le devant de la scène, et puis les médias qui s'emparent de ça pour en faire quelque chose de vil, d'impur, quoi. Enfin, moi, j'entends quelque chose de tragique et d'à la fois extraordinairement beau avec cette musique, quoi. Donc, il parle de son amour, de leur amour avec sa femme. Et donc,
1: qui est jeté en pâture et qui va s'en trouver altéré. Alors, juste, on va présenter très rapidement Fabrizio De André, qui est le grand cantautore italien, qui est l'équivalent de Brassens en Italie.
0: Oui, d'accord, mais simplement, tu étais parti pour expliquer notre soirée d'hier soir et finalement, j'ai pas tout compris. De demain soir, pardon.
2: De demain soir, donc demain soir, c'est
0: parce que
2: en deux mots.
1: On a dérivé.
2: En deux mots, demain soir, nous avons donc un vernissage de l'exposition Calipoétique de Caroline Morel, donc d'après mes poésies. Et c'est une exposition qui sera à la botte secrète, donc au 16 rue du Palais à Trévoux.
1: On peut dire les dates, hein, du 13 juin au 31 juillet.
2: Voilà, du mardi au samedi, de 9h30 à 12h30 et de 15h à 19h. Venez, l'entrée est libre, la sortie aussi. Vous n'êtes pas obligé de consommer. C'est vraiment, moi j'aime faire goûter les choses, les produits, et faire voir ce qu'il y a à voir sur les murs, faire entendre les notes de musique.
1: Et d'ailleurs, voilà. Dans les calligraphies que je présente, elles ont toutes été travaillées en musique. Certaines, je les présente ici. C'est complètement imbriqué, complètement lié, dont Fabrizio De André.
0: D'accord.

0: a chiederci del nostro amore. Magnifique chanson de Fabrizio De André.
1: Exceptionnelle.
0: T'es content de l'avoir partagée?
1: Je suis toujours ému quand j'entends cette chanson. Oui.
0: Et demain, on aura du piano à la Fabrizio De André, parce que je ne sais même pas sur quoi je vais calligraphier demain soir.
1: Surprise.
2: Ah oui, voilà, vous allez improviser.
0: On va improviser, on va faire du blues en art, voilà, non blues.
2: Tu me l'as enlevé là.
0: Pardon.
2: En fait, c'est du blues, vous improvisez. Donc, moi, je vais vous présenter, je pense que beaucoup de personnes la connaissent, une blues woman que j'adore, Bonnie Raitt. Bonnie Raitt, c'est quelqu'un qui est, en fait, elle a grandi avec Johnny Hooker, beaucoup, c'est vraiment son...
0: On a passé dans une autre émission.
2: C'était son icône, voilà, c'était Johnny Hooker, pour elle, c'était vachement important, donc elle a beaucoup joué de Johnny Hooker. C'est une personne qui fait beaucoup de slide, elle joue beaucoup, beaucoup en slide, et... Elle a mis quand même longtemps, elle est restée un peu dans l'ombre assez longtemps. Là maintenant avec Eric Clapton notamment, qui fait toujours plein de festivals là-bas aux États-Unis, elle joue beaucoup en fait. Hein. Donc tout à l'heure on parlait de Eric Bibb, on reste dans la même tranche d'âge puisque je sais qu'elle a.
0: On est assez cohérent dans le style. Donc c'est Something to Talk About.
2: C'est parti.

0: Voilà, Bonnie Raitt, note américaine, bluesman. Voilà, blueswoman, pardon.
1: Voilà, c'était très cool. Donc, on va rester aux États-Unis avec une autre immense chanteuse.
0: L'icône.
1: Qu'on n'a pas encore passée, d'ailleurs. Je sais, si, non, je sais plus. Je crois pas. Une fois, je ne me rappelle plus.
0: Oui, il me semble.
1: Donc, John Baez, je ne sais plus. Donc, là, j'ai choisi Billy Rose parce que je trouvais que ça allait bien, justement. Ça répondait à ton choix. Mm-hmm. J'essayais de faire en sorte que ce soit un petit peu calé avec cette voix cristalline. Et puis, bon, surtout, on est dans les protest songs contre la guerre au Vietnam parce que son mari était en tôle.
0: Bien sûr.
1: Avoir refusé de faire la guerre. C'est une chanson hyper douce de quelqu'un totalement en colère. Je trouve que ça pourrait bien être repris par notre époque où il y a quand même de quoi dire.
0: Oh là là,
1: mais
0: oui.
1: Nous, on a envie d'être cool et relax. Mais on n'en pense pas moins.
0: La pauvre, elle se battait, mais c'est encore pire.
1: Ouais, mais aujourd'hui, c'est pas fini. Allez, John Baez avec nous.

0: magnifique chanson.
1: Voilà, John Baez, toujours cette belle
0: voix. En 1972, contre la guerre, et surtout les sales guerres. Si jamais quelqu'un voit une allusion à l'actualité, c'est voulu. Et nous allons enchaîner vers quelque chose de beaucoup plus jazz. Et là, c'est vraiment pour toi, Nicolas, puisque moi, je t'ai entendu improviser au piano. Demain, la surprise. Et tu m'as dit que tu aimais bien Ahmad Jamal.
2: Ah oui, j'adore Ahmad Jamal, ouais.
0: Tu l'as déjà entendu en concert ?
2: Oui, Jazz à Vienne, il y a une trentaine d'années.
0: Ah, le petit Vénin. Toi aussi, Dédé ?
1: Non.
0: Non ? Et qu'est-ce que tu peux nous en dire de ton expérience ?
2: Ouais, c'était fabuleux. Il était en solo et en fait, t'as l'impression que c'est tout un monde, quoi. Et c'est-à-dire qu'il ouvre plusieurs facettes de son âme, voilà, à travers son piano. Chaque note, c'est une mélodie, chaque note, c'est un instrument. Et
0: oui. Pourtant, on dit qu'il était vraiment en retenue.
2: Oui, il est en retenue, mais je pense que si tu. Quand tu parles de ce morceau-là,
0: Autumn Leaves,
2: les feuilles mortes, si tu veux, c'est quelque chose qui est tellement un standard, Prévert et Cosma, donc c'est quelque chose qui est tellement universel qu'il en fait un langage qui parle à tout le monde. Donc même si c'est intimiste.
0: Et puis il disait qu'il adorait jouer les standards, il était très modeste, il se mettait en retrait. Mm-hmm. Mais t'as dit son piano, tu ne crois pas si bien dire. Moi, en tant que. Qui fait du piano aussi, et je suis très sensible au fait qu'il adorait jouer sur un seul piano, c'était ceux de la maison Steinway & Sons, New York. Et c'est des pianos incroyables, en effet. Donc, il voulait jouer que là-dessus. Donc, certainement, c'est un Steinway à Vienne. Et ce qu'on peut dire sur Ahmad Jamal, c'est que c'est quelqu'un qui avait une formation classique, un petit peu comme on avait déjà entendu avec Nina Simone, par exemple, et puis qui a dû aller très vite gagner sa vie, et c'est par le jazz que ça s'est fait, qui a joué en même temps que tous les grands. Et je l'avais aussi choisi pour toi, Dédé, parce que tu voulais qu'on jazzifie un petit peu de temps en temps. Donc, c'est quelqu'un qui parle aussi de la ville, de Chicago, New York, toutes ces grandes villes qui ont vu les grands clubs de jazz. Donc voilà, spéciale dédicace, on l'écoute. Autumn Leaves.

0: Alors, on a choisi de couper un petit peu parce qu'on voudrait pouvoir terminer l'émission, se dire au revoir.
1: Quel dommage, bah c'est
0: ça
1: bon.
0: Ça t'a plu, Nicolas, ta chanson?
2: Ouais, sur toute la ligne.
0: Ah, oui. Mélodique, bien sûr. Ça, il y en a qui a percuté. T'as vu ça un peu?
1: Bien. Ça a bien du feuvage. Non, mais franchement, c'est d'une beauté incroyable.
0: Et tu disais, Dédé, en fait, il parle de la conversation, mais t'as raison. Hein, c'était tout à fait ça. Donc, on invite tout le monde à l'écouter en entier. Mais c'était surtout le clin d'œil pour notre distingué pianiste improvisateur.
1: Et puis on pourra revenir dessus plus tard.
0: Oui. Ça va, tu nous en veux pas trop de l'avoir coupé?
2: Non, je vous en veux pas trop.
0: C'est pour t'écouter nous répéter les consignes pour l'exposition et tout ça, et la boutique, la boutte secrète.
2: Eh bien écoutez, donc l'exposition Calipoétique de Caroline Morel sur des poèmes de votre serviteur Nicolas Bonin aura lieu du 13 juin au
0: 31 juillet,
2: à la botte secrète à Trévoux, 16
0: rue
2: du Palais.
0: Et en plus, de déguster visuellement, bien évidemment, salumi et gelati. Donc, tout est prêt pour passer une nuit de rêve, n'est-ce pas?
1: Bien sûr.
0: Ce qui nous emmène.
1: On va y aller. Alors là, bien sûr qu'on va aller faire un tour là-bas chez Nicolas. Par contre, là, tu veux faire un petit plaisir, il me semble. Hein.
0: Oui, c'est vrai. Il y a eu la fête des mères il n'y a pas très longtemps et je vais dédier cette chanson à ma maman qui le rappelle ses propres nuits de folie, si j'ai bien compris, mais je n'en sais pas beaucoup plus. Donc, on va écouter un super standard classique monument. Donc, c'est Night in White Satin de Moody Blues avec un instrument incroyable qui est le mélotron qui était un précurseur avec des samples. C'était un clavier à bande magnétique avant les sampleurs. Voilà, c'est pour ça que c'est intéressant.
1: Et alors, malheureusement, Caroline, on va pas
0: la
1: passer
0: couper,
1: en
0: on
1: entier.
0: Est d'accord, on se dit au revoir.
1: Et là, on est obligé de se dire au revoir parce que toute bonne chose a une fin et on arrive à la fin de l'émission.
0: Merci de ta visite.
1: Nicolas, on te remercie beaucoup. On espère que tu auras beaucoup de monde, que tout se passera bien.
2: Je n'en doute pas. Grazie a voi, amici. Grazie.
0: A presto, ciao.
2: Ciao, ciao.
1: A bientôt.

il y a longtemps. Une ville se construit au fil du temps. 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

0: 17h.
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1: Une association qui accompagne la création d'entreprises dans le Val-de-Saône. Bonjour tous les auditeurs et auditrices de Caladma Radio, bienvenue à l'émission Courant Porteur. Aujourd'hui, on a plusieurs surprises. Déjà la première surprise, c'est bonjour Benjamin.
3: Bonjour Elisabeth.
1: Benjamin nous rejoint sur l'émission à la technique, mais pas seulement. Benjamin, grand permaculteur, fait partie de notre gouvernance à Sonessence et remplace Ludovic pour les prochaines émissions. Deuxième surprise du jour, nous sommes sur une émission spéciale Regards croisés. Ce n'est pas exactement une initiative de territoire ou qu'on a accompagné, qu'on va vous présenter en première partie d'émission, mais c'est une émission consacrée intégralement à Olivier Frérot. Bonjour Olivier.
4: Bonjour Elisabeth.
1: Alors, Olivier Frérot, qui es-tu ? Est-ce que tu peux nous raconter un petit peu ton parcours, sachant que on est sur un grand parcours ?
4: C'est une question mystérieuse de qui nous sommes. Moi, c'est peu qui je deviens, que je préfère. Au bout de 65 ans, voilà, c'est oui. Mon âge. Donc oui, pas mal de cheminement depuis tout ce temps. Mais toujours beaucoup de joie d'être vivant et d'être toujours en quête de qu'est-ce que c'est que ce mystère d'être un vivant ? Qu'est-ce que c'est que cette vie que nous partageons avec, bien sûr, tous les humains, mais aussi tous les autres êtres vivants ? Donc c'est ça aussi ma quête.
1: Avant d'arriver là, est-ce que tu veux quand même nous dévoiler un petit peu ton parcours ? Les grandes lignes.
4: Écoute, oui... Alors que depuis une dizaine d'années, je suis entrepreneur. Voilà, je fais un peu à l'envers. Notamment, c'est une coopérative d'activité et d'emploi, Oxalis, où Ludovic a été, où je l'ai connu.
1: Voilà. Et oui.
4: Et j'ai lancé ça, moi j'avais 55 ans donc. Hein. Donc à partir de rien, c'était mon premier job d'entrepreneur, où, et c'est toujours celui que je vis aujourd'hui, entre autres, donc en faisant des conférences, en rencontrant pas mal de monde, en accompagnant des personnes sur justement un peu le fond des choses. Précédemment, j'ai eu des fonctions salariées dans le domaine plutôt public. Précédemment, j'étais pendant 4 ans vice-recteur à l'Université catholique de Lyon, au moment où le siège déménageait, donc c'était assez chambardement
1: assez
4: à ce moment-là,
1: sportif, ouais.
4: Oui, dans 2015. Sinon, j'ai dirigé l'agence d'urbanisme de Lyon, pendant 5 ans, donc collectivité locale et grande collectivité locale d'agglomération. Et sinon, je viens aussi de la fonction publique d'État, où j'ai eu une casquette d'ingénieur des ponts et chaussées. Alors, ça parle plus beaucoup, ça, aujourd'hui, la plupart de nos contemporains, ceux qui ont les cheveux gris, peut-être encore un petit peu.
1: Confirme.
4: Et voilà, j'ai été donc pendant une vingtaine d'années dans le management d'organisation du ministère de l'équipement de l'époque. Donc, j'étais directeur départemental de l'équipement. Ça parle peut-être à quelques-uns des auditeurs, notamment à Saint-Étienne. J'étais le dernier d'ailleurs directeur de la DDE de la Loire.
1: L'ancienne DDE.
4: L'ancienne DDE, voilà. C'est-à-dire, j'ai beaucoup aimé ces jobs, mais c'est fini, il n'y en a plus des comme ça.
1: Eh bien, écoute, c'était une grande chance pour toi et pour nous, j'imagine, de t'avoir à la direction. Et on comprend que tu as eu plusieurs bascules. Qu'est-ce qui a motivé ces différents changements ?
4: Alors, c'est vrai que de l'extérieur, ça paraît un peu zigzagant. De l'intérieur, pas tant que ça, quoique. Alors, je peux dire aussi qu'avec mon épouse Françoise, nous avons 4 garçons.
1: Hein. Magnifique.
4: Nous avons encore nos 4 parents chacun. Et ça nous occupe aujourd'hui beaucoup.
1: Ah oui,
4: puisque, bien sûr, le grand âge sollicite davantage. Mes enfants m'ont bousculé, enfin pas mal, et ça m'a obligé à changer certains points de vue importants, parce que ça se passait pas comme j'imaginais que ça devait se passer, tu vois. je pense que beaucoup peuvent comprendre aussi, mais ça m'a aussi obligé à changer mes façons de voir assez fondamentalement. Et puis j'ai aussi la fonction publique d'État, et en général la fonction publique s'est mise un peu à vriller, je vais dire un peu trop vite, Et donc, ça n'allait plus par rapport à ce que je portais toujours, hein, vraiment un souci, je pense, de commun, comme beaucoup de fonctionnaires portent d'ailleurs, mais où les institutions dans leur management directorial ne correspondent de moins en moins à ce désir de servir au mieux possible nos concitoyens. Et ça m'a pas mal chamboulé, on va dire. Et c'est pour ça qu'à un moment donné, j'ai sauté le pas et j'ai quitté ce monde-là.
1: Et c'est cette bascule vers l'entrepreneuriat ou c'était oui. celle vers le recteur?
4: Non, c'est la bascule vers l'entrepreneuriat qui a vraiment été une bascule importante parce que voilà, j'étais toujours été salarié avant. Enfin, j'ai eu quelques temps sabbatiques à droite à gauche, mais donc c'est bascule vers l'entrepreneuriat à partir de rien parce que j'ai bénéficié du chômage à l'époque, c'était plus important qu'aujourd'hui, donc ça a été aidant. Ça, c'est une bascule importante, oui.
1: On a de la chance d'avoir quand même ce chômage, hein.
4: Oui.
1: Quand on fait nos bascules
4: exact.
1: De vie, malgré tout ce qu'on peut en dire. Ok. Et c'était compliqué cet entrepreneuriat au départ?
4: Non, parce que ça a coulé un peu de ça. Alors, j'ai été invité par un garçon qui est peut-être, enfin, qui m'a beaucoup aidé à Auxali, qui s'appelle Cyril Kretschmar, qui m'a accompagné au démarrage. Et puis, dans la coopérative d'activité. Oui, j'ai été bien accompagné, je pense aussi. Et puis, je me suis lancé dedans, quoi. Et pas à pas, petit à petit, ça s'est mis à fonctionner. Alors, c'est vrai que, bien sûr, c'est une décision qu'on prend aussi en couple, au moins en famille, parce que les revenus baissent assez drastiquement à ces moments-là. Donc, il faut l'assumer collectivement. Donc, et ça a marché, quoi. Et c'est un très beau challenge, je trouve. D'ailleurs, bon, ça, on en parlera peut-être davantage, mais apprendre à diminuer ses besoins d'argent, c'est un super challenge, quoi.
1: C'est un sacré challenge, oui, effectivement. Oui, parce que pour nos auditeurs et nos auditrices, et je sais que les personnes, les entrepreneurs qu'on rencontre sont parfois effectivement, alors c'est pas des seniors encore, hein, mais sont dans cette partie après 50 ans où on entend beaucoup qu'on n'est plus employable. Et la question de se lancer dans l'entrepreneuriat ou en indépendant est assez présente. C'est une question qu'on se pose et il y a beaucoup de peur. Et c'est normal parce que c'est vraiment tout un autre univers. Et c'est chouette de voir qu'effectivement, aussi à cet âge-là, finalement, on a un réseau, on n'est pas vierge d'expérience, et que, avec l'aide des personnes qu'on rencontre, parce qu'on en rencontre, on arrive à s'installer. Donc, merci pour cette partie de ton témoignage, Olivier. Est-ce que j'ose te poser la question du rêve à l'origine de ton engagement?
4: Je ne pense pas qu'il y ait un rêve précis, mais il y a un désir. Un désir d'amitié, un désir de relation, un désir de joie d'être au monde. Hein. Alors, comme je le disais tout à l'heure, bien sûr avec les humains, mais moi je viens de la campagne à l'origine. Et dès que j'étais petit, je plantais des graines, je allais à la pêche, avec mon filet et un papillon, j'attrapais les insectes, bref. Et j'étais heureux de ça, quoi. Et ça me va, j'en parle avec toujours une certaine, enfin, une vraie joie, quoi. Même si aujourd'hui c'est un peu plus difficile de revivre ça pour les enfants d'aujourd'hui. Et cette façon d'être en lien, tout en développant, je dirais, toutes mes intelligences. Oui, ça c'est un mot le mot d'intelligence, je le prends vraiment dans son sens large. Il n'y a pas que la pensée réflexive. Hein, alors aujourd'hui je suis beaucoup dans mon jardin, la science de mes mains, la science de tout le corps, de la sensibilité. Et quand ça se désunit, pour moi, ça va pas, quoi. Il faut que je retrouve, je recherche ces moments, ces moments d'unité, en fait.
1: D'unité,
4: et notre société contemporaine, en tout cas pour la plupart, dans ces espaces publics, ça va pas dans ce sens-là, quoi. Donc il faut aussi prendre un peu les marges, quoi. Donc je suis aussi parti pas mal dans les marges. Pour retrouver cette...
1: Les marges.
4: Oui, dans les marges par rapport aux institutions, comme je disais tout à l'heure. Parce que dans les institutions, notamment publiques, parce que c'est vraiment c'est moins vrai dans les entreprises. C'était pour moi tout à fait une découverte tout à fait étonnante que les institutions publiques étaient de moins en moins attentives aux gens, tout simplement, servir les gens. Et que, pas toutes, loin de là, mais enfin, certaines entreprises dites privées avaient ce souci du commun qui se développait très fortement. En fait, c'est ça que j'ai tenu toujours, mais dans d'autres, dans d'autres façons de faire.
1: Ok. Donc quand tu dis est-ce que tu dis être à la marge ou dans les marges, est-ce qu'il y a une différence?
4: Alors, Oh, peut-être pas. Disons que dans les marges de la société dite officielle, le mainstream, comme on l'appelle un peu vite, les espaces publics, voilà, qui sont devenus très technocratiques, bureaucratiques, rationalisés, enfin tous ces mots qui sont utilisés dans les écoles aujourd'hui, pour retrouver, la joie d'être ensemble, de faire ensemble des choses pour d'autres, voilà.
1: Et donc d'être aussi dans cette

0: Tous ces mots-là qui sont que je suis un corps de chair et de sang, quoi. Ouais. Enfin, tu dis, je te vois, nous rions. C'est ça qui me paraît, moi, plus intéressant, plus important. Voilà.
1: Au moins tout autant, oui. Pour ne pas non plus négliger l'autre. On aime bien aussi nourrir notre cerveau.
0: Mais j'étais assez bon de ce côté-là.
1: Oui, j'ai l'impression. Et puis on va le voir sur la suite, vous allez découvrir. Du coup, est-ce que tu es OK pour nous faire un peu le panel de tes nombreuses activités en ce moment? C'est le moment du pitch, mais alors pour toi, on va faire... voilà.
0: Comme je disais, donc mon jardin est vraiment important. Ça renoue avec mon enfance, mais pas seulement, parce que c'est aussi un lieu de créativité, c'est un lieu de découverte. Ce que j'aime beaucoup, c'est regarder ce qui se passe qu'est-ce qui pousse. Bon, bien sûr, je sème pas mal, je plante, mais il y a peut-être des trucs qui poussent tout seuls. Donc, découvrir et puis prendre soin. Quoi. Et puis, un jardin, bien sûr, il y a les plantes, mais il y a des insectes, il y a des escargots, il y a des oiseaux, il y a beaucoup de choses tout autour. Il y a des choses qui marchent bien, puis il y a pas mal d'adversité. Donc, comment je me débrouille pour laisser une part aux autres, hein, qui sont là, les autres vivants. Mais pas trop quand même, parce que ça sert aussi à bien manger, à faire de la bonne cuisine, à faire des bonnes conserves, et puis à donner à droite, à gauche, parce qu'effectivement, j'en fais trop. Donc,
1: ouais, je l'ai vu, il est incroyable. Sur une petite surface, à quel point il est beau, dense, riche, diversifié.
0: Bref, et donc c'est ça qui m'amuse beaucoup, m'intéresse. Enfin, voilà, penser aussi, bien sûr, donc me documenter sur comment ceci se fait. Et puis, alors, comme je disais aussi tout à l'heure, mes très vieux parents me sollicitent beaucoup, mes petits-enfants aussi. Et d'ailleurs, c'est assez. Enfin, c'est connu, hein, quand on redevient très vieux, on redevient tellement dépendant et qu'il y a des éléments qui ressemblent à la petite enfance, oui, quoi, de mes très vieux parents. Donc, ça aussi, ça me donne une relation qui, voilà, autre, on va dire, à mes parents, à la famille.
1: Sacrée expérience de le vivre.
0: Oui, voilà, un peu mystérieuse, quoi, ça. Donc, ça demande bien sûr d'être présent, donc c'est aussi des soucis, mais quelque chose de plus. Qui se dit plus avec les mots, voilà. Voilà, ça c'est intéressant. Sinon, je continue à faire quelques conférences quand on me sollicite. Et donc, je suis toujours ravi de le faire dans différents milieux, des milieux des entreprises, différents séminaires, et puis des rencontres des gens que je connais. J'ai eu pas mal de rencontres au cours de ces dizaines d'années, et puis des nouvelles personnes qui arrivent et qui sont souvent aussi en recherche dans des moments de bascule. Ça m'intéresse à savoir comment elles se débrouillent pour comprendre notre société contemporaine. Ça, c'est ça qui m'intéresse aussi énormément. Qu'est-ce qui se passe? Qu'est-ce que nous vivons? Donc, à travers la vie des uns et des autres. Bien sûr, pas que des lectures. Et puis, te donner des contacts, interroger sur... ce que les gens aiment vraiment, ce qui se passe d'ailleurs à son essence, c'est aussi votre pédagogie à vous, hein, pour que les personnes s'enracinent dans leur profondeur, qui est le lieu de l'enthousiasme, le lieu de la force, quoi, pour créer.
1: Tellement. J'ai un mot qui me vient quand je pense à toi à chaque fois, parce que tu fais tellement de choses. Voilà, c'est le mot philosophe. Mais est-ce que c'est le mot approprié?
0: Alors, ça serait un mot approprié si c'est une manière de vivre. Oui, si c'est une manière de vivre.
1: Un philosophe de la manière de vivre.
0: J'ai pas fait d'études de philosophie à l'université, tu vois. Ouais. Or, aujourd'hui, pour beaucoup, mais pas tous, hein, philosophe, c'est être prof de philosophie, quoi, pratiquement. Donc ça, et puis j'ai pas fait de cours. Donc je lis encore de la philosophie dite classique, mais c'est aussi une façon de... Ouais, oui, de vivre, de faire, de penser tout en même temps. Hein. Et effectivement, du prendre de recul par la pensée. Hein. Par moi-même, mais aussi en lisant beaucoup de pensées à la fois très anciennes et puis tout à fait récentes. Quoi. Et j'adore me balader comme ça dans les pensées de siècles, voire de millénaires précédents et d'aujourd'hui. Parce que là, pour moi, il y a... Voilà, quelque part, le tour n'existe plus. Nous sommes un, nous aussi. Et me relier par la lecture à des humains qui ont vécu il y a fort longtemps, ça me touche, ça me réjouit aussi.
1: Donc tu aimes autant parler à travers des livres une parole ancienne, voire antique, qu'avec les échanges en vrai, aujourd'hui, avec des gens, par la parole.
0: Oui, parce que je pense qu'elles sont... C'est toujours de l'actuel. C'est toujours de la vie d'aujourd'hui. Quelque part, le temps... Oui, il y a quelque chose, parfois le temps n'est

0: Il y a tant d'éternité, voilà, je dirais ça comme
1: ouais,
0: ça.
1: Les mots sont vivants, toujours aujourd'hui.
0: Très bien, oui, c'est ça, tout à fait, Elisabeth.
1: Est-ce que tu as quelques conférences à venir ou séminaires à venir?
0: La semaine prochaine, je vais faire une... Alors ça va être une première pour moi, ça me stresse un petit peu. Un lieu qui s'appelle Notre-Dame des Grâces, dans wow. la Loire, autour de Montbrison. Je vais animer une journée jardinage et philosophie.
1: Excellent.
0: Tu te rends compte?
1: Les mains dans la terre.
0: Alors effectivement, j'ai trouvé quelqu'un qui va aussi nous faire un joli petit parcours de cueillette. Puis j'ai amené pas mal de plants qu'on va planter avec, je pense qu'en une quinzaine. Et puis essayer de prendre du recul de pensée. Et l'importance aujourd'hui de mettre les mains dans la terre. Qu'est-ce que c'est important, je pense, de mettre les mains dans la terre.
1: Benjamin, il va être d'accord, mais lui, il met aussi les pieds dans la terre.
0: Et oui, bah, pour tout à la fois ça. Parce que je veux dire, il n'y a pas de mensonge de ce côté-là, quoi, tu vois. Il y a quelque chose de véridique. Et ça fait du bien. Voilà. Et puis, en fin de semaine, donc le week-end prochain, je vais à Strasbourg. Là, je suis invité. Il y a une communauté qui se rassemble, qui réfléchit sur ce qu'ils font. Et ils me demandent de raconter mes histoires, de essayer de penser.
1: De raconter tes histoires.
0: Penser un peu ce qui se passe, quoi. Et donc, moi, je suis un peu comme mon épouse est conteuse professionnelle, elle.
1: Wow.
0: Et moi, je suis devenu un peu conteur, puisque je propose un récit, comme on dit plus conventionnellement. Un récit pour voir un peu qu'est-ce qui se passe, oui.
1: Ouais, on en parlera plus tard. Hein. Ne dévoile pas tous les sujets. Est-ce qu'on peut revenir sur ton lien avec Sonnaissance, justement?
0: Alors, je parlais un peu de Ludovic tout à l'heure. Donc, on s'est rencontrés à Oxalis et avec toi, Elisabeth, vous m'avez invité avec d'autres, et notamment avec Benjamin, à faire partie du collège stratégique. C'est comme ça que vous l'appelez?
1: C'est comme ça qu'on l'a appelé. Tout simplement.
0: J'ai pu s'appeler encore comme ça, il n'y a pas si longtemps que ça, il y a 2-3 ans déjà. Voilà,
1: oui.
0: Apprendre aussi un peu de recul, de réflexion sur ce que vous entreprenez.
1: Tu es notre grand sage.
0: Je suis pas seul, heureusement. Et puis parfois, je vous tutille quelque peu aussi.
1: Eh bien, justement, c'est ça la sagesse aussi, c'est de poser des bonnes questions.
0: Donc, ça me plaît beaucoup.
1: Eh bien, nous aussi, on a beaucoup de chance. Et je vois que les autres sont d'accord. Parce que Ludovic est en coulisses quand même. Et toi, est-ce que dans 5 ans, tu peux te projeter?
0: Je pense que c'est difficile aujourd'hui de dire ça, hein, parce que c'est tenir les valeurs de fond, les forces de fond, ça, oui, les travailler encore plus. Mais comment sera ma vie personnelle avec ça? Il y a beaucoup d'inconnus pour chacun, jusqu'à toute la planète. Hein. Donc effectivement, ce qui m'intéresse, c'est d'être toujours à la fois dans ces mots de tradition et de création permanente. Ouais, d'être toujours attentif aux nouveautés qui arrivent, pour pas être complètement paumé, et en même temps se laisser surprendre, quoi.
1: Ouais, dire.
0: Donc, je ne sais pas trop répondre à la question, mais je serais heureux d'être là encore dans 5 ans.
1: Ouais, mais je crois que tu as très bien répondu. Merci beaucoup.
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0: Normalement, on termine cette première partie d'émission par une question qui est liée à l'écosystème local. Qu'est-ce qui fait sens pour toi? Mais du coup, en fait, on va basculer parce que cette question, elle amène à cette deuxième partie d'émission, ce qu'on appelle notre rubrique de fond. Et dans nos différents échanges, tu nous as repris justement, comme tu le disais, à quelques moments, dans les moments de gouvernance, mais aussi dans les discussions sur des mots qu'on employait, et tu nous en as proposé d'autres. Et j'avais envie, sur cette deuxième partie d'émission, de t'entendre un peu plus sur ce que c'est que ce que tu mets derrière ces mots. Je sais pas si je les donne tout de suite ou... Allez, si, je vais les donner tout de suite. Le premier, ça va être « entredonner » à la place d'entreprendre. Le diastème à la place de l'écosystème. Et la vie une comme boussole de fond. Rien que ça, déjà, ça fait rêver. Est-ce qu'on commence par entredonne? C'est quoi entredonner, Olivier?
1: Ben, entredonner ou centredonner.
0: Centredonner.
1: Centredonner, parce que c'est attentif à ce qui est entre nous. Enfin, à la fois physiquement et symboliquement et affectivement, ben ouais, tout quoi. C'est-à-dire ne pas être polarisé sur les individualités, mais sur le partage.
0: Pas sur le 1 plus 1, mais sur le lien qui est entre les deux.
1: Voilà, le 1 plus 1 qui fait plus, okay. Plus que 2, c'est ça, tu vois. C'est le entre. Effectivement, les Occidentaux que nous sommes, voilà, je vais faire un peu de philo facile, nous sommes sur l'objectivité du monde. On objective. Il y a un sujet, il y a un objet. Et entre les deux, c'est coupé. C'est toute la position cartésienne qui a lancé la science européenne au XVIIe siècle. Voilà, je coupe entre le sujet et l'objet. Mais on n'en peut plus d'être coupé, quoi. Cette soif de réunité, de réunification. Et c'est bien dans ce qui est entre nous que ça se joue. Voilà. Je ne coupe pas.
0: Mais c'est de soi à soi aussi.
1: Alors... Non, mais bien sûr. Hein.
0: Tu, philosophe, moi je.
1: Faut tenir l'ensemble. Mais mon attention, on est tellement centré sur, voilà, sur les entités individuelles, hein, sur l'individualisme, justement, que ça, on risque de pas le perdre. Enfin, bon, ça va, c'est bon. C'est bon.
0: Ouais, après, il y a des gens qui sont coupés d'eux-mêmes aussi. Hein.
1: Parce qu'ils sont coupés de l'antre. Ça va ensemble, si tu veux.
0: Ah, tu penses qu'on est coupé de soi-même parce qu'on est coupé de l'entre-deux?
1: Ben oui.
0: Du contenu de la relation.
1: Oui, parce que je suis moi-même un monde, mais je suis moi-même un monde dans un monde. Tu vois, c'est tous ces liens.
0: Tout à fait.
1: C'est tous ces liens qui nous traversent. Et donc, cette attention aux liens, aux trajectoires, au parcours, au cheminement, enfin, tous ces mots-là, un peu au devenir. C'est pour ça que je dis que le mot être ne va pas trop à moi. Parce qu'en fait, c'est une stabilité. Or, tout est mouvement. Mouvement, devenir, événement. C'est cette attention-là. Et qui alors après, c'est comment on soit dans ma sensibilité, dans mes affects, dans mes émotions, dans mon imagination, dans mon intellect, dans ma spiritualité. J'attrape ce qui passe, quoi. Cette vie qui passe. Mmh. Hein. C'est ça qui m'intéresse. Et je pense que dans ce souffle de vie qui passe tout le temps, je puisse l'énergie.
0: C'est pour ça que nourrit, tu veux dire.
1: Ben, j'ai pas décidé d'être vivant, moi. Je reçois la vie.
0: Ah bon?
1: Non, ben oui. Toi, t'as peut-être décidé, Elisabeth.
0: Je ne sais pas.
1: Je ne sais pas. Mais ben, pas moi. Et donc, ben, ça m'est donné. Mais qu'est-ce qui m'est donné? Ben, c'est ce qui s'entredonne. Et ça continue. Mmh. Tu vois? Donc, c'est me brancher sur le courant porteur, là, justement. Tu vois?
0: Joli.
1: Et que je suis porté, quoi. Et si je me laisse porter, c'est plus facile, c'est plus jouissif, c'est plus créatif. Voilà. C'est cette fluidité-là qui me traverse. Et je pense que dans l'entredonné, c'est être attention à ça. Ce qui est entre nous.
0: C'est vrai que on dit que c'est dans la friction, dans l'expérience finalement qu'on progresse.
1: Voilà,
0: que c'est ça. On sort de son quant à soi, ou je sais pas comment on peut le dire. En tout cas, d'un état, faut aller vers un autre.
1: Voilà, expérience, hein, c'est traverser au-delà, vers l'autre. Le ex, hein, c'est vers l'autre. Hein, c'est le lieu de.
0: Moi, je me suis posé la question un jour de savoir si on avait vraiment besoin des autres. Dans une période où ça allait franchement très très moyennement, et de me dire, non mais vraiment, est-ce que j'ai besoin des autres? Est-ce que je peux pas fonctionner toute seule? Bah, il paraît que non, hein, le contact apparemment est vital. On le sait par des orphelinats en Roumanie, mais voilà, c'est prouvé aujourd'hui qu'on a quand même besoin d'être les uns avec les autres. Donc bon, je trouve que plutôt qu'entreprendre, c'est peut-être moins bien effectivement qu'entre donner. Quoi qu'il y ait une problématique avec le don aussi, il y a plein de gens qui donnent trop, non?
1: Entre dons, ça se passe entre nous, tu vois, ça circule, ça va dans tous les sens.
0: Et oui, c'est là où ça circule.
1: Ça circule, c'est pas, ça va, il y a du don, du contre-don, enfin de l'entre-don. Après, bon, c'est un peu un jeu de mots, bien évidemment, que je nous propose, mais c'est pour faire la différence. Voilà, je suis pas en train, c'est contre l'accaparement, tu vois, le prendre. C'est un joli mot, prendre aussi, hein. Mais derrière, ça va totalement dans notre société mainstream capitaliste, extractiviste, comme on dit, hein, dans certaines
0: lignes. Ouais.
1: Eh ben, c'est accaparer, c'est extraire, c'est tout l'inverse, quoi. C'est aussi pour se focaliser sur. En fait, ça réjouit pas pour moi d'extraire de l'autre. Non, ça, il peut y avoir un plaisir, mais il y a pas de joie profonde.
0: Dans la question du consentement. Il y a un outil que j'aime beaucoup, la roue du consentement, dans lequel il y a effectivement le fait de prendre et de se questionner de comment on prend, comment on accepte au fait d'être pris. Et il y a quatre postures, alors je ne vais pas l'expliquer aujourd'hui, mais c'est vraiment extrêmement intéressant. Le consentement, ce n'est pas juste dire oui ou non. C'est dire oui quand, comment, dire non, voilà, mais peut-être tout à l'heure. C'est tout ça. Et ce n'est pas que ça. C'est aussi comment on prend, comment... on reçoit, enfin bon, c'est beaucoup plus vaste.
1: Voilà, très bien.
0: Donc de l'entre-donné. Super.
1: Et donc je préfère appeler une entreprise une entre-donne.
0: Eh bien,
1: mais
0: oui.
1: Pour que ça soit une entre-donne, il faut effectivement que sa finalité, ce ne soit pas la croissance de l'argent, que ça soit la croissance des liens, la croissance des relations. Et c'est assez antinomique, à vrai dire.
0: Eh bien, j'essaie de faire la gymnastique intellectuelle. Je ne suis pas sûre d'y arriver, hein, pour l'instant, tout de suite, mais...
1: C'est-à-dire que la finalité de l'entreprise devient, effectivement, la croissance des liens. Pour ça, il y a des moyens, et le moyen de l'argent est un moyen nécessaire. Donc, il faut que l'argent fonctionne.
0: D'accord.
1: Mais le but du jeu, ce n'est pas d'avoir plus d'argent, c'est d'avoir plus de relations. Tu vois,
0: alors, je suis d'accord avec le pas forcément plus d'argent, parce qu'au bout d'un moment... on voit bien, c'est assez stérile, en fait. Voire même, voilà. Ça fait beaucoup de mal. Mais de là à aller jusque dans le lien, pourquoi pas, écoute...
1: À son essence.
0: Oui.
1: N'est-ce pas?
0: Okay.
1: Vous créez... votre joie, c'est d'avoir...
0: C'est vrai.
1: C'est pas d'avoir plus de sous. C'est d'avoir des sous pour que vous ayez... Il en faut un minimum. Il faut l'entretenir bien. Et justement... Mais le but du jeu, c'est d'avoir plus de personnes qui viennent se découvrir leur désir d'entreprendre.
0: C'est clair.
1: Et puis, c'est ce que vous faites ici à la radio, de mettre en lien.
0: Ouais.
1: Et c'est une vraie joie, ça.
0: Oui, c'est vrai.
1: Alors, pour ça, il ne faut pas déconner avec l'argent.
0: Ah, il ne faut pas déconner avec l'argent, ni avec le lien, hein, d'ailleurs.
1: Le lien, c'est la richesse de la richesse, toi, tu vois. Donc, oui, ça peut s'abîmer de temps en temps, mais on essaie de le réparer après.
0: Ça s'apprend.

0: Deuxième mot. Alors, est-ce que vous êtes bien remis de l'entredonne? Je pense que déjà, ça cogite. Hein. Deuxième mot. Alors, moi, je parle souvent d'écosystème et c'est devenu quelque chose... déjà, différenciant, en fait, est très employé. Donc, moi, je me dis, chouette, enfin, un mot qu'on peut tous employer. Eh ben non. Olivier vient nous dire, non, mais on ne parle pas d'écosystème, Elisabeth. On parle de diastème.
1: D'éco-diastème, Elisabeth.
0: Même. D'éco-diastème. Ben oui, alors, mais qu'est-ce que je fais?
1: C'est système... Voilà, le mot système, par rapport... Le système, le préfixe 6, c'est centripète. Voilà, ça va vers le centre, tu vois. Ça.
0: Okay.
1: En fait, il y a des frontières...
0: Un
1: système a des frontières fermées. Mm. Tu raisonnes dans un système qui a des frontières fermées et tu ignores ce qui est au-dehors du système. Ça ne va pas pour moi. Un diastème, c'est le système qu'il faudrait, c'est un système à frontières ouvertes, poreuses.
0: Tu m'as parlé d'un organisme vivant, comme la cellule.
1: Ben voilà, comme mon corps, tu vois, comme la cellule, comme tous les organes, quoi. Il y a des frontières, mais elles sont poreuses. Et le mot système ne rend pas compte de ça, de mon point de vue. Bon, c'est une façon d'en parler. Hein. Le mot diastème, bon, c'est moins un peu technique, je veux dire, mais c'est pour prendre le contre-pied, tu vois. C'est pour dire, ah, mais au fait, de quoi tu parles? Ben, ton écosystème, par exemple, de la vallée de la Saône, ben, il est ouvert sur toutes les autres, quoi. C'est juste avoir cette conscience-là. Parce que ça rentre et ça sort de partout, cette fluidité dont je parlais tout à l'heure. Donc, c'est un peu ça que je mets en question. Hein. Et les mots pensent, c'est pour ça que c'est vraiment important, les mots pensent plus vite que nous. La langue, elle nous formate si on n'y fait pas attention. Et surtout la novlangue, encore plus, qui devient pauvre en mots.
0: Alors la novlangue, pour ceux qui ne savent pas, c'est...
1: Ben, c'est la langue technique d'aujourd'hui, quoi.
0: Okay. Hein.
1: C'est la langue numérique, quoi. Et qui a de moins en moins de subtilité, qui a de moins en moins de puissance créative.
0: Pourtant, en France, on a une des langues... Alors, je vais pas être chauvine. On a une langue qui est assez riche.
1: Ben, toutes les langues sont immensément riches. Et c'est toute une vue sur le monde.
0: Ok, donc j'étais chauvine, pardon.
1: Oui, t'étais un peu chauvine, bien sûr, oui. Il y a plus ou moins d'anglais qu'en français, hein. Mais par
0: Très
1: exemple.
0: Bien.
1: Bon, bref.
0: Mais bon.
1: Elles sont toutes. Sinon, elles sont pas des langues vivantes. Voilà.
0: Et nous, oui, tu as encore raison, Olivier.
1: Bref. Donc cette idée de porosité, de circulation qui revient. Hein.
0: Oui.
1: Et je questionne aussi une façon de mots de type un peu trop scientiste. Tu vois.
0: Mm-hmm.
1: Et le mot système, il est pour moi c'est typique de ça. Alors, écho, c'est bien, parce que écho, hein, ça vient du oikos, le mot grec, de la maison commune. Donc, éco-diastème, ça correspond à un territoire commun, c'est un joli mot d'ailleurs, le mot territoire aussi. Un territoire commun qui est plus ou moins grand, dans lequel il y a des tas de relations. Donc,
0: Et d'interaction.
1: Et d'interaction, voilà.
0: Tout est interconnecté.
1: Voilà, c'est un mot qu'on utilise beaucoup aujourd'hui. Hein. Moi, je préfère interrelationnel. Le mot relation, quoi, il va aussi bien que le mot connexion.
0: Tu vas me reprendre sur tous mes mots. Oh, c'est quoi ? Non, mais c'est intéressant de pouvoir se poser la question. Parce que c'est vrai que dans le système, moi, je vois quelque chose d'assez simple où il y a de la relation quand même. Mais il n'y a pas forcément. Ça ne contient pas la porosité.
1: Et surtout le entre, je reviens sur tout à l'heure, hein, sur ce qui est vraiment la densité de l'entre, tu vois, parce que c'est comme si on voyait des fils, tu vois, interconnectés, c'est comme des fils, non, c'est beaucoup plus large que ça. C'est aussi, on a des images mentales, les mots traversent nous. Et si j'élargis ces images mentales, il y a de nouvelles choses qui apparaissent. Et donc je fais attention à ce qui surgit dans la vie de façon différente. Si je vois l'interconnecté, c'est comme une pelote de fil, tu vois, pour moi, dans mon imaginaire. C'est, une pelote de... ben, c'est pas ça la vie.
0: Bon, deux fois, ça fait des nœuds, hein, ça fait des
1: nœuds. Oui, ben, des nœuds, oui, c'est pas forcément des nœuds de fil, c'est des nœuds de sensibilité, des. Tu vois, des. Bref.
0: Super. Eh ben, ça fait une deuxième matière à réflexion, tout ça.

0: Je crois que la troisième partie va un peu réunir tout ça. La vie une. Alors tu m'as dit que c'était effectivement une boussole de fond.
1: Oui, tu as raison de dire que ça réunit tout ça. Je pense que ce que nous vivons en ce moment, on n'en a pas encore parlé, au niveau à toutes les échelles, notamment de l'individuel jusqu'à à l'ensemble de l'humanité et de la planète, c'est un changement de civilisation, de culture profonde, de paradigme civilisationnel, on dit un peu en termes techniques, quoi, de valeur. On passe d'une civilisation qui a été fondée sur la puissance de la rationalité scientifique, dont le numérique et l'IA est l'aboutissement aujourd'hui de cette vision que le réel est écrit en langage mathématique. C'est Galilée qui dit ça en 1623. Le réel est mathématisable, quoi. Ben voilà, on y est. Tout est IA-isable, tout est numérisable. Oui, mais ça tue la vie. Voilà, ça a tué la vie plus exactement à force. Et c'est pour ça qu'on a une telle soif d'être des vivants, hein. Parce que la vie, c'est pas des 0 et des 1, quoi. C'est pas des algorithmes. Enfin, je dis ça un peu bêtement, mais fondamentalement, dans ses fondements même, quoi. Et donc, c'est ça qui m'intéresse, moi, c'est retrouver, ben, je suis un être vivant tant que je suis ici de chair et d'os, quoi. Pour la suite, j'en sais trop rien, à vrai dire. Peut-être que c'est du numérique, après tout ça, c'est ce que disent les transhumanistes. Mais voilà. Donc, c'est quoi cette vie? Quel est ce mystère-là? C'est un vrai mystère. Alors qu'on essaie de penser aussi rationnellement. Il y a de la biologie, il y a de la psychologie, tant tac. Et j'adore aussi. Hein. Mais il y a quelque chose qui échappe à ça. Et l'ensemble de tout ce mystère-là, j'appelle ça la vie une, en sens où c'est aussi ce que je vis avec les plantes et les insectes ou les oiseaux dans le jardin, quoi. Et les humains, hein, que nous partageons ensemble, quoi. Et je pense que la situation qui arrive, et qui est assez radicalement, hein, dans les racines même, radicalement différente de celle que nous quittons, qui était fondée sur l'hyper-rationalité, elle va être fondée sur le prendre soin de toutes les relations entre tous ces vivants. Parce que la vie n'est que relation. Hein, voilà, okay. C'est ça. Et c'est ça qui me paraît être l'enjeu des temps qui viennent, et qui se développe justement, hein. Alors dans les marges, notamment pour en partie des institutions qui ne voient pas, qui ne sont pas faites pour ça, elles ont été faites pour rationaliser le réel. Les institutions, le corps des ponts et chaussées que j'ai bien connu, il est fait pour ça. Et on peut pas demander à des gens des ponts et chaussées, ben, de penser la vie ou pardon, de penser la réalité autre qu'en pont et en chaussée, voilà.
0: Oui,
1: c'est son job.
0: Après, ils ont une autre vie à l'extérieur, mais je.
1: Bah oui, mais
0: bien...
1: je n'empêche que pas tant que ça, tu vois. J'en ai pas mal côtoyé quand même, voilà. Et je vois bien les institutions que ça a produit. Donc c'est un peu cette quête-là qui me paraît passionnante désormais, c'est que oui, il faut des ponts et des chaussées, mais qu'est-ce qui circule dessus, quoi.
0: Ouais.
1: Tu vois.
0: Moi, je vois le fait de théoriser, de modéliser comme quelque chose pour faire comprendre, pour simplifier, tu vois. Le fait de simplifier permet de faire comprendre. Mais là, on est allé jusqu'au bout, quoi.
1: On est allé trop loin. Et justement, on a perdu beaucoup de choses en cours et on ne comprend plus rien. Parce qu'effectivement, comprendre, ça, c'est important. Comprendre et donner du sens, c'est ça que... Vous dites d'ailleurs quand vous démarrez l'émission, comprendre et donner du sens, super. Oui. Eh bien, c'est plus tellement avec des équations que ça se passe aujourd'hui. Ça a eu marché, ça, hein, pendant longtemps, et j'y ai participé. Moi, j'ai aimé ça aussi, parce que c'est beau aussi, les équations. Oui. Mais trop d'équations oublient la vie, qui n'est pas fondamentalement les équations, qui est du sentiment, qui est du sensible.
0: En fait, nous, on a fait le chemin de la vie en essayant de l'expliquer, de la théoriser, de la simplifier pour que voilà, qu'il y ait de la compréhension. Mais là, c'est le chemin un peu inverse qui se passe. Si on oublie que l'IA, comme plein de choses, c'est un outil, en fait.
1: Et voilà.
0: Ça peut rester un outil. Et ça doit rester un outil. En tout cas, bon, c'est un vaste sujet. Mais ça manque d'esprit critique, tout ça. Et on y perd aussi dans son esprit critique à trop utiliser ce genre d'outils.
1: Voilà, j'ai pas mal fait aussi ça, mais maintenant, effectivement, ce qui m'importe, c'est de ressentir et de vivre avec, de co-vivre, de co-jardiner. Donc, toujours ce avec, hein, ce faire avec. À la fois de d'être heureux de la créativité des autres qui me renvoie vers la mienne, quoi. Et c'est là où l'entre-donne, c'est là où l'entre... Alors, je vais reparler des mots plus classiques de l'entreprise, c'est là que ça se joue, quoi. Faire avec d'autres, pour d'autres. Des humains et plus que les humains. Hein. Faire croître cette vie-là, cette vie des humains avec tous les autres vivants, plutôt que qu'écrabouiller la biodiversité, quoi.
0: C'est clair. On aime bien cette question, dans nos trois questions de base, c'est à quoi tu as envie de contribuer. Ça amène à la participation et aussi à plus grand que soi, en fait. À faire partie d'un diastème. Écoute, diastème.
1: Voilà.
0: J'ai envie de t'emmener dans une des thématiques d'un de tes livres qui dit que la métamorphose, qu'il y a une métamorphose du bien commun. Et moi, j'aimerais savoir c'est quoi le bien commun. On entend beaucoup parler des communs, du bien commun, mais qu'est-ce que c'est? Et pourquoi il se métamorphose?
1: Le commun, c'est justement ce qui est entre nous, tu vois.
0: On y revient.
1: On y revient toujours.
0: Ben oui.
1: Parce que nous, les humains, nous sommes des êtres éminemment sociaux. Mmh. Très, très sociaux. Comme tu sais, tout à l'heure, on peut vraiment pas vivre tout seul, quoi.
0: Il paraît, ouais.
1: Mais t'as essayé, hein?
0: Pas longtemps. Ça marche pas. Moi, je sais pas très bien faire ça.
1: Ne serait-ce que quand tu commences à respirer, tu vois, c'est l'air qui vient d'ailleurs, hein.
0: Oui, d'accord.
1: Et qui a transité peut-être par mes narines, hein, moi aussi. Tu te rends compte?
0: Oh là là,
1: c'est trop fort, ça. Oui. Bref, donc effectivement, là, je pense que la le commun, c'est qu'est-ce qu'on va. Alors, à la fois, faut qu'on en délibère. Faut qu'on fasse, faut qu'on soit orienté. Enfin, donc c'est ça. Enfin, c'est pour ça qu'on est là. Bon, donc tous les peuples ont essayé de définir qu'est-ce qui était commun pour eux. Donc leurs valeurs communes fondamentalement, leur philosophie commune, leurs croyances communes. On fait société sur des croyances communes.
0: Oui.
1: Bon. Et les sociétés se diffèrent les unes des autres parce que c'est pas les mêmes croyances, c'est pas les mêmes valeurs. Je disais que la situation que nous quittons, elle s'est fondée sur fondamentalement les valeurs rationnelles qui sont les plus importantes pour la modernité occidentale. Mais elles marchent plus, ces valeurs. Elles nous rendent malheureux aujourd'hui. Les promesses qu'elles avaient de maîtriser le monde aboutissent à l'inverse. C'est ça qui est cruel d'ailleurs. C'est pour ça qu'on est mal.
0: Oui.
1: C'est que la promesse n'est plus tenue. Elle fut tenue pendant un certain temps, puis elle n'est plus tenue. Donc on est les bras ballants. Donc c'est ces croyances-là qui sont aujourd'hui à changer et qui changent dans les marges. Parce que ça, effectivement, la nouveauté arrive toujours par les marges.
0: Et ça marginalise.
1: Et voilà. Alors, ça marginalise. Donc moi, je fais des allers-retours, mais comme c'est plutôt j'ai envie d'être un vivant, ben, je vais là dans les marges où il y a la vie. Et où il n'y a pas forcément les normes, les procédures.
0: Oui, mais pour tout un chacun, c'est pas si simple.
1: Bien, mais c'est compliqué, évidemment.
0: De rester dans la vie, dans la relation,
1: bien
0: la
1: sûr.
0: Qualité.
1: Mais attends, mais on n'est pas des robots, justement. Donc ça va chercher, bien sûr, à gérer toutes ces contradictions. Mais la boussole, elle est vers ce commun qui est cette vie. Tu vois, cette vie que je partage avec tous les autres vivants. C'est pour ça que si je suis dans mon jardin, je suis enseigné par les autres vivants.
0: Mmh.
1: Et qui me disent, mais toi, humain, qui es-tu avec nous? Quel est ton job? Mon job, c'est de faire croître la vie et de la penser. Donc, ce que fait pas forcément la libellule ou l'escargot. Hein. Chacun fait son truc. Mais c'est quoi mon job à moi? C'est quoi notre job à nous, à l'humanité, désormais? Ce commun de faire croître la vie de tous les vivants, en faisant croître la nôtre, quoi. C'est ce commun-là, d'abord, de valeur. Je viens un peu sur des choses de fond. Si on partage que c'est ça que tu as contribué à, ok, bon, c'est parce que si on n'est pas d'accord là-dessus, ça ne peut pas le faire, quoi. Et aujourd'hui, au niveau des institutions, on n'est plus tout à fait d'accord. Avec une vision très rationnelle du réel, de rationaliser, de mettre en loi, de mettre en chiffres, de mettre en procédure. Ça, c'est contraire à la vie. C'est pour ça qu'on est en difficulté. Je pars avec
0: vous. C'est partiel.
1: Ben, c'est partiel quand on est dans la vie, mais pour les actions, c'est devenu complet.
0: Ouais.
1: C'est ça ce qui s'est passé, tu vois. C'est devenu exclusif. Donc, ce qui ne rentre pas dans les cases, je ne veux pas le savoir.
0: Oui. à pousser à l'extrême, effectivement.
1: Mais
0: alors qu'en entreprise...
1: Alors justement, et en entreprise, exactement. C'est pour ça que ma découverte que dans l'entreprise, c'était plus fluide, plus ouvert, ça a été pour moi une vraie découverte, de retrouver comme ça de la fluidité. Parce qu'effectivement, une entreprise, elle est faite pour faire des choses avec d'autres, pour d'autres.
0: Oui, mais enfin moi j'ai vécu, enfin je faisais des projets d'organisation, donc j'ai vécu le timing, la séquence de différentes tâches pour arriver à mesurer combien de temps je fais pour faire ça, etc., pour pouvoir faire des procédures, des fiches de poste, etc. Et dans ces cas-là, il y a une tension à ne pas mettre de blanc. Or, c'est dans ces espaces de réflexion que tu peux mûrir, que tu peux prendre le recul, prendre des décisions sages, que tu peux interagir. Et c'est ce que j'allais dire aussi, c'est que moi, j'ai pas été dans le service public, hein, mais dans l'entreprise, ce que j'ai connu, c'est quand la personne, elle va au-delà du poste pour être dans l'humain, que vraiment les projets réussissent, en fait.
1: Ben oui.
0: Et que les choses réussissent.
1: C'est bien de dire le blanc, tu vois, le blanc, le vide. Où là, ça apparaît, la création peut se faire. Parce que si je remplis tout, il n'y a plus rien de possible.
0: D'ailleurs, quand tu parlais du rationalisme. Moi, quand j'étais assez jeune, j'avais cette pensée de Descartes, là, cogito ergo sum, je pense donc je suis. Donc l'être humain, il est supérieur aux autres parce qu'il a la pensée ou qu'il a la conscience. Mais en réalité, ça coupe ça aussi du reste du corps, en fait, du lien.
1: Oui.
0: Autre que intellectuel, en fait.
1: Voilà, c'est ça qui s'est passé au bout de 4 siècles. Voilà, donc ce commun, c'est ce goût de vivre avec ce mystère que c'est que la vie. Hein. Donc si on partage ce commun-là, après, dans le faire ensemble, dans le partage, c'est ça qui va nous unir, tu vois.
0: Oui.
1: Donc là, c'est pour ça qu'il y a une métamorphose entre une vision où le réel est rationnel et une autre, le réel est relationnel, c'est pas le même commun. Tu vois, au sens de qu'est-ce qui va diriger mes énergies.
0: J'entends bien. Mais après, idéaliste, utopique, réaliste.
1: C'est tout à la fois.
0: Non,
1: tout
0: ça à la fois. C'est possible parce que, au regard de ce qui se passe en ce moment, je sais qu'il y a plein de gens qui sont dans ce que tu exprimes, dans cette envie, dans ce retour au vivant, dans ce rapport au vivant. Mais je vois bien aussi comme c'est pas simple pour plein de gens.
1: C'est complexe, c'est difficile, évidemment.
0: Et du coup, pourrait te targuer d'être idéaliste, tu vois. Voilà, c'est pour ça que je disais ça.
1: Mais je suis aussi idéaliste, mais je suis aussi pragmatique, tu vois. Je suis à la fois gouverné par une boussole de la pensée, mais aussi très pratiquement.
0: Voilà, je pense que c'est ça la clé aussi.
1: Parce que l'interview de Lucille était avant. Lucille, elle est paradigmatique dans sa bifurcation de ce qui s'est passé. Et voilà. Il y en a beaucoup des exemples comme ça. Alors, c'est difficile, quoi. Ça réussit pas tout de suite. C'est long. Mais voilà, il y en a tellement aujourd'hui qui sont. Parce qu'on est des vivants et on veut réunifier nos vies.
0: Et on en revient à la relation, parce que c'est ça qui va nous permettre de trouver la voie, finalement.
1: Oui, puis aussi à la matière. Bon, faire des gâteaux, c'est trop bien, quoi. Moi, faire le jardin pour après faire la cuisine, c'est trop bien. C'est-à-dire que la matière, voilà, c'est aussi redonner à la matière, à l'artisanat, sa beauté, sa fécondité,
0: sa
1: noblesse, oui. Tu vois. Et pas passer tout en 0 et 1, c'est toujours ça la question, quoi. Non. La matière, la table, le bois, la terre, la farine, les fraises, tout ça, c'est... Ouais, c'est noble, quoi. Ouais.
0: Ouais, mais moi, j'aime bien aussi être un peu intello, quand même.
1: Mais on l'est. On va pas le perdre, ça. T'inquiète pas.
0: Ah,
1: tu l'es,
0: pas,
1: tu le perdras pas.
0: Je suis pas
1: obligée
0: de m'inquiéter, ça va.
1: Non, mais on a tout poussé trop loin, là. Donc, on verra bien. Ils verront ça dans quelques siècles, là, effectivement, si on déconne trop sur l'horizontalité. Mais pour l'instant, il n'y a pas de crainte à avoir.
0: Non, je pense, hein. Bon, ça va.
1: Tu penses bien, Elisabeth. Ça va.
0: Oula, bah alors, on va faire la conclusion maintenant, alors. Courant porteur. Je te propose qu'on en reste là, Olivier.
1: Merci, Elisabeth.
0: C'était très riche. Merci beaucoup d'avoir pris le temps d'expliquer, d'être revenu et de nous avoir offert et d'offrir au monde, en tout cas à tous les auditeurs et auditrices de Canal Ma Radio, ces quelques mots, concepts qui sont vivants et tellement présents dans ta vie, on le sent, et qu'on essaye, je crois aussi, nous, de mettre en œuvre tous les jours.
1: Et oui, c'est une belle expérience d'entre-donne que nous venons de vivre. Merci beaucoup à toi et également à Benjamin et à Radio-Canada.
2: Merci.
0: Et donc, à tout bientôt. Aujourd'hui, nous avons entendu Olivier Frérot. Comment on te contacte, Olivier ?
1: Écoute, j'ai une page LinkedIn qui marche encore, là. J'ai une page Facebook aussi, puis j'ai un mail. On peut passer par vous, je peux aussi donner mon mail, mais...
0: Alors on verra, vous retrouverez les informations d'Olivier, on va se synchroniser là.
1: Moi je suis ravi d'avoir des relations avec des personnes nouvelles qui arrivent et avec qui on se découvre, et ça me réjouit effectivement.
0: Super, donc on mettra dans l'émission les liens vers tes coordonnées, tes contacts, et puis certainement quelques-uns de tes livres, il y en a 6, et dont notamment... le dernier ou un des derniers qui est « Comprendre la nouvelle dynamique de l'humanité, naissance d'un récit, la matrice des civilisations ». Mais on en reparlera tout prochainement. Au revoir. 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
1: Bonjour à toutes et bonjour à tous. Une heure d'émission pour échanger sur l'actualité du territoire. Vous le savez, l'émission Santé Beaujolais d'Ombes est disponible en podcast sur le site internet de la CPTS, sur le site internet de la radio. Et vous pouvez également nous retrouver sur la chaîne YouTube, avec la mention, bien sûr, CPTS Beaujolais d'Ombes et Santé Beaujolais d'Ombes. On va aujourd'hui s'intéresser à une pathologie féminine qu'est l'endométriose. Et on a toujours notre équipe au complet. Oui, après, non, je ne pouvais pas dire ça.
3: Bonjour Ludovic.
1: Bonjour Marie, ça va?
3: Très bien.
1: Alexandra?
4: Ça va bien, merci, bonjour.
1: Je commence fort.
4: Oui, alors,
1: il faut dire quand même, pour vous montrer un peu les choses, il fait extrêmement chaud aujourd'hui et on est dans un studio où il fait très très chaud. Donc,
4: et on ne peut pas mettre la ventilation, sinon ça s'entend.
1: Voilà, tout à fait. Donc on va essayer de faire sans. Et Amaury commence déjà à se liquéfier au fond.
5: Non.
1: Et on lui dit bonjour.
5: Bonjour.
1: Donc, effectivement, on va parler de santé féminine, de maladies féminines, inflammatoires, chroniques, souvent douloureuses, très souvent douloureuses, même très douloureuses, pourrait-on dire.
4: Je m'excuse, est-ce que tu as bien dit que c'était l'endométriose?
1: Non, mais j'attendais que
4: tu
1: le dises.
4: Ah oui, il me semblait.
1: C'était la fin de ma phrase.
4: D'accord.
1: Non, mais j'essaye de faire du spontané, là. Donc...
4: D'accord.
1: Effectivement, aujourd'hui, nous allons parler endométriose. Alors, il faut savoir quand même qu'en 2024, c'était 2 millions de femmes qui sont atteintes, soit une femme sur 10. Et dans cette émission, nous allons comprendre ce qu'est cette maladie, comment elle est détectée, et ce qu'il faut faire, et comment on peut réduire ses symptômes. Pour en parler, nous accueillons aujourd'hui nos invités. Nous en avons deux. Et on commence par qui? Qui veut se présenter?
6: Alors, moi, je peux commencer. Bonjour.
1: Bonjour.
6: Donc, je suis Charlotte, une personne atteinte d'endométriose. Donc, un petit peu un retour sur un témoignage de parcours de soins, de la maladie et une expérience un peu plus personnelle.
1: Et retour intéressant parce que votre profession,
6: oui,
1: effectivement, est aussi un peu sur l'enfance et sur la maladie en général, puisque vous êtes infirmière de métier.
6: C'est ça.
1: Bienvenue en tous les cas.
6: Merci.
7: Bonjour, moi je m'appelle Charline, je suis sage-femme libérale en cabinet dans le Beaujolais et j'accompagne entre autres des patientes qui sont suivies d'endométriose.
1: Pas trop stressé, ça va?
7: Un petit peu, mais ça va aller.
1: Ça va aller. Ça, vous allez voir, de toute façon.
4: Elles ont plus chaud que stressé.
1: Ça compense.
7: Oui.
1: On va aborder donc tout de suite la première chronique. L'endométriose, c'est quoi exactement, Charline?
7: Alors, l'endométriose, c'est une maladie gynécologique chronique, c'est-à-dire dont les symptômes vont se répéter, qui est liée à la présence du tissu de l'utérus qu'on appelle l'endomètre, qu'on va retrouver dans d'autres parties du corps. Et du coup, ça va donner une inflammation tous les cycles, à chaque fois que la femme a ses règles, et avec pour symptômes, entre autres, des douleurs de règles assez importantes.
4: Et donc, ce sont des cellules de l'endomètre qui se baladent.
7: Voilà, c'est du tissu de l'endomètre qui est normalement à l'intérieur de l'utérus qu'on va retrouver dans d'autres parties du corps.
4: Comme par exemple
7: au niveau de l'ovaire, au niveau du rectum, de la vessie.
4: D'accord.
8: Et dans l'état normal, entre guillemets, ces cellules, elles sont censées...
7: Ces cellules, elles sont censées
8: rester
7: être...
8: là ou disparaître?
7: Elles sont censées être à l'intérieur de l'endomètre. Et si jamais il y a des cellules qui sont parties ailleurs dans le corps est censé avoir un système de nettoyage du corps qui supprime ces cellules qui se retrouvent à des endroits non appropriés.
1: Oui, parce que dites-moi si je me trompe, mais en fin de règle, en fait, généralement, ces cellules sont nettoyées.
7: Voilà, c'est exactement ça. Et chez la patiente, chez la femme qui a de l'endométriose, il n'y a justement pas ce système de nettoyage qui se fait à la fin des règles.
1: D'où une inflammation, qui cette inflammation va devenir chronique forcément, j'imagine.
7: Voilà, exactement.
1: Ok.
4: Est-ce qu'on connaît l'origine de cette pathologie ?
7: Alors, il y a plusieurs hypothèses sur l'origine de l'endométriose. Il pourrait y avoir une origine liée aux hormones. Il pourrait y avoir peut-être une origine liée à des migrations de cellules. Il pourrait y avoir des origines...
4: Vous avez... J'ai une petite question. Il y a des origines, mais est-ce qu'on est avec cette maladie ? Est-ce que ça arrive ?
7: Oui, on est avec la maladie. Par contre, on va commencer à avoir des symptômes qu'à partir du moment où on a ces règles, et parfois même plusieurs mois, voire plusieurs années après le début des règles.
4: Oui, c'est pas forcément avec le début des règles.
7: C'est pas forcément aux premières règles qu'on aura des symptômes.
8: Ok. Et ça peut arriver à tout âge de la vie ?
7: Oui, on peut voir apparaître à tout âge de la vie, en tout cas pendant le temps où la femme a ses règles, donc entre la puberté et la ménopause.
4: Vous disiez tout à l'heure qu'il y avait des douleurs, il y a d'autres symptômes que des douleurs du coup ?
7: Alors oui, il peut y avoir pendant les règles une femme qui a de la constipation et ou de la diarrhée. Il peut y avoir des difficultés pour aller uriner ou pour aller à la selle, parfois même avec des douleurs. Il peut y avoir des douleurs lors de l'activité sexuelle.
4: Des malaises aussi ?
7: Il peut y avoir effectivement des malaises ou parfois des vomissements qui sont liés à l'intensité de la douleur, ouais, qui peut être vraiment très très importante.
4: Charlotte, est-ce que vous reconnaissez dans ces symptômes ?
6: Oui, exactement. Et après, j'ai pas tous les symptômes que vient d'énumérer Charline, mais effectivement, dans mon histoire, personnellement, j'ai eu des règles très très tôt. Donc du coup, j'ai eu effectivement des douleurs à très très tôt. Donc du coup, c'est vraiment similaire aux symptômes proposés.
1: On va y revenir après dans une autre chronique. Au niveau de la localisation de la douleur, je crois qu'il y a une particularité sur l'endométriose. Elle ne se situe pas forcément à un endroit.
7: Alors voilà, c'est ça. Il peut y avoir des douleurs qui viennent vraiment de l'utérus. Il peut y avoir des douleurs qui sont au niveau des ligaments qui tiennent l'utérus. Il peut y avoir des douleurs au niveau de l'ovaire. Et ces douleurs, elles ont un point de départ, mais c'est des douleurs qui peuvent se propager dans le corps et qui peuvent faire mal parfois dans le dos, au niveau des jambes, parfois même qui remontent au niveau des épaules. Il peut vraiment y avoir des tableaux très différents au niveau de la localisation des douleurs de ce que ressent la femme.
8: Et les douleurs, elles sont dues à ces cellules qui, justement, ont migré à ces endroits-là ?
7: Alors oui, elles sont liées aux cellules qui ont migré et qui, du coup, vont saigner au moment des règles, mais pas à l'intérieur de l'utérus, pas là où on s'attend à avoir des saignements de règles. Et du coup, avec ce système d'inflammation qui est très important chez ces femmes-là, ça va générer des douleurs importantes. Et ces douleurs, elles vont faire mal à l'endroit où il y a les lésions, mais parfois aussi effectivement autour, par propagation de la douleur dans d'autres endroits du corps.
4: Est-ce qu'on peut voir du coup des hématomes ?
7: Non, on va pas forcément voir des hématomes. C'est des choses qui sont à l'intérieur, c'est pas des choses qu'on va voir sur l'extérieur du corps.
1: Oui, et puis ces douleurs irradiantes, effectivement, c'est aussi le muscle qui doit certainement combattre sur cette inflammation chronique et qui peut créer des tensions effectivement beaucoup plus haut. Donc à l'origine, effectivement, aussi de douleurs irradiantes au niveau rachidien, etc. C'est ce que vous disiez, en fait.
7: Oui, c'est ça.
1: Comme beaucoup de pathologies chroniques, en fait, hein, qu'on retrouve. Hein.
7: Oui, oui, c'est ça. Pour les patients qui ont des douleurs dans les jambes, on ne va pas retrouver des lésions d'endométriose dans les jambes, mais les lésions sont à d'autres endroits, mais du coup, la douleur est propagée plus loin.
4: Et à chaque cycle, la douleur va se situer au même endroit pour chaque femme ? Enfin, je veux dire, une même femme va avoir toujours les mêmes
1: douleurs ?
4: Oui, voilà, c'est ça.
7: Non, pas du tout. Les douleurs, elles peuvent être très variables d'un cycle à l'autre.
4: D'accord. Et donc ça... D'accord. Donc du coup, une fois, ce sera peut-être des douleurs dans les jambes, une autre fois abdominale, enfin, il n'y aura pas...
7: Voilà, la localisation de la douleur peut varier selon les cycles et l'intensité aussi. Les femmes décrivent souvent, certaines fois quand elles ont leurs règles, c'est plutôt correct en termes de douleur et d'autres fois, ça va être vraiment totalement insupportable.
1: Alors on parle de douleur pour bien essayer d'imaginer ce que peut être cette douleur. Au niveau médical, généralement, ce qu'on parle d'évaluation de la douleur, c'est ce qu'on appelle EVA, de 0 à 10. C'est un, on va dire, international comme mesure. Est-ce qu'on a une idée de cette échelle de douleur ?
7: Alors oui, l'échelle de douleur, la douleur de la patiente qui a de l'endométriose, c'est une douleur très intense qu'on va estimer au-dessus de 7 à 8 sur 10 si on mettait une note à cette douleur. Et ce sont des douleurs qui vont résister aux antalgiques de premier niveau qu'on peut donner classiquement comme du paracétamol, ce genre de choses.
4: Les anti-inflammatoires aussi ?
7: Alors, les anti-inflammatoires de premier niveau peuvent être partiellement efficaces, mais en général, ça ne suffit pas pour calmer les douleurs totalement.
1: Ah, vas-y, vas-y.
4: C'est du coup, si les lésions ne se voient pas particulièrement, est-ce que du coup, c'est compliqué de faire le diagnostic ?
7: Oui, c'est très compliqué. Il y a souvent beaucoup d'errance médicale. On estime qu'il y a en moyenne 7 ans d'errance médicale avant qu'une femme ait son diagnostic d'endométriose.
1: Ah, pourquoi ?
7: Parce que peut-être que déjà, toutes les femmes qui ont des grosses douleurs n'osent pas forcément en parler, parce que peut-être que dans leur tête, on leur a toujours dit que c'était normal et que quand on avait les règles, eh bien, c'était comme ça et qu'il fallait faire avec. Peut-être que parfois aussi, certaines femmes ne sont pas tombées sur des professionnels de santé forcément très très formés sur le sujet et qui du coup vont essayer d'aller trouver d'autres avis ailleurs pour pouvoir être prises en charge.
1: Donc en fait, il y a peut-être une incompréhension, il peut y avoir une incompréhension d'entourage finalement, c'est ce que vous êtes en train de dire.

0: C'est très bien. Et puis, si les règles se passent bien et qu'il n'y a pas de douleur, il n'y a pas forcément lieu d'aller consulter de manière systématique s'il n'y a pas d'autres demandes.
1: Si les douleurs persistent, le médecin traitant n'est pas forcément suffisant.
0: Si. Il faut pouvoir prendre en charge la douleur, donner des médicaments pour la douleur. Donc, il n'y a pas de souci. Le médecin traitant peut tout à fait prendre en charge ces douleurs-là.
2: On a parlé de la jeune femme. Qu'en est-il de la femme un peu plus âgée ?
0: Alors, les symptômes de l'endométriose, ils vont potentiellement durer tout le temps où la femme aura ses règles. Et ce sont des symptômes qui vont s'améliorer avec la ménopause.
1: Donc, à l'arrêt des règles, les douleurs causées par l'inflammation ne disparaissent.
0: Alors, elles vont diminuer, disparaître totalement. Ah. Ce n'est pas toujours le cas, mais en tout cas, elles vont diminuer parce qu'il ne va pas y avoir une nouvelle inflammation tous les mois. Par contre, les lésions qui étaient préexistantes, qui sont déjà dans le corps, elles ne peuvent pas disparaître toutes seules.
3: On parlait d'inflammation tout à l'heure. Et est-ce que du coup, l'endométriose se voit sur les prises de sang avec les CRP et autres ?
0: Non, on ne peut pas faire de diagnostic d'endométriose sur une prise de sang.
1: On précise juste la CRP, c'est un marqueur de l'inflammation.
3: Pardon, autant pour moi. Ça y est.
1: C'est rien, je précise.
2: On va se séparer quelques instants et on parlera tout de suite d'un point essentiel, comment reconnaître les signes et arrêter de banaliser les douleurs qui ne sont pas normales. A tout de suite.
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1: Vous êtes sur Radio Calade et en notre compagnie Santé Beaujolais Dombes et vous venez d'écouter
0: Walk on By de Dionne Warwick.
1: L'endométriose, c'est notre émission du jour. Maintenant que nous savons que l'endométriose est une inflammation, je vais y arriver.
0: Un petit peu d'orthophonie.
1: Ami orthophonie, bonjour. Et qu'elle touche donc dès l'apparition des règles chez la jeune femme, elle handicape, on l'a vu, par des douleurs qui sont excessivement importantes.

0: importante et on va s'intéresser justement à cette douleur dans cette nouvelle chronique. Avant tout, Charlotte, avant de parler du parcours de soins, j'aimerais que vous puissiez nous dire comment cette maladie est entrée dans votre vie.
1: Elle a été découverte lors d'un examen sur une IRM en fait, et c'est un peu le parcours actuel en tout cas des jeunes femmes. En tout cas, quand on a des douleurs, c'est un peu l'un des seuls moyens de pouvoir déceler sans prise de sang, sans autre moyen. Enfin, désolée.
0: Non, c'est pas grave.
1: Ça a été découvert surtout via une IRM quand j'étais très jeune. Où il y avait déjà un aspect marqué kyste endométriosique. Donc déjà, il y avait déjà des mots. À l'époque, j'avais à peu près 16 ans, donc il y avait quand même quelques années. Et on parlait tout à l'heure d'errance médicale, et c'était vraiment ça. On m'a pas spécialement orienté, on m'a pas donné d'explication sur ces douleurs qui ont envahi petit à petit l'évolution de ma vie depuis le collège, on va dire.
2: Les douleurs, elles étaient importantes dès le départ?
1: Oui,
2: dès les premières règles.
1: Me concernant, oui. Mais comme disait Charline tout à l'heure, c'est propre à chaque femme. Mais effectivement, personnellement, ça a été dès le départ de mes premières règles.
3: Et donc déjà, jusqu'à 16 ans, ça fait,
1: oui.
3: Ça fait long.
1: Longtemps.
0: Donc vous avez parlé du diagnostic et de l'imagerie médicale. Finalement, ça a été quand même aussi une bonne chose, parce que je crois que ça n'a pas toujours été le cas d'avoir des examens non invasifs.
1: Exactement. Il y avait des échographies. On peut faire des échographies internes, où à ce jour, en tout cas, on n'en fait pas à partir du moment où les jeunes filles n'ont pas eu de rapport sexuel. Donc, du coup, le seul moyen entre guillemets de découvrir des éventuelles cellules dans notre corps d'endométriose, c'est l'IRM.
0: Charline, une petite par rapport à ce qu'on vient de dire, c'est réel, c'est.
4: Alors oui, effectivement, l'examen de référence pour voir l'endométriose, c'est l'IRM pelvienne. On peut voir certaines formes d'endométriose, notamment quand il y a l'endométriose sur les ovaires avec une échographie, comme l'a dit Charlotte, par voie endovaginale, donc une échographie qu'on ne peut pas faire chez tout le monde. Mais en tout cas, maintenant, on va essayer d'éviter au maximum de faire ce qu'on appelle une cœlioscopie, c'est-à-dire d'aller endormir une femme et d'aller mettre des caméras dans son ventre pour aller voir ce qui se passe. C'est quelque chose qui se faisait avant et qu'on ne fait plus maintenant.
2: Vous avez eu ça, Charlotte?
1: Oui. Donc effectivement, c'était vraiment commun, on va dire, quand les douleurs étaient trop intenses, on nous parlait d'intervention. Donc ce qu'on essayait de faire, c'était une cœlioscopie pour aller voir ce qui se passait à l'intérieur et éventuellement retirer certains kystes qui pouvaient être douloureux, parce qu'il y a des kystes qui peuvent être très gros et pas spécialement douloureux, et des tout petits kystes qui ne se voient pas spécialement aux images d'IRM et qui peuvent, eux, faire très très mal. Et du coup, grâce à la cœlioscopie, on peut à ce moment-là intervenir à l'intérieur du corps, mais c'est très très invasif. Hein. Et puis les suites opératoires, il y a tout ce qui va derrière qui peut provoquer des complications. C'est une anesthésie générale, donc il faut aussi se remettre d'une anesthésie générale. Il y a la fréquence, ça veut dire que, en gros, à chaque fois qu'on a mal et qu'on a réussi à soulager un petit peu la femme pendant un ou deux ans, les douleurs reviennent, on reproposait une intervention. Donc ça veut dire, selon l'envahissement de chacune, parce que chacune est productrice aussi à certains degrés, ça pouvait être des interventions tous les deux ans. Et après, faut vivre aussi avec des programmations d'intervention dans la vie.
0: Quelle a été la réaction de l'entourage quand vous avez décrit ces douleurs?
1: Alors, j'ai un peu de chance. J'ai ma mère qui a été diagnostiquée tardivement, mais qui a été diagnostiquée atteinte d'endométriose aussi, mais qui a eu des enfants tôt. Donc du coup, quand on a une grossesse, ça endort, on va dire, la maladie. Donc du coup, elle a eu des douleurs jeunes. Du coup, comme elle a eu son premier enfant vers 20 ans, du coup, elle a eu un décalage de reprise de douleurs bien après toute sa période où elle a eu des enfants.
0: Il n'empêche que votre maman a pu vous accompagner.
1: Alors, oui et non, parce que du coup, errance médicale, en plus, encore pire à l'époque. Oui. Donc, pas vraiment. Mais après, elle avait notion d'endométriose. C'est plus tard, quand on a commencé à en parler, grâce à par exemple, des émissions à la télé, où ça a été un peu plus reconnu, où là, il y a eu des similitudes. Et là, j'ai pu être orientée sur des parcours plus construit, en tout cas plus aidant, mais ça a été très tardif. À l'époque, on arrivait à diagnostiquer les endométrioses avec un accompagnement réel, c'était à peu près 10 ans. Donc déjà, là, on est à ce jour à 7 ans. Donc il y a une évolution quand même qui est plutôt positive.
2: Est-ce qu'on est en retard par rapport aux autres pays européens ou non,
4: pas forcément. La recherche, elle est vraiment en plein essor sur l'endométriose. Il y a plein de nouvelles techniques de dépistage, de traitement, même au niveau de la chirurgie. Il y a vraiment beaucoup de progrès qui sont en train d'être faits en ce moment. Et il y en a encore beaucoup qui vont venir dans les prochaines années.
2: On parle beaucoup de nouveaux tests.
4: Oui, alors effectivement, on entend parler du test salivaire, c'est-à-dire l'idée, ce serait de pouvoir diagnostiquer de l'endométriose avec simplement de la salive d'une femme, donc un test qui serait vraiment très très peu invasif. Pour le moment, ces tests-là, on les trouve dans certains centres hospitaliers qui ont un centre d'endométriose. Alors là, dans la région, en l'occurrence, le centre hospitalier Long Sud et la Croix-Rousse. Pour le moment, ce test salivaire, il est proposé aux patientes qui ont des symptômes qui nous font penser à de l'endométriose très fortement, mais patientes pour lesquelles on n'a rien vu, que ce soit à l'échographie ou à l'IRM pelvienne.
2: Charlotte, si on revient à vous, les douleurs, vous avez pu les limiter comment ?
0: Ouais, je pensais.
1: Ça a été un parcours surtout médicamenteux, donc ça a été des antalgiques, donc type paracétamol associé à du spasfon qui permettait de gérer cette douleur quand j'étais plus jeune. Et évidemment, la maladie a évolué avec les années. Du coup, après, il y a des paliers supérieurs qui peuvent nous accompagner. Comme expliquait Charline tout à l'heure, il y a des anti-inflammatoires, il y a différents corps paliers dans les anti-inflammatoires. Et c'est vraiment la période où j'étais allée au bout de tout un parcours médicamenteux où là, on a commencé à me proposer des antalgiques, à titre de morphinique. Donc là, ça fait très très peur de se dire de prendre de la morphine si jeune et pour une maladie en plus qui ne se voit pas et qui est compliquée à comprendre et à gérer. Et du coup, c'est là où j'ai eu mes interventions qui m'ont permis de me soulager sur certaines périodes. Et après j'ai pu devenir maman aussi entre-temps avec un parcours un peu compliqué, mais un beau parcours quand même. Et du coup, ça a permis de repousser mes douleurs à chaque fois que j'ai eu une grossesse.
0: Vous aviez des trucs pour essayer de soulager cette douleur ?
1: Oui, il existe. Alors ça, c'est ça. C'est plus de la recherche personnelle. Oui. Donc, il existe plein de petites choses. À ce jour, en tout cas, il y en existe beaucoup. Il existe des appareils qui peuvent envoyer des vibrations au niveau de la paroi utérine qui se colle en fait au niveau du ventre. Et, il peut y avoir au niveau alimentaire aussi. L'alimentation, moi personnellement, pareil, ça a marché sur moi, mais ça dépend de chacun. L'alimentaire m'a beaucoup apporté, en tout cas sur les douleurs, mais vraiment c'était impressionnant. C'est une alimentation anti-inflammatoire, donc c'est assez strict. Après, si on respecte, ça se passe plutôt bien. En tout cas, ça peut aider. Qu'est-ce qu'il y avait existé d'autre ?
0: Charline, vous pouvez l'aider sur les autres astuces ?
4: Oui, alors sur les méthodes non médicamenteuses, effectivement, il peut y avoir déjà le fait de pratiquer, de faire un petit peu de sport, notamment le yoga, où il y a des choses plus spécifiques sur l'endométriose. Il peut y avoir une prise en charge en acupuncture, il peut y avoir une prise en charge en hypnose, en sophrologie. Il existe vraiment plein de choses qui peuvent accompagner hors des médicaments cette endométriose et aider la patiente à se sentir mieux.
2: Et les systèmes qui se collent, c'est quelque chose qui est remboursé par la Sécurité sociale ?
4: Alors, ce sont des patchs d'électrostimulation. Non, au jour d'aujourd'hui, ce n'est pas remboursé par la Sécurité sociale. Il y a certains systèmes qui peuvent être mis en place en location pour les patientes, notamment quand on a consulté dans un centre spécialisé en douleur. Mais pour les patientes qui ne sont pas allées dans ces centres de douleur, c'est des dispositifs qui peuvent s'acheter, effectivement, qui ont un certain coût, mais qui sont en général quand même très bien appréciés par les patientes qui ont des douleurs et qui ont envie de baisser le nombre de médicaments qu'elles prennent tous les les mois pour leur douleur.
0: Alors, non seulement effectivement efficace, mais il faut savoir aussi que ces appareils sont de plus en plus simples à utiliser, parce qu'avant, c'était quand même assez compliqué dans la gestion du courant. Et là, maintenant, c'est vraiment du clé en main, pratiquement. Hein. On pose les patchs et on le branche, et puis c'est tout, quoi.
4: Voilà, c'est ça. C'est là, les patchs, les laboratoires, il y en a plusieurs qui ont conçu des patchs d'électrostimulation, notamment pour l'endométriose. C'est vraiment un seul patch qui se colle sur le ventre, qui a très peu de programmes, et c'est effectivement très très simple d'utilisation et c'est vraiment utilisable par tout le monde.
3: J'avais une question parce qu'on parle beaucoup de la gestion de la douleur finalement, qui est centrale, mais on a aussi parlé de lésions tout à l'heure. Est-ce qu'il y a des choses qui nous permettent de limiter de nouvelles lésions ?
4: Alors oui, pour éviter que l'endométriose continue à s'exprimer dans le corps, on peut proposer aux femmes de couper leurs règles. Et donc ça va passer par la prise d'hormones, alors que ce soit par voie orale, par un stérilet ou un patch par exemple.
2: Ça veut dire une prise continue de pilules avec aucune règle, en fait.
4: Voilà, une prise continue d'hormones à but de couper totalement les saignements. Et si on coupe totalement les saignements, on peut mettre en sommeil un petit peu cette endométriose. On ne la guérit pas, mais on peut la mettre en sommeil et ralentir l'évolution des lésions sur le corps.
2: Est-ce que c'est une solution qui est souvent acceptée par vos patientes ?
4: Alors, ça dépend. C'est pas toujours bien accepté en première intention. Après, nous, professionnels de santé, on n'est pas là pour imposer des choses. On est là pour proposer à la patiente, pour lui expliquer que peut-être ça pourra lui apporter vraiment une meilleure qualité de vie au quotidien. C'est assez régulièrement, moi en tout cas, dans mes patientes, qu'on me dit non en première intention parce que on ne veut pas d'hormones, parce que on a entendu plein de choses sur les hormones, ça fait peur et ça donne plein d'effets secondaires. Et puis que régulièrement, je revois des patientes dans un second temps, quelques semaines, mois plus tard, où elles me disent bon bah si finalement en fait je crois que je vais essayer. Mais ce qui est important, c'est que ce soit la patiente qui choisisse, je pense, avec toutes les explications qui vont avec.
2: Et donc dans ces cas-là, les douleurs se disparaissent avec les règles, quoi.
4: Les douleurs, elles peuvent disparaître. Il y a des patientes qui vont garder quand même certaines douleurs malgré le fait qu'elles ne saignent plus. Mais en général, on arrive toujours, dans 70% des cas, à régler la plupart des douleurs avec des hormones.
0: Dernière question, un peu bateau, mais pour moi qui a toujours de l'utilité. La bouillotte, ça fonctionne ou pas ?
4: Oui, le chaud, ça peut tout à fait fonctionner, effectivement, pour soulager les douleurs.
0: Merci. Après cette pause musicale, on revient tout de suite et on verra donc à qui en parler, quel examen, quel traitement et comment avancer dans le parcours. À tout de suite.
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1: Let It Shine de Zadie.
0: J'ai rien. T'as dit quoi?
1: Parce que c'est la bouteille qui a fait du bruit. Moi, c'est Let It Shine de Zazie.
0: Yes! Bien, cher auditeur, vous avez entendu, c'était pas moi.
1: Oui. C'est facile, ça.
0: C'est vrai. Mais ça fait tellement du bien, surtout avec ces fortes chaleurs.
1: Ouais, l'émission n'est pas finie. Hein.
0: Oui, c'est vrai. Quand on suspecte une endométriose, quel est le parcours? Charline, peut-être?
2: Alors déjà, c'est d'aller consulter un professionnel de santé pour parler des symptômes, pour parler des douleurs. Donc ça peut être un médecin généraliste, ça peut être un ou une gynécologue ou une sage-femme pour commencer à parler des douleurs et voir un petit peu quelle va être la suite à donner.
0: Même le pharmacien d'ailleurs.
2: Oui, voilà, ce qui est important, c'est d'en parler à un professionnel de santé, peu importe qui, pour avoir un point de départ et ensuite éventuellement être réorienté si jamais la personne à qui on en parle n'est pas suffisamment formée sur le sujet pour pouvoir aller voir quelqu'un d'autre et avoir un second avis.
3: Et à partir du moment où on a un premier rendez-vous avec un praticien, quelle est la suite? Vers quoi on nous oriente concrètement?
2: Alors, ça va dépendre un petit peu des symptômes et de la demande de la femme. Déjà, la première chose, c'est de prendre en compte la douleur à sa juste valeur, c'est-à-dire comme nous l'a décrit la patiente, et de surtout pas minimiser les douleurs en disant que c'est normal, que les règles, ça fait mal, et qu'il faut faire avec, et puis c'est comme ça. Donc déjà, proposer des médicaments pour la douleur ou des méthodes non médicamenteuses, comme on en parlait tout à l'heure, comme en parlait Charlotte, pour pouvoir accompagner la patiente. On va pouvoir proposer à la patiente, si elle le souhaite, d'essayer de couper ses règles par des hormones, comme on l'avait évoqué tout à l'heure, pour essayer de diminuer ses symptômes. Si jamais ce qu'on propose n'est pas efficace, on va pouvoir effectivement orienter la patiente vers un gynécologue, une gynécologue référent en endométriose, pour essayer d'éventuellement proposer des pilules, par exemple, spéciales pour l'endométriose, pour essayer de soulager la patiente, ou d'orienter vers des centres d'endométriose qui sont situés dans les structures hospitalières.
1: Les centres dans la région sont où?
2: Alors, il y a un centre à la Croix-Rousse, il y a un centre à l'hôpital Lyon-Sud.
0: C'est Andorra, c'est ça, hein?
2: Alors, Andorra, oui, c'est le nom du réseau, en fait, dans la région qui recense tous les professionnels de santé qui sont formés. Et effectivement, sur le site d'Andorra, on va trouver toutes les structures hospitalières, mais aussi tous les professionnels de santé libéraux qui sont en cabinet en ville, qui sont spécifiquement formés sur le sujet.
1: Andorra, ça parle que d'endométriose?
2: Andorra, c'est pour l'endométriose, oui.
1: Ok.
3: Et donc, il n'y a pas forcément besoin d'une imagerie en première intention. On prend en charge la douleur et on se pose la question après.
2: Alors, je dirais pareil que ça dépend des patientes. Si effectivement, on prend en charge la douleur avec des médicaments pour la douleur de premier niveau et que ça fonctionne très bien, il n'y a pas forcément lieu d'aller faire une imagerie tout de suite. Maintenant, si on est face à un tableau d'une patiente qui a des douleurs très intenses ou si les douleurs, on n'arrive pas à les soulager avec des médicaments ou qu'on n'arrive pas à stopper les règles de la patiente avec des hormones, il faut qu'on puisse proposer l'imagerie à la patiente assez rapidement.
0: Une question qu'on n'a pas posée tout à l'heure qui me paraît intéressante, c'est quand l'IRM est négative, est-ce qu'on peut d'emblée dire que ce n'est pas de l'endométriose, même si les symptômes restent très très évocateurs?
2: Alors, pas du tout. En fait, l'imagerie n'est pas toujours proportionnelle à ce que la patiente vit et à ses douleurs. C'est-à-dire qu'on va voir, dans la plupart des cas, l'endométriose à l'IRM, mais il y a quand même, dans certains cas, où on ne verra absolument rien à l'IRM, alors que la patiente peut avoir de l'endométriose et souffrir de douleurs très importantes.
3: On a parlé des grossesses tout à l'heure et voilà, on a en tête que quand il y a endométriose, il peut y avoir des difficultés à concevoir des enfants. Quel est réellement le lien? Est-ce qu'il y en a un d'ailleurs?
2: Alors oui, il y a un lien, il peut y avoir des problèmes de fertilité, je dis bien il peut parce que ce n'est absolument pas systématique, c'est pas parce qu'on a de l'endométriose qu'on aura des difficultés à avoir des enfants, mais oui, il peut y avoir des difficultés, notamment s'il y a de l'endométriose sur les ovaires, ceux qui vont produire les petits ovocytes qui vont devoir ensuite être fécondés, ça peut empêcher effectivement cette fécondation de se faire, il peut y avoir un défaut de migration des cellules. Si jamais on a des kystes dans l'utérus, eh bien ces kystes peuvent prendre de la place et empêcher à une grossesse de s'installer.
3: Pour les jeunes filles qui sont réglées depuis peu de temps, à partir de quel moment on va s'inquiéter et on va se dire qu'il faut peut-être l'emmener voir un spécialiste justement ou en tout cas consulter pour ces douleurs. Si on peut donner un conseil, alors souvent aux mamans, mais pas forcément, mais en tout cas à quel moment il faut qu'on les accompagne pour voir un praticien quoi.
2: Alors je pense que à partir du moment où on a essayé de donner du doliprane, du paracétamol et que ça ne suffit pas pour accompagner, pour calmer les douleurs des règles, je pense qu'il faut consulter.
0: Ok. On a tous dans notre pharmacie des médicaments qui traînent. J'imagine que l'automédication, alors même si effectivement vous n'êtes pas médecin, mais vous pouvez quand même répondre à cette question, l'automédication n'est évidemment pas conseillée. Je pense surtout, entre autres, excusez-moi, aux anti-inflammatoires. On a tous des anti-inflammatoires qui traînent dans la pharmacie.
3: Je pense qu'on l'a toute faite.
4: c'est important de le dire.
2: Alors effectivement, c'est pas très grave d'avoir essayé de donner un anti-inflammatoire type Advil ou ibuprofène à sa fille par exemple parce qu'elle avait mal au ventre pendant ses règles. Par contre, si on doit en donner plusieurs mois d'affilée pour pouvoir soulager les douleurs, il faut consulter et il faut surtout faire attention si jamais on a d'autres médicaments un peu plus puissants qui traînent dans la pharmacie. Il y a quand même pas mal de médicaments qui sont contre-indiqués en dessous de 15 ans notamment, donc je pense aux jeunes filles qui ont des douleurs importantes, il ne faut pas se lancer dans des choses un peu farfelues, à donner des médicaments très puissants qu'on aurait pu avoir suite à une chirurgie ou autre. Pour essayer de soulager les douleurs, il vaut vraiment mieux consulter.
3: Il faut surtout faire attention, comme vous dites, à l'âge, parce que les médicaments ne sont pas forcément adaptés aux jeunes filles qui ont leurs règles tôt.
2: Voilà, c'est ça, l'âge et puis les contre-indications éventuelles. Voilà. Donner un peu de paracétamol, oui, sans souci. Éventuellement, un petit ibuprofène pour voir. Mais si on doit en donner tous les mois, il faut consulter pour faire le point.
0: On va se quitter un petit instant. On se retrouve juste après pour notre dernière chronique où on va parler des limites, peut-être aussi des fausses idées. Et puis, on va surtout résumer aussi, ça me paraît important, ce qu'il faut faire sur notre territoire pour prendre en charge correctement cette endométriose. À tout de suite.
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1: Fever de Dua Lipa et Angèle.
0: Dernière chronique, finalement, qu'est-ce qu'on doit retenir de cette maladie de l'endométriose?
2: Alors,
1: c'est vaste.
2: Voilà, c'est très vaste comme question, effectivement. Je pense que ce qu'on peut retenir, c'est que c'est pas normal d'avoir des douleurs importantes pendant ses règles, quel que soit l'âge qu'on a, et que c'est important de pas minimiser ces douleurs. Si par exemple, je sais pas, je pense notamment aux jeunes filles qui vont rater le collège, le lycée tous les mois parce qu'elles ont trop de douleurs pendant leurs règles, ou si c'est votre collègue qui est absente régulièrement à cause de ça au travail, de bien se dire que ça peut être lié à une maladie et que c'est pas juste parce qu'on a envie de rester à la maison, parce que la plupart du temps, ce sont des femmes qui, elles, aimeraient bien continuer leur vie comme d'habitude, mais c'est pas possible à cause des douleurs.
1: Vous parliez tout à l'heure, on a évoqué un peu le sujet de l'infertilité. C'est quelque chose qui fait peur.
2: Oui, ça fait très peur. C'est une question qu'on me pose beaucoup au cabinet, même de la part de très très jeunes filles qui me demandent si du coup elles vont avoir du mal à avoir un bébé plus tard. Alors la réponse c'est non, on n'a pas systématiquement des problèmes de fertilité quand on a de l'endométriose. C'est vrai qu'on considère qu'entre 20 à 50% des femmes vont consulter pour des problèmes de fertilité avec de l'endométriose, mais l'infertilité peut aussi être liée à d'autres problèmes. Ce qu'on sait par contre, c'est que le fait de prendre des hormones en continu, d'essayer de couper les règles, donc de couper les saignements, ça va limiter l'évolution de la maladie sur le corps et donc de préserver, entre guillemets, les chances de fertilité.
1: Donc une prise en charge la plus rapide possible.
2: Voilà, c'est ça, et la plus rapide possible aussi pour le côté douleur, c'est-à-dire pour ne pas laisser s'installer des douleurs qui vont devenir chroniques, c'est-à-dire toutes les semaines, voire tous les jours pour la patiente.
1: Donc la chose principale, c'est de lutter contre l'idée reçue que si on a ses règles, on a forcément mal, pour que...
2: Voilà, effectivement. Alors, toutes les douleurs de règles ne sont pas de l'endométriose. Hein. Il peut y avoir d'autres causes aussi à ça, notamment, je pense, chez les adolescentes. Mais oui, on ne doit pas devoir rester au lit 2 jours par mois du fait des douleurs de règles. C'est pas normal.
0: Charlotte, quel message vous voudriez faire passer aux femmes qui pourraient découvrir qu'elles sont atteintes d'endométriose?
1: Ah, là, c'était pas moi.
0: Non, c'était moi.
3: C'est de ne pas hésiter à comme on disait tout à l'heure, ne pas hésiter à aller voir des professionnels divers et variés, parce que encore à ce jour, il y a toujours une petite errance médicale qui est toujours présente, selon aussi où on vit. La localisation de vie, on n'a pas accès spécialement, par exemple, ici à Lyon, voilà, il n'y a pas de grands centres spécialisés en endométriose, parfois proches de chez soi. Les professionnels ne sont pas toujours adaptés dans leur discours. C'est juste par souci d'information ou par souci de recul. C'est vraiment de bien s'orienter. Si on n'est pas satisfait, si on n'est pas soulagé de la douleur, parce que c'est vraiment la priorité, c'est de soulager la douleur d'une jeune fille, d'une femme qui souffre. Si on n'arrive pas à trouver de traitement assez fort, en tout cas selon l'évolution de sa vie, c'est de chercher un autre professionnel, s'orienter. Alors il y a les médecins généralistes, on disait tout à l'heure, il y a les sages-femmes, il y a beaucoup de professionnels selon la localisation où on se trouve, il y a beaucoup de professionnels accessibles, et ne pas hésiter à aller voir d'autres personnes, ne pas rester sur on m'a dit ça donc je reste là-dessus, c'est normal, ou enfin c'est pas normal, enfin, c'est vraiment pas normal. Donc l'idée c'est de raccourcir cette errance médicale par ses propres moyens. C'est vrai que
1: Charlotte, est-ce que il y a des choses qu'on vous a dites qu'il faut éviter de vous dire?
3: une petite phrase qu'il faut pas, quoi. En gros, les règles, c'est un peu du fiquet. Voilà, c'est parce que l'endométriose provoque aussi une fatigue très très importante, peut provoquer des règles hémorragiques. Donc du coup, et puis on a du mal à s'en remettre. On a une semaine de règles. Donc du coup, derrière, il y a une semaine pour s'en remettre. Donc sur un mois de cycle, ça fait plus que 2 semaines où on peut vivre entre guillemets un peu normalement. Donc c'est surtout où on ne croit pas au départ. Ou en tout cas, on ne comprend pas l'intensité que la douleur peut apporter sur un mois de cycle. Ce n'est pas que pendant les règles. Donc c'est plus dans où on m'a dit que en gros c'était des règles, ça va. Enfin, c'est rien.
1: Charline, ça vous parle?
2: Alors oui, ça me parle parce que je reçois régulièrement des patientes au cabinet qui me disent, bon bah en gros, on m'a dit qu'il fallait que je prenne un peu sur moi, j'étais une femme et puis c'était comme ça. Ou des femmes qui ont passé une IRM sur laquelle on n'a rien vu parce que, soit parce qu'effectivement les lésions ne sont pas visibles, soit parce que le radiologue n'était pas spécifiquement formé sur l'endométriose et qui parfois peuvent avoir une phrase un petit peu maladroite de dire à la patiente, bon bah non, c'est bon, arrêtez de vous plaindre, vous avez rien quoi. Et c'est vraiment, une fois de plus, l'imagerie n'est pas proportionnelle à la douleur que vit la patiente.
0: Donc on a vu la porte d'entrée, évidemment, médecin généraliste. Sage-femme aussi également, est-ce que vous pouvez parler de votre métier? L'accès direct est possible? Comment ça se passe?
2: Oui, alors tout à fait, les sages-femmes, on est en accès direct, c'est-à-dire que toute femme, quel que soit son âge d'ailleurs, qui souhaite consulter une sage-femme, peut le faire directement en prenant tout simplement un rendez-vous. Toutes les sages-femmes libérales n'ont pas les mêmes spécialités, mais on peut aller voir n'importe quelle sage-femme libérale ou n'importe quel médecin généraliste pour parler de ses douleurs, pour que ce soit un point de départ. Je pense que on peut pas être tous formés sur tous les sujets, mais c'est important, si on croise un premier professionnel de santé qui, lui, ne se sent pas suffisamment formé sur le sujet, qu'il puisse réorienter, donner le nom de quelqu'un d'autre qui pourra mieux prendre en charge peut-être cette patiente.
0: Et donc, bien sûr, sage-femme, profession médicale, enfin, à compétences limitées, comme dirait la loi, mais en tous les cas, voilà, donc conventionnée.
2: Oui, voilà, les sages-femmes, on est conventionnés, donc c'est des consultations qui sont prises en charge comme quand on va chez le médecin généraliste, qui sont remboursées intégralement par la Sécurité sociale et la Mutuelle.
1: Et vous avez un droit de prescription?
2: Et on a un droit de prescription, on peut prescrire tous les contraceptifs qui existent, on peut prescrire les antalgiques de premier et de deuxième niveau pour pouvoir essayer de soulager la patiente.
1: Est-ce que vous pouvez prescrire l'IRM qui peut être utile pour le diagnostic ou il faudra forcément passer par un médecin?
2: Alors l'IRM, les textes ont changé assez récemment. C'est plutôt les médecins qui doivent prescrire cette IRM. Le seul cas où nous, les sages-femmes, on a le droit de les prescrire, c'est si l'échographie, donc interne, par voie endovaginale, n'est pas possible pour la patiente. On peut prescrire directement l'IRM.
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0: Merci en tous les cas à Charlotte et à Charline pour ces explications et ce témoignage. En fait, ce que l'on peut retenir, c'est d'abord une douleur invalidante, répétée, qui empêche de vivre normalement ses règles, sa scolarité parfois, comme on l'a vu chez la jeune femme, son travail, sa vie intime, sa vie familiale. Tout ça ne doit pas être banalisé, doit être pris en considération. L'autre message aussi qu'on peut faire passer, c'est que l'endométriose est une maladie très variable. Certaines femmes souffrent beaucoup, d'autres moins. Certaines ont un enjeu de fertilité, d'autres non. Il n'y a donc pas une seule endométriose et c'est pour ça qu'il est important d'aller consulter. Troisième message, il faut en parler. On vient de le voir à son médecin traitant, à une sage-femme, à une gynécologue, à une infirmière scolaire, bref. Tous ces professionnels de santé pourront vous aider dans la voie du soin et dans le bon parcours à prendre. Vous pouvez bien sûr nous retrouver comme d'habitude sur YouTube, en podcast sur le site internet de la radio et sur le site internet de la
1: CPTS Beaujolais d'Ombes.
0: Merci.
1: À deux, à trois, on y arrive.
0: On va y arriver au bout de 3 ans, c'est bien.
1: Est-ce qu'on peut juste rajouter, on a parlé tout à l'heure d'Andorra.
0: Oui.
1: Je pense que c'est pas mal de le rappeler et juste dire comment ça s'écrit. E-N-D-A-U-R-A.
0: Voilà. Andorra, endométriose et aura pour...
1: Auvergne-Rhône-Alpes.
0: Auvergne-Rhône-Alpes,
1: tout à fait. Ah oui, là on avait un petit trou, hein.
0: C'est revenu. En tous les cas, un grand merci à toutes les deux.
2: Merci à vous.
0: On se retrouve la même heure, au même endroit, le mois prochain.
1: Normalement.
5: Avec une émission qui sera faite conjointement avec l'association Bouge-toi. Hein.
0: Ok, c'est parfait. À très bientôt. Au revoir à tous.
1: Au revoir.
2: Au revoir. Au revoir.
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Hier, il y a un truc sombre un peu, ce qui s'est avéré dans la vie, puisqu'elle a alimenté la rubrique Faits divers avec la mort pas nette du tout de son compagnon, un champion de ski américain, mais qui tenait le pistolet. Mais ceci ne nous regarde pas. Nous continuons avec quelque chose de beaucoup plus consistant, un classique du vibraphoniste Roy Ayers, dont les albums sont très recherchés aujourd'hui, allez savoir, peut-être par les mêmes qui, sans discernement, se pâment sur la Claudine.

0: Zombizarre, c'était Barney Willem, un extrait de son merveilleux album Moshi. Saxophoniste génial, Barney Willem, originaire de Nice. Oui, la ville qui a des maires formidables, comme Christian, dit Bac-5, Eric, dit Benito, ou Jacques, qui en pleine apartheid l'avait jumelé avec le Cap. Oui, mais n'en déplaise aux clichés sans cesse véhiculés sur la Côte d'Azur, le prix du mètre carré, le bling-bling, etc., etc., etc. Il y a aussi de grands artistes dans la région de Nice, avec bien entendu l'école de Nice, avec entre autres Ben et Armand, Yves Klein, et le toujours présent Ernest Pignon-Ernest, qui justement avait réalisé une belle fresque prémonitoire du street art et de Banksy en opposition au fameux jumelage. Allez voir. Il y a aussi une belle brochette de jazzmen que l'on trouve sur quasiment toutes les productions musicales françaises des années 70, sans compter plus une sympathique scène garage rock dont il faudra que je vous cause un jour. Mais, pas accessoirement, il y a aussi des pauvres comme ailleurs, sauf que le contexte rend la situation encore plus difficile. Fermons la parenthèse. Barney Willem, qui était un musicien curieux du monde et qui est parti avec un bus et quelques musiciens pour un voyage de presque 3 ans en Afrique, voyage plein de découvertes et de péripéties. La plupart des musiciens sont rentrés au bout de 6 mois, mais pas lui. Il a continué, s'est même installé quelques mois dans le Hogar. Le titre du disque, Moshi, vient d'un état de transe appelé donc Moshi, état dont il a pu constater de visu lors d'une rencontre où une personne possédée s'est violemment frappée avec un tuyau en caoutchouc pour exorciser ce satané démon. Cette histoire, elle est typique de l'espérance réelle que pouvait être le voyage dans les années 70 avant que cela ne devienne un produit.
1: Les bêtises.
0: Barney Willem est revenu avec des tas d'enregistrements. Il a réuni à Paris des musiciens pour improviser par-dessus. Cela donne un double album superbe, un superbe espace de liberté totale, d'insouciance et d'expérimentation, mélange de jazz et de son qui anticipe la world music. Un disque en avance sur son temps, donc, qui est sorti à l'époque sur le label si peu conventionnel de Pierre Barou, le label Sarava. Barou a dit que c'était un défi au genre, ce disque, et Willem a voulu résister aux catégorisations, je le cite, à la mise en fiche de la musique. Ouais, depuis, c'est fait. Bref, là où nous sommes aujourd'hui, voilà, c'est ça. La maison de disque Sarava, son slogan était, je cite, à nouveau, il y a des années où l'on a envie de ne rien faire. Ça, c'est un slogan magnifique. L'album a fait l'objet d'une très belle réédition récente par la maison de disques Le Souffle Continu, un double album vinyle accompagné d'un DVD qui présente un film sur l'aventure.

de l'Italie et puis avant du Brésil, comme souvent ici. Mais que rêver de mieux? Ben d'abord, le Brésil, c'était Marluy Miranda, une chanteuse venue de l'Amazonie, qui a œuvré toute sa carrière pour faire connaître et reconnaître la culture autochtone. Ici, c'est son premier album plus classique, bon, si on peut appeler ça classique, disons plus représentatif du mouvement tropicaliste brésilien, avec de bien beaux sales mélanges musicaux. Ensuite, c'était le génie sicilien Franco Battiato, un extrait de l'album de 1979, L'Era de Cinguela Bianco. Je ne sais pas si je l'ai bien prononcé, en tous les cas, ça veut dire l'ère du sanglier blanc. Battiato était un grand expérimentateur électronique et de synthétiseur, mais aussi quelqu'un de très inspiré par la spiritualité. Sur ce disque, après une période expérimentale, il revient à quelque chose de plus classique, mais typique de la musique italienne des années 70, avec une influence manifeste du rock progressif italien. Le sanglier blanc dans la culture celte, nous ouvrons la page culturelle, n'est-ce pas, représente l'autorité spirituelle dans la culture indienne. Il est l'un des avatars de Vishnu. Battiato cite aussi l'auteur français René Guénon, qui a écrit nombre d'ouvrages sur la métaphysique, le symbolisme, l'ésotérisme et la critique du monde, ce qui est aussi du monde moderne, ce qui est aussi très bien. Le disque de Battiato s'est très très bien vendu en Italie. Oui, c'est très très bien vendu en Italie. Comme quoi, l'intellectualisme n'empêche pas le succès, même si on est loin de l'inspiration de Jules.

Parfois, on a beau être dans une émission musicale, on ne peut pas s'empêcher... Excusez-moi, je remettais mes écouteurs. Oui, j'ai eu un petit moment de distraction. On ne peut pas s'empêcher d'évoquer l'actualité tant elle est glauque et guerrière et tant elle tue et mutile des gens physiquement et mentalement. Il y a des pays comme ça qui, inlassablement, sont aux premières loges, sont dans la souffrance depuis longtemps. Bien trop longtemps, et le Liban est de cela. Lorsque le vent de l'histoire se lève, nous ne pesons pas bien lourd, mais essayons au moins d'être conscients de ce qui se passe. Alors, un petit hommage à ce pays que j'aurais tant aimé visiter. Hommage avec l'artiste Yasmine Hamdan. Yasmine Hamdan s'est lancé un défi, affirmer et réécrire l'héritage musical arabe. Jouer avec cet héritage dans le sens le plus positif du terme. Inspirée par la musique populaire et les divas du monde arabe, elle mêle différents dialectes, libanais, koweïtiens, palestiniens, égyptiens, bédouins, et joue sur ses styles vocaux qu'elle se réapproprie à la sauce rock et électro. C'est une bien belle sauce, un sacré beau sale mélange. Pour les cinéphiles, rappelons que Yasmine Hamdan joue et chante dans Only Lovers Left Alive, le chef-d'œuvre absolu du réalisateur Jim Jarmusch, où elle joue son propre rôle et y interprète une chanson qu'elle a écrite pour l'occasion dans une séquence finale d'un magnétisme hallucinant.

The Band, les fameux accompagnateurs de Bob Dylan, mais pas que, on démontre ce morceau, une espèce de blues boogie ralenti, hypnotique et psychédélique, avec une utilisation assez novatrice pour l'époque des synthétiseurs, et puis qui a bien vieilli cette utilisation des synthétiseurs, sur le fameux album Music from Big Pink. Big Pink, c'était la maison aménagée où il répétait et enregistrait. C'était loin des studios ultra perfectionnés dont on commençait à s'enticher beaucoup à l'époque. Là, il y avait tout ce qu'il fallait en toute simplicité et surtout des musiciens simples et inspirés qui jouaient ensemble. Allez, petit tour à la rubrique obsèques avec d'abord Dave Mason. Dave Mason, dont j'avais passé un morceau il n'y a pas longtemps. Allez, ici avec un petit morceau du groupe Traffic.

Auriez-vous, comme moi, entendu ce... D'où venait-il? Je ne sais pas d'où il provenait. Aerosmith, Back in the Saddle. La production démentielle, le son inouï de ce que vous venez d'entendre, c'était Jack Douglas, producteur américain, qui a façonné ce son incroyable pour le groupe Aerosmith et qui vient de nous quitter. Douglas a également collaboré avec Patti Smith, Blue Oyster, les New York Dolls, Cheap Trick et bien d'autres, bien entendu, et aussi le dernier album de John Lennon. Mais c'est sur ce disque qui, de mon point de vue, il a donné le meilleur. Et en plus, il a participé à l'écriture de certains morceaux. Pour finir, on continue la rubrique obsèques, comme bien trop souvent, mais ça donne au moins des idées de programmation. Avec la disparition de Sonny Rollins, grand saxophoniste de jazz, une grande carrière et quelques participations à des projets rock, dont celle avec les Rolling Stones, dont paraît-il il n'est pas fier. C'était ce Waiting on a Friend, qui est une daube plutôt sympathique. C'est plutôt sympathique. Et sinon, c'est avec Leonard Cohen sur un morceau qui s'appelle Who by Fire, et avec des morceaux, des solos magnifiques.

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5: Bonjour à toutes et bonjour à tous et bienvenue à vous dans ce 21e et avant-dernier numéro de Frères de Chaussures de la saison. Et oui, l'été arrive, le temps pour les radios associatives et tous leurs bénévoles de se reposer un peu, de souffler, de recharger les batteries pour revenir plus fort et plus en forme la prochaine saison. Pendant cet été, suivant les radios sur lesquelles vous m'écoutez, vous pourrez peut-être m'entendre quand même, mais ce sera des rediffusions estivales. Vu que certaines radios décident de repasser les émissions de l'année qu'elles ont bien aimées, et je les en remercie d'ailleurs par avance. Et sinon, eh bien, vous pourrez prendre des vacances de ma voix, de ma diction pas toujours très ouf, de mon élocution parfois trop rapide, ou si vous êtes en manque, eh bien, vous pouvez aussi aller sur le blog Arte Radio de Frères de Chaussures pour rattraper les émissions que vous auriez ratées, les playlists, vous pouvez les réécouter, les télécharger, etc. Bref, vous en faites bien ce que vous voulez. Moi, pendant cet été, je vais continuer quand même à avoir une veille sur les sorties rap, parce que même si c'est en général un peu plus calme, il y a quand même des belles pépites qui vont sortir. Et puis, en plus, comme vous le savez, moi, j'enregistre les émissions environ 2 semaines avant qu'elles arrivent jusqu'à vos oreilles. Par conséquent, la dernière émission que vous pourrez entendre normalement sera la semaine du 29 juin, ce qui veut dire que moi, je l'aurai sûrement enregistré la semaine du 15 juin à peu près. Et du coup, entre le 15 et le 29, il y aura sûrement de nouvelles sorties. Et du coup, j'en parlerai plutôt en début de la saison... De la saison 19? Ce sera en septembre. Eh oui, en septembre prochain. Voilà, la saison 19. On fera les 20 ans en 2028. Hein. Eh ouais, c'est ça. Hein. Ça se rapproche. Donc en septembre prochain, justement, j'espère encore être présent au moins sur autant de radios que cette année. Voilà, j'avoue que j'en sais rien encore. Ça dépend évidemment pas de moi. Ça dépend de savoir si les radios qui me diffusent cette année et qui m'ont fait confiance continueront et auront la place de le faire sur leur grille l'année prochaine. Et ça, c'est pas moi qui suis maître de l'histoire. En tout cas, moi, je suis partant, sachez-le. Et puis, si je peux en dégoter 2 ou 3 autres radios qui seraient OK pour que je parle de rap sur leur antenne, eh bien, évidemment, ça me fera bien plaisir. En tout cas, je vais encore remercier les radios qui m'ont fait confiance cette année. Et pour certaines, elles me font confiance depuis quasiment le début. C'est le cas, par exemple, de Radio Larzac, sur laquelle j'ai créé cette émission, sur Radio Escapade, chez qui j'ai travaillé et donc sur laquelle j'ai pu continuer mon émission dès 2010-2011. Et puis ensuite, il y a beaucoup, beaucoup d'autres radios qui m'ont rejoint. Donc merci à Radio Sommière et Radio Grille Ouverte pour le département du Gard. Merci à Radio Vassivière qui se trouve autour du plateau de Mille Vaches. À Radio Coquelicot, c'est dans le 03. Merci à l'autre radio dans le 5-3 en Mayenne. Dans l'Aveyron, donc Radio Larzac, on l'a dit, mais aussi Radio Temps Rodez, à la capitale ruthénoise. Radio Calade, c'est dans le 6-9 que ça se passe. Radio Valois Multien, c'est dans le 60. On a Couleur FM du côté de Bourgoin-Jallieu dans le 38, il me semble. Fréquence Mistral, eux, ils sont dans le 04, 05, 06, donc toutes les Alpes, mais aussi le 13, le 83 et le 84, donc Bouches-du-Rhône vers Vaucluse, quand même. Ils me permettent de toucher pas mal de gens. Radio Alto pour retourner dans les montagnes, mais cette fois en 73, donc en Savoie. Booster FM pour la Ville Rose du côté de Toulouse dans le 31, Haute-Garonne. Radio Libre en Périgord, c'est dans le 24. Frequenza Nostra, c'est la Corse. Merci à Radio Gemozo qui est dans le 88, les Vosges. Et Radio FM 43 dans le 43, comme son nom l'indique, la Haute-Loire. Les Alti-Ligériens, j'adore se dire ce nom. Et aussi Fréquence Luz qui nous a rejoint cette année du côté du 6-5, les Hautes-Pyrénées. Une radio qui émet du côté de Pays de Lourdes et de la Vallée des Gaves. Voilà, grand merci à elles toutes de m'avoir diffusé cette année encore. Mais donc pour cette avant-dernière émission, on va quand même continuer à parler de rap et de bon rap, puisqu'on ira du côté de Lyon avec le très talentueux Okis, dont j'ai déjà pas mal parlé, mais là il est revenu avec un nouveau projet. Ensuite, un autre projet direction la Belgique avec le Carolo Régien. Ce sont les habitants. de Charleroi. Voilà, sachez-le. Et c'est Jean-Jas, évidemment, qui vient de là-bas, de Charleroi, et qui propose lui aussi un nouvel album. Non loin de Charleroi, il y a une ville qui s'appelle Bruxelles. Et là-bas, il y a quelqu'un qui y habite, qui s'appelle Urde, et qui fait du rap aussi, et qui vient de sortir un projet aussi. Donc, on l'écoutera, Urde. Dans le morceau numéro 4, là, je vous préviens, accrochez-vous, c'est un ovni. Ça va diviser à coup sûr. Je suis sûr qu'il y en a qui vont détester, il y en a qui vont adorer, il y en a, ils vont pas savoir quoi en penser. Mais j'ai très envie de vous en parler, donc on en parlera. C'est Crime de Guerre. Et rien que le nom, déjà, j'adore. Et puis en 5 et 6, on retrouvera le frangin Cutter Le Sel, donc avec qui j'ai co-animé cette émission pendant quelques années et avec qui on a fait un groupe de rap pendant 10 piges. Donc là, il sort un projet aussi dont je vous en parlerai. Et ensuite, il y a un autre projet dont je vais vous parler. C'est un projet commun entre Éthique et Sisyphe. Et donc là, on passera le featuring avec le poteau Kinam aussi, donc que des copains. Et le morceau numéro 7, ce sera le rappeur roux le plus connu des USA. AB, Monsieur Action Bronson, qui lui aussi nous propose un nouveau projet. C'est une première depuis 2 ans, je crois, donc un projet qui était attendu par pas mal de fans de ce rappeur. Voilà, je ne vais pas faire plus long pour l'intro, on passe directement à la musique.

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commence donc du côté de Lyon, je vous le disais, avec le morceau Les chiffres du loto. C'est le rappeur Okis sur une prod de Okis lui-même qu'on vient d'écouter, un morceau extrait de son dernier projet qui vient de sortir le 29 mai dernier, un projet 5 titres qui s'appelle Téléfilm. Et donc moi, Okis, je l'ai découvert avec tous les projets qu'il a sortis avant et qui étaient pour l'instant entièrement produits par Many Days, que ce soit l'album Rêve d'un rouilleur en 2023, puis une trilogie autour de la crème là qui est sortie entre 2025-26, me semble-t-il, je ne sais plus les dates exactement, mais c'était il n'y a pas longtemps. Bref, donc il avait toujours Monsieur Many Days comme producteur, mais déjà dans l'interview, quand il parlait, Okis, il disait qu'il exprimait ses velléités de produire lui-même des sons, qu'il s'était mis au beatmaking, etc. Même dans le live, pour l'avoir vu en live à Montpellier, il faisait un peu de beatmaking justement avec Many Days, et donc on sentait que ça le titillait, et donc il a enfin réalisé son vœu, puisque le projet Téléfilm dont je vous parle, le 5 titres, il est entièrement produit par Okis lui-même. Donc que Okis au rap et que Okis au prod. Donc Okis, je vous le disais, moi je l'ai découvert en 2023, il est apparu un tout petit peu avant, 2022 il me semble, et j'avais déjà beaucoup aimé, j'ai tout de suite accroché avec sa voix, ses rimes toutes biscornues, c'est très technique dans les placements en fait, c'est bizarre, il rime pas forcément en fin de phase à chaque fois, et puis il a des références foot très drôles, très 90-2000, des références un peu nostalgiques. Il parle beaucoup de foot, mais il parle pas que de ça, il parle beaucoup de sa ville de Lyon aussi, parfois avec quelques mots d'argot lyonnais bien placés, et puis aussi beaucoup d'engagement politique, et ça me plaît vraiment beaucoup, contre notamment les fascistes de tous bords, et croyez-moi qu'il en a pas mal dans sa belle ville natale, donc en général il bégaye pas quand il s'agit de prendre position à ce sujet, et ça c'est quand même très appréciable. Sur sa biographie officielle sur Deezer, on peut lire que donc Okis est un rappeur lyonnais au style boom-bap affirmé. Ça, je pense que vous l'avez entendu. Il a commencé à écrire à 17 ans, mais il ne s'est lancé sérieusement qu'en 2020, lorsqu'on lui a offert un micro pour son anniversaire. C'est un ancien journaliste. Il profite d'une période de chômage en 2022, pour sortir son premier EP, qui s'appelait OK, puis après un autre EP qui s'appelait Rappeur de Lyon. Et donc son écriture, nous dit-il, est imprégnée de références à Lyon, à l'Olympique lyonnais. Et donc c'est comme ça qu'il a attiré l'attention du beatmaker Many Days, avec qui il a beaucoup travaillé. Donc il a fait son premier album en 2023 qui s'appelle Rêve d'un rouilleur, sur lequel il a invité notamment Lynx Adolde, mais aussi Cassius Belli, qui est une figure du rap lyonnais. Donc je pense que ça devait être un peu une vraie fierté pour lui de pouvoir l'avoir en feat. Et bon, j'en avais parlé dans mes émissions régulièrement. Et donc il a enchaîné en 2025 avec ses projets autour de La Crème, qui étaient donc des 3 EP qui sont sortis dans l'année, avec à chaque fois que Many Days au prod, et à la fin ils ont tout regroupé sur un projet qui regroupait donc tous les morceaux qui étaient sortis dans les différents EP. Voilà. Et donc là sur ce projet, le fait d'avoir composé ses prods, moi je trouve que ça lui amène encore plus de liberté, notamment dans l'expérimentation. Là sur le morceau Les chiffres du loto qu'on a écouté, il chantonne carrément sur la prod, et c'est très très agréable, c'est tout smooth. Et j'aime toujours aussi l'éloquence et la manière qu'il a de rimer. On est sur une prod là qui, vous l'avez entendu, est quasiment full drumless, donc c'est-à-dire qu'il y a c'est un style que lui maîtrise à merveille, et c'est aussi pour ça que l'alchimie fonctionnait très bien avec Many Days. C'est que Many Days, c'est aussi un peu la figure de proue donc de ce nouveau style de beatmaking où les rythmiques sont vraiment mis très très en retrait, voire inexistantes. Donc voilà, je sais pas si lui, en tout cas en faisant ce projet là, il a senti cette nouvelle liberté, où il s'est lâché un petit peu plus qu'avec Many Days, ou s'il n'a pas l'impression forcément de faire ça, mais moi c'est ce que j'ai ressenti à l'écoute. Voilà. En tout cas moi je trouve qu'il est toujours aussi fort. Vous pouvez aller écouter Téléfilm, donc c'est un 5 titres, c'est assez rapide et c'est très très très agréable à écouter. Et il est toujours aussi fort dans le texte, notamment à un moment il nous lâche. 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
1: Un autre rappeur beatmaker, même, et un autre fan de Drumless, et oui, parce que lui aussi il fait du beatmaking et il rappe sur des prods sans batterie et il le fait très bien. Donc c'est le belge Jean Jass qu'on vient d'écouter avec le morceau Boom Bap Mi Amor, et oui, tout est dans le titre. C'est sur une prod de Jean Jass lui-même, et donc c'est extrait de son cinquième album. Je vous le disais en intro, il a sorti son cinquième album qui s'appelle Les Chants de Sac Plastique, un album 12 titres qui est sorti le 22 mai dernier, aucun featuring. Voilà. Et quasiment entièrement produit par lui-même. Et en fait, il a mis en featuring que les beatmakers qu'il a invités sur certains morceaux à coproduire des morceaux avec lui. C'est assez original. Donc les beatmakers sont sur les plateformes de stream, ils sont crédités comme featuring, ce qui est vraiment très très rare. Normalement, les beatmakers, ils sont quand même pas tout à fait mis en avant. Et le fait que Jean Jass soit un compositeur lui-même, je pense que ça a évidemment joué sur son choix de les créditer de la sorte. Et donc il y a quand même du beau monde, puisqu'on retrouve Agusta, on retrouve Chili Gonzalez, encore lui, G.I., le Belge, Asian Crack, Karma Bangers et Mike Chab, qui est d'outre-Atlantique, et qui viennent donc tous coproduire des morceaux avec Jean Jass, et sinon c'est lui aussi qui en fait des tout seuls. Et niveau rap, mais moi je trouve qu'on retrouve tout ce qui fait la force de ce rappeur et que moi j'apprécie beaucoup, à savoir, comme vous l'avez entendu, un flow très nonchalant. Quand il rappe, c'est tranquille, c'est vraiment tout doux. Ça donne aussi une impression de facilité, et pourtant à l'écoute on retrouve des rimes vraiment, je trouve, très réfléchies, originales. Et puis des thèmes qu'il aborde quand il est en solo, ça permet de mieux appréhender son personnage et de nous faire passer même du rire aux larmes assez facilement sur des thèmes. Là il parle de la paternité, il parle de ses origines marocaines, mais il y a aussi toujours un peu d'ego trip bien senti et bien fait qui nous arrache des sourires à droite à gauche. Et je trouve qu'il est vraiment à l'aise sur tous ces terrains-là, et ça donne un album vraiment très cohérent et apaisant. Et surtout, je trouve qu'il le fait très très bien, d'autant plus qu'il n'est pas accompagné de Caballero. Parce que Jean Jass, on l'a connu beaucoup avec Caballero, donc ils ont un duo avec qui ils ont fait Double Hélice 1, 2, 3, ils ont fait beaucoup de choses avec IFN Herb, etc., les Zushi Boys. Mais en fait, du coup, je trouve que la vraie personnalité de Jean Jass, entre guillemets, alors je ne le connais pas, mais elle s'exprime d'autant mieux que quand il est en solo, en fait, et qu'il peut vraiment se lâcher sur des thèmes qui lui sont chers, etc. Et donc, je trouve que c'est très agréable. Sinon, il y a une très bonne interview de lui, de Jean Jass, sur France Inter, avec Mehdi Maizi dans l'émission À la Régulière, donc qu'il anime quotidiennement, Mehdi Maizi, et donc là, il l'a reçu, et c'est très très agréable à écouter les interviews de Jean Jass. Il est très humble, extrêmement talentueux, et aussi toujours très connaisseur du rap. Donc allez l'écouter. Et il y a une chronique, sinon, dont je vais vous lire un extrait, qui est paru sur le site GoutteMedisque, dont je parle un peu régulièrement sur cette émission, qui ont donc consacré une chronique sous la plume de Aurélien, et voilà ce qu'ils en écrivent. Ils nous disent: vu de l'extérieur, on serait tenté de penser que tout va bien dans la vie de Jean-Jacques.

place. Sa page Discogs s'allonge plus vite que la liste des victimes de Patrick Bruel. Il vient d'avoir un deuxième enfant et il se passe rarement plusieurs mois sans que lui, son acolyte Caballero ou son voisin de palier Pete viennent réenchanter l'actualité du rap belge le temps d'un projet ou d'un featuring qualitatif. Mais comme beaucoup de ces gens sur qui les problèmes semblent glisser comme la pluie sur un Gore-Tex, les choses sont différentes à l'échelle macroscopique. En l'espèce, on a toujours su que Gigi était naturellement pessimiste. Et ce n'est pas le bouquet final de sa récente grunt qui ira nous contredire, si lumineuse soit-elle. Et tout comme certains reprennent rendez-vous chez leur psy pour expier leur mal-être et mieux le comprendre, Gigi continue d'avoir recours à ses propres soins. Il appelle son plug, se fait livrer deux ou trois produits et s'enferme en studio pour exsuder ses soucis dans un disque. Le résultat de ces deux dernières années de pérégrination mentale s'appelle « Les champs de sacs plastiques ». Et ce titre, à la fois poétique et bizarre, est à la pleine mesure de l'œuvre qu'il illustre. Car si on avait laissé Jean-Jas sur un précédent disque assez rêche, qui faisait plus délire de producteur qui délaisse son carnet de rimes, on est heureux de retrouver dans un cinquième disque beaucoup plus généreux et protéiforme. Toujours fidèle à la bizarrerie de ses visions, de l'orchestre MIDI de Chili Gonzalez sur l'ouverture d'IMAX jusqu'au sample de Dabke de El Guerouche, le laboratoire proposé par les champs de sacs plastiques est probablement le plus audacieux depuis Attrick, c'est un ancien projet de Jean-Jas, tout en s'épargnant ses nombreuses perditions. Pour cela, le Carolo continue de faire en sorte que l'expérience soit à l'image de son joint de Calicush, la plus tassée et la plus pleine possible, si bien qu'il ne faut pas plus de 30 minutes de son pour permettre au projet Les Champs de Sacs Plastiques d'être un disque suffisamment dense et labyrinthique pour nous donner envie d'y revenir. Chose suffisamment rare pour être soulignée d'ailleurs, tous les producteurs au projet sont crédités sur les serveurs de streaming, c'est ce que je vous disais. Une jolie manière pour l'homme aux deux casquettes de remettre le beatmaker au cœur du projet à l'heure où la personnalité du rappeur prend trop souvent le pas sur la réelle qualité de la musique. Donc voilà pour il y a une chronique qui dure encore qui est un peu plus longue et je vais un peu vous épargner parce que sinon ça serait un peu long peut-être. En tout cas, allez la lire directement si ça vous a plu sur le site Goûte Mes Disques. Il y a plein d'autres chroniques aussi que vous pouvez lire là-bas sur plein de projets qui sortent et c'est quand même largement tout le temps bien écrit. Là, c'était Aurélien en l'occurrence, mais ils ont plein de contributeurs et c'est très très agréable à lire. Et puis donc allez écouter Les Champs de Sacs Plastiques parce que c'est vraiment un très très bon album du Double J. Et il lâche notamment ce genre de phrase dans le morceau Boom Bap Mi Amor qu'on vient d'écouter. 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

encore un rappeur beatmaker. Vous avez compris qu'il y a un thème. Ben oui. Et encore un fan de drumless. Ah non, lui, il est pas trop fan de drumless. Il en fait peut-être, mais en tout cas, là, c'est pas le projet, là, sur le morceau qu'on vient d'écouter. Donc, le rappeur, il s'appelle Urd. Le morceau qu'on vient d'écouter s'appelle Cuirassé. Urd qui habite du côté de Bruxelles, donc on reste en Belgique, hein, mine de rien. Et donc, c'est sur une prod de Urd lui-même. Et c'est extrait de son projet Il pleut des sourires. Un projet sorti le 13 mai dernier, c'est un 10 titres où il y a deux rappeurs en invité sur le même morceau qui sont Meirou et Oscar, que je ne connais pas du tout, pour tout vous dire. Et niveau production musicale, Urd est quasiment là aussi comme Jean-Jas, présent sur tous les morceaux, que ce soit seul ou en coprod. Et donc lui, on retrouve à ses côtés Palink, Really Raw, Oscar, Jupiter, Grand Tachereau et donc Urd lui-même. Moi, je l'avais découvert, ce rappeur, en 2023, me semble-t-il, avec un projet qui s'appelait Maintenant ou Jamais, qui s'appelle toujours comme ça, d'ailleurs, vous pouvez aller l'écouter. Et j'avais bien aimé, voilà, parce que lui aussi, je trouve qu'il envoie des rimes très très référencées, un peu à la Hawkiss, notamment politiquement parlant, il y a beaucoup de références où on sent que le gars, il connaît son sujet, voilà. Je crois que c'est un des premiers que j'avais entendu rapper, enfin, en tout cas, entendu dans une de ses rimes qui parlait d'Antonio Gramsci, des choses comme ça, je trouve ça assez rigolo. Et puis, pas mal de rimes techniques aussi, des phases entrelacées, où là encore, il fait pas forcément rimer les mots classiquement en fin de mesure, ça nous perd un peu, voire des fois, il n'y a pas de rime du tout. Il y a des flows presque parlés parfois aussi, comme c'est un peu la mode de ces rappeurs de la new gen, où donc le flow est un peu mis en retrait pour vraiment bien capter le contenu, mais bon, toujours avec beaucoup de musicalité et de poésie, que ce soit dans le fond ou dans la forme, parce que dans la forme, il y a beaucoup de dans le fond, pardon, il y a beaucoup de quotidien d'observation dans les textes de Urd, des choses qu'il observe au quotidien. J'ai dit quotidien d'observation pour observer au quotidien, c'est bien. Je n'ai pas l'impression de me répéter. En tout cas, ça amène quelque chose de très humain chez cet artiste, pardon. J'ai pas toutes les refs de ce dont il parle dans les morceaux. Voilà. Même si des fois, il y en a que je captais tout ça. Ben, des fois, ça me perd un peu, mais je trouve que c'est pas dérangeant. Voilà. Et on sent quand même que voilà, le gars a quand même bien potassé son écriture et son art. Et donc, sur la forme, il y a pas mal d'influences de rap de Détroit dans le Michigan, d'où les sonorités électroniques aussi, donc qu'il affectionne particulièrement. Et donc voilà, c'est vraiment un rappeur assez original à suivre. À chaque fois que je parle de lui, je fais référence à un article qui était paru sur le Move, qui était écrit par Genono, et c'était en 2023, je crois, où il disait les 10 bonnes raisons de suivre Urd. Donc je vais pas le refaire, les reciter encore une fois. Mais voilà, en tout cas, faut le suivre. En plus, c'est donc un super producteur, donc il fait des très bonnes prod, et pas que pour lui, puisque j'en avais parlé dans ma dernière émission. Il avait produit le titre Nouveaux ennemis pour Bavaz, excusez du peu. Et donc là, sur ce projet, il montre encore une fois qu'il est vraiment tout terrain sur ce projet. Donc il pleut des sourires, pardon. Et voilà, il y a Paul de Geyser.fr. Qui est un autre média rap que j'affectionne. Il nous dit, donc sur le morceau qu'on vient d'écouter, sur le morceau Cuirassé, Paul de Geyser, il nous dit, impossible de passer à côté de cette production fantastique, évoquant les grandes heures de DJ Mehdi et Carlito, un travail français, n'importe quoi, un vrai travail d'orfèvre de la marqueterie pour pavillon externe. Voici le haut du panier de l'artisanat français. Donc voilà, quelqu'un qui cite DJ Mehdi et Carlito quand même en guise de référence, ça vous montre un peu à quel point le type a les bonnes refs. Et donc, voilà, Urd. Le morceau s'appelait Cuirassé. Le projet s'appelle Il pleut des sourires. C'est disponible partout. Et là aussi, dans le texte, il envoie des bonnes petites phases comme, écoutez bien, le fond est là, jamais il s'évapore. 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

ben voilà. J'avais prévenu en intro. Pour ceux qui n'avaient pas écouté l'intro, ben, je vous repréviens. Voilà. Le morceau numéro 4 dans Frères de Chaussures, c'est soit des mixtapes, soit des singles, soit des compiles, soit des trucs comme ça. Et puis c'est un peu de la découverte. Et en tout cas, je teste des trucs. Voilà. J'essaye de parler de projets différents, de choses qui changent un peu. Et là, pour le coup, je pense que vous avez entendu qu'en termes de différence, vous êtes servi. Hein? Voilà. Le groupe qu'on vient d'écouter s'appelle Crime de Guerre. Déjà, avec le nom, me fume de rire. Le morceau s'appelle Ice. C'est sur une prod de eux-mêmes, mais vous verrez que c'est plus compliqué que ça. Et donc, c'est extrait d'un projet qui est sorti de leur part, qui s'appelle Du Goumin à la Vaudi. Et déjà, moi qui travaille en lycée, j'ai la rêve de ces deux mots. Mais si vous n'êtes pas, si vous n'avez pas un enfant de cet âge-là, ou même que vous ne vous intéressez pas forcément aux mots de la nouvelle génération, il y a peu de chances que vous connaissiez ces deux mots. Goumin et Vaudi. Alors, Goumin, me semble-t-il que c'est un chagrin d'amour. Et la Vaudi, c'est une espèce de boisson énergisante avec de la vodka dedans. Voilà. Je vous dis ça comme ça, pour un peu décrypter. Et donc, c'est un 9 titres, ce projet Du Goumin à la Vaudi. C'est sorti le 4 mars dernier. D'habitude, c'est en cliquant sur les réseaux sociaux, quand je tombe sur des recommandations d'artistes, des choses comme ça, que je tombe sur que je fais des découvertes de rappeurs et de rappeuses. Enfin, scrollant, du coup, sur Insta, sur TikTok, il y a des sons qui me pètent à la gueule. Et donc, en général, je vais écouter. Mais là, c'est en passant par un site qui s'appelle musique-journal.fr, un site sur lequel l'excellente Emmanuel Carinos Manuka, qui est aussi journaliste l'ABCDR du son, pardon, qui avait écrit sur ce site. Et du coup, de temps en temps, j'y vais assez régulièrement pour regarder de quoi il parle. Mais c'est tout le temps des trucs quand même plutôt référencés, pas forcément que du rap, etc. Donc bon, je vous parle pas de tout ce qui passe forcément sur ce site. Mais là, il y avait un article de David Bola, que je ne connais pas du tout, et qui s'appelait, le titre de cet article, donc c'est comme ça que j'ai découvert Crime de Guerre, le titre de l'article c'était « Est-ce que TikTok peut vous transformer en marxiste ?» Autant vous dire que moi ça m'a mis la puce à l'oreille et que je suis allé lire l'article. Et donc en fait ça parlait de Crime de Guerre, de ces artistes. Et donc ben, je vais vous lire un extrait de l'article et vous verrez comment on en arrive à parler de Crime de Guerre dans Frères de Chaussures. Donc, est-ce que TikTok peut vous transformer en marxiste? C'est la question très sérieuse que se pose la journaliste Kieran Price Reynolds dans le dernier né d'une série d'articles pour Pitchfork où elle analyse les cultures brain rot. En deux mots, le brain rot, c'est la sensation qui vous saisit quand vous scrollez indéfiniment et que le trop-plein d'informations qui passent devant vos yeux se met à frire votre cerveau. La fatigue trouble votre vue et votre lien avec la réalité se dissipe. Des mondes et des concepts disparates se retrouvent fondus ensemble et l'absurde prend le pas sur la raison. Puis d'un coup, vous vous rendez compte que cela fait 2 heures que vous dissociez en ricanant devant des mèmes surréalistes. Pas seulement une sensation physique, le brain rot est devenu un champ culturel à part entière avec des tendances, des codes et des thématiques récurrentes. J'ai retrouvé cette manière de réactualiser des questions politiques en les brain rotant dans les textes de Crime de Guerre, Avatar apparu à la fin de l'année 2025 sur SoundCloud, représenté par une anime girl accro à la Vaudi. Donc Anime Girl, c'est des personnages d'animés japonais. Voilà, pour ceux que là aussi j'essaie de traduire. Si vous comprenez pas tout ce que je dis, ne vous inquiétez pas. Je redirai où vous pouvez aller l'article à la fin et puis vous pourrez vous pencher dessus si ça vous intéresse. Je reprends la lecture de l'article. Depuis, Crime de Guerre a migré vers les plateformes d'écoute mainstream où ses titres totalisent désormais des millions d'écoutes. Sa renommée s'est aussi construite via des vidéos verticales lâchées sur TikTok et Instagram. Si vous n'avez pas le courage de vous lancer dans la lecture de grands ouvrages de théorie politique, Crime de Guerre en extrait l'essence pour vous. Quand elle chante « Y a pas de girls, girls » quand elle nettoie son sol, Crime 2 avance qu'on peut pas être une girl's girl, soit une femme qui soutient les autres femmes, en jouissant de l'exploitation des corps des femmes qui accomplissent des tâches ménagères à notre place. Reconnaissez que sa manière de parler de la lutte des classes et de violence sociale est catchy. Ajoutez à cela les visuels qu'elle décharge sur TikTok et Instagram, où elle se met en scène en train de mettre une droite à Jordan Bardella, ou de faire un doigt à Valérie Pécresse, et vous avez tout ce qui compose le succès de Crime de Guerre. C'est réel, donc c'est des petits formats vidéo, épouse à 100% les codes de l'humour de zoomer de gauche, tendance zinzin soumis ou extrême gauche. Elle vanne les doudounes sans manches, ces hommes sandwich de la Startup Nation, mobilise des créateurs de contenu culte de l'internet français, se fout de la gueule du couple Kirk et monte des édits autour de Jean-Luc Mélenchon. Comme le vieux, Crime de Guerre et les nazis. Elle rêve de les shooter depuis un hélico, de leur péter la bouche, mais aussi de niquer la Ice comme Ice Spice ou de niquer un Faf comme Porco Rosso. Il y a quand même des belles refs. Ces textes ressemblent à ce qu'écrirait une IA entraînée en regardant des streamers de gauche radicale sur Twitch. Une analyse plus approfondie permet de comprendre que, comme la Lofi Girl, Crime 2 est lyonnaise.
Elle a des souvenirs d'enfance de Salah Pardieu, déteste les Bad Gones, qui sont les ultras de l'Olympique Lyonnais connus pour leur lien avec l'extrême droite, et pisse sur Jean-Michel Aulas, ex-président de l'OL, qui était en lice pour la mairie de Lyon. Il est en revanche compliqué d'en savoir plus sur la ou les marionnettistes qui contrôlent Crime 2. Malgré tout, il est évident qu'il et elle sont branchés rap français. Pourtant, l'esthétique sonore de Crime de Guerre, fabriquée avec l'IA Suno, puise plutôt dans l'hyperpop avec des manifestations pop-rock, des fragments de Jersey Club, du dembow et se projette dans une dizaine d'autres directions. Cette manière de fusionner des genres hétéroclites sans prêter allégeance à une recette fixe et s'y tenir est typique de la scène rap électro-française de 6 dernières années que les médias ont baptisé Digicore. Crime de Guerre en reprend même certains schémas cultes comme le fait de faire bégayer artificiellement sa voix grâce à un stutter effect. L'autre grande influence de Crime 2, c'est la pop girly des années 2000 avec une tendance baby rockers, des guitares crâneuses, des breaks nerveux, soit un rendu parfait pour l'opening d'un animé sur des lycéennes qui montent un groupe de rock. Crime 2 aurait pu être tout simplement un bon coup marketing, cependant, ces mots trop bien choisis pour être produits par un prompt d'IA générative m'ont fait réaliser que l'intelligence artificielle au service de la musique offrait des possibilités inattendues de libération de paroles. Elle permet à des personnes pas forcément prêtes à aborder publiquement en leur nom propre des sujets qui remuent leur trip, de les sortir à travers un avatar. Voilà pour vraiment un court extrait, et pourtant c'était déjà assez long, de l'article donc qui est paru sur musique-journal.fr sous la plume donc de David Bola. Je pourrais faire 754 émissions à peu près au bas mot sur donc l'arrivée de l'IA dans la musique, notamment dans le rap. Et donc là, sur le débat effectivement qui est lancé par le journaliste sur le fait de savoir si c'est une bonne chose ou non, vous l'aurez compris, donc là on a quand même des textes qui sont a priori écrits par une personne qui ou des personnes qui dont on ne connaît pas le visage et donc qui sont à l'origine de ce groupe Crime de Guerre. Il est quand même donc annoncé officiellement que c'est l'IA donc de la marque Suno, j'avoue que j'y connais rien, qui génère les musiques. Bon, là, il n'y a pas de beatmaker, c'est vraiment de l'intelligence artificielle. A priori, pour les paroles, c'est pas le cas. Et donc, on ne sait pas plus sur ce phénomène Crime de Guerre qui est en train de monter un petit peu, en tout cas dans certains milieux, hein, je vous rassure, on n'est pas sur du Théodora. Hein, mais voilà, c'est très original. Je voulais vous en parler parce qu'à mon avis, on n'a pas fini de déblatérer à propos de l'intelligence artificielle et justement de l'apparition de ce genre de performance artistique comme Crime de Guerre, où effectivement on ne sait pas qui c'est qu'il y a derrière, et à part effectivement un engagement à l'extrême gauche très marqué, on ne sait pas trop ce qu'il y a. Mais voilà, je trouvais ça intéressant. Vous me ferez vos retours ou pas. En tout cas, ça s'écrit K-R-I-M 2 comme le chiffre Guerre, G-W-E-R. Ils ont sorti donc ce projet du Goumin à la Vaudiste en mars dernier, et je vous avouerai que ça tombe pas tous les jours dans ma voiture, mais de temps en temps ça fait un petit défouloir très sympathique. Et donc si ça vous a plu, n'hésitez pas à aller découvrir, et si ça vous a pas plu, t'écoutes pas et puis c'est tout.

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2: Alors là, il n'y a pas d'intelligence artificielle, ça c'est sûr. De l'intelligence, il y en a, mais elle n'est pas artificielle, elle est bien humaine. C'est Monsieur Cutter Le Seul avec le morceau « Oki Crack ». Et donc, c'est produit par Cutter Le Seul lui-même, accompagné de Rivage au niveau de la trompette. Voilà. Cet extrait donc de son dernier EP qui s'appelle « 1990 ». Si je me suis pas trompé, un EP 6 titres qui est sorti le 19 mai dernier. En fait, j'avais proposé il y a 3, 4, 5 émissions de ça un featuring avec le rappeur Stick de Toulouse qui s'appelait Défonce Découpe, qui fait aussi partie de ce projet-là. Et donc, il y a 5 autres titres en plus de Défonce Découpe, dont Oki Crack qu'on vient d'écouter. Il y a quasiment que des prods de Cutter Le Seul, si ce n'est quelques petites aides de Rivage donc à la trompette, et puis un morceau aussi qu'il a confié à Reymo, R-E-Y-M-O si je ne me trompe pas, où il y a aussi Rivage dessus justement. Et voilà, donc c'est extrait de son projet 1990 qui est sorti donc le 19 mai dernier. Je vous ai partagé ce morceau-là parce qu'en plus il a dit sur les réseaux que c'était un de ses morceaux dont il préférait le texte, etc. Et effectivement, ça change pas. Cutter Le Seul en termes d'écriture, il est quand même toujours là. Hein, voilà. Pour vous dire, donc moi je l'ai connu en 2011. On s'est connu dans les Cévennes parce que il faisait du rap et que moi j'avais une émission sur le rap. Ça rapproche forcément. Ensuite, de fil en aiguille, il est venu co-animer l'émission avec moi pendant quelques saisons. Il m'a appris à rapper et du coup, on a fait un groupe qui s'appelait Frères de Chaussures qui a tourné pendant 10 piges, avec qui on a fait des mixtapes, des EP, des albums, des scènes, enfin voilà, des clips. Il y a encore des trucs qui traînent sur Internet, il y a des vestiges. Donc, si vous tapez Frères de Chaussures sur n'importe quel moteur de recherche, vous tomberez soit sur l'émission de radio, soit sur le rap, et oui. Donc voilà, on a beaucoup collaboré toutes ces années, et lui en fait il en a fait son métier tout simplement, parce que désormais il est intermittent du spectacle, et donc il continue à faire beaucoup de musique et à expérimenter beaucoup de choses. Il est désormais du côté de Toulouse, c'est pour ça aussi la proximité avec Stick, il s'est rapproché de lui, et donc ils ont fait ce featuring Défonce Découpe, mais donc il mène sa barque là-bas, il organise pas mal de soirées de concerts, mais aussi avec des petits plateaux radio, etc. Donc il est en train de développer c'est pas lui qui développe la scène, mais en tout cas il aide une scène à se développer là-bas avec ces soirées-là, pas celle de Yannick bien sûr. Et donc et à côté de ça, il continue à avoir le temps de créer, parce qu'il est aussi il fait pas mal d'ateliers d'écriture aussi dans les collèges, lycées, etc. Voire même en prison il est déjà allé, etc. Donc c'est quelqu'un qui est un peu aussi touche à tout, il aime bien faire pas mal de choses, et il trouve le temps quand même de continuer à composer et à faire du rap et à faire des instrus, parce que on en parlait avec Okis, Urd, Jean Jass, et lui, même si c'est pas dans le même style, c'est un rappeur beatmaker aussi, parce qu'il a il rappe que sur ses prods à lui. Et dans le rap, vous avez entendu, c'est des trucs très intimes, très on sent que c'est des choses qui le touchent vraiment directement, et il arrive à en parler tout en le rendant un peu universel, et on se sent tous un peu concernés par des sujets qu'il pourrait aborder. La particularité, je l'ai déjà dit aussi en émission, mais c'est qu'il écrit aucun texte. Voilà, à voir en live quand on faisait des sessions d'enregistrement, c'est quand même assez hallucinant de voir que le processus créatif et comment il arrive à gérer ses textes dans sa tête sans jamais rien écrire et puis sans jamais rien oublier sur scène, parce que pour le voir sur scène, vous verrez que il y a pas de voilà, c'est carré sur scène, c'est une bête de scène et c'est très très rare qu'il rate un texte. Donc je sais pas comment il se démerde avec son cerveau, mais en tout cas c'est le sien et il peut en être fier. Et donc voilà, c'est le dernier projet en date, là, un petit six titres qu'il a sorti avant l'été, 1990, c'est dispo sur toutes les plateformes. Et moi je peux que vous conseiller d'aller écouter Cutter le seul.

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le morceau numéro 6, il s'appelle Démoniaque. Et donc c'est Sisyphe Ekik Kinam sur le morceau, c'est sur une prod de Ekik. C'est extrait d'un projet commun entre Sisyphe et Ekik qui s'appelle Mais le vol des hirondelles. C'est un 8 titres qui est paru le 22 mai dernier. Un seul invité en featuring en la personne de Kinam, donc qu'on vient d'écouter. Et au prod, on retrouve Ekik du coup, mais aussi Sisyphe, Luch et Komar, accompagnés, c'est à noter, d'une très belle pochette signée Calul Lac. Donc il y a vraiment toute l'équipe qui est concernée. Pour ces rappeurs, donc Sisyphe et Kinam, c'est des rappeurs moi que j'ai connus du côté des Seven, qui ne sont plus, ils ne sont plus vers chez nous, mais ils ont déménagé depuis. Mais en tout cas, c'est là-bas que je les avais connus. Deux très très bons rappeurs, très créatifs. Pas le même âge, pas la même génération. Kinam, c'est un jeune rappeur que, ben justement, avec Cutter Le Seul, il avait fait des ateliers d'écriture à l'époque où il avait 12-13 piges dans les Cévennes. Et donc là, maintenant, il doit avoir 22-23 ans parce que le temps passe et beaucoup de choses ont changé. Et donc maintenant, il est du côté de Marseille, Kinam, et il continue à sortir des petits projets de temps en temps, etc. Enfin, des très très beaux projets, je sais pas pourquoi je dis des petits. Des très très beaux projets. Là, ça fait un petit moment qu'il a rien sorti, mais donc là, c'est cool de l'entendre en featuring sur ce morceau. Et c'est un excellent rappeur et une progression surtout qui est hallucinante pour l'avoir connu à 12-13 ans et maintenant comment il rappe, c'est juste ouf de talent. Sisyphe, donc rappeur aussi du groupe Dialectic Music avec Pose Mama, dont j'ai déjà pas mal parlé dans mes émissions. Là, il avait été assez discret puisqu'il avait rien sorti depuis 2024 avec le projet commun avec Kinam qui s'appelait Umami. Et après, tout ce qu'il a fait, c'est disponible sur son Bandcamp. Vous pouvez aller voir le Bandcamp de Sisyphe. Et donc, Ekik, rappeur de Marseille, lui aussi. Un de mes rappeurs préférés au monde, tout simplement. On l'avait laissé avec un projet qui s'appelait Indigo, il me semble, produit entièrement par Escobit, qui était un projet plus dark que ce qu'il avait pu envoyer avant. Ce qu'il avait envoyé avant, c'était plutôt vraiment du rap aux sonorités marseillaises, mais un truc très ensoleillé à la marseillaise dans la forme. Même si le fond était effectivement beaucoup plus concerné par la réalité du terrain, etc. Mais moi, il y avait vraiment un truc que j'avais beaucoup aimé avec le projet Dedans-Dehors, ou Dehors-Dedans, je sais plus dans quelle ordre c'était. Mais ce projet-là, il tourne encore en boucle dans ma voiture et il y a tous les morceaux qui sont excellents. Alors que Indigo, j'ai eu plus de mal à rentrer dedans. Je sais pas si c'était les prods d'Esco qui étaient plus dark et du coup, il s'était plus mis en mode dark, tout simplement. Mais ce qui ne change pas le fait qu'il est toujours très fort et qu'il a une musicalité et un sens de la mélodie qui est incroyable. Mais en tout cas, là, il revient donc avec Sisyphe, qui du coup est lui aussi sur des sonorités un peu plus dark. Et du coup, ça donne un projet qui n'est pas très rigolo, mais qui est très très bon en rap, faut le dire quand même. Mais voilà, faut être bien accroché moralement parlant. Ça s'appelle Mais le vol des hirondelles. C'est 8 titres. C'est dispo donc sur le Bandcamp de Sisyphe. Et donc là, on a écouté Démoniaque avec Kinam, Ekik et Sisyphe. Et ben,

0: Et on finit avec le retour de Hey B, Action Bronson, ici en featuring avec Rock Marciano sur le morceau Papers. C'est produit par Daringer et Action Bronson lui-même. Extrait du projet Planet Frog du rappeur new-yorkais, un projet 13 titres sorti le 8 mai dernier où Action Bronson a convié du beau monde, puisqu'on retrouve en featuring Clovis Auchin, qui est un français qui fait du vin naturel, qui apparaît dans toutes ses, il apparaît dans toutes les vidéos de bouffe de Action Bronson, et donc maintenant il s'est mis au rap. Voilà. Donc moi je suis pas fan, mais en tout cas voilà, il est invité. Il y a aussi Human Growth Hormone, Julian Love, Lil Yachty, Mayhem Lorin forcément, Paul Wall et Young Mexico. Et au niveau des featuring côté production, eh ben on a donc un peu la fine fleur du boom bap drumless à l'américaine, puisque on retrouve notamment Daringer déjà. Daringer qui est donc celui qui a donné l'image de Griselda en termes de prod musical, puisque c'était lui l'architecte musical de Griselda à leur début, donc autant vous dire que petite réputation. On retrouve aussi Aaron Kerrix, Arif Road, Human Growth Hormone, Julian Love justement, Kenny Beats et Young Mexico, en plus de Action Bronson lui-même qui effectivement produit pas mal. Donc Action Bronson qui est cuistot, youtubeur, icône de mode, multi-artiste, mais donc quand il est au micro, c'est quand même là qui m'intéresse le plus, parce que je le trouve très très fort avec il a une voix très aiguë, un peu nasillarde, et puis même quand vous voyez le bonhomme, il a un charisme et une aura sur scène qui est assez incroyable. C'est un mec très costaud, très balèze, des tatouages partout, crâne rasé, barbe rousse énorme, très très très très fort, et il a des yeux incroyables, des yeux clairs, trop trop beaux. Et ça, c'est très très drôle de le voir sur scène, enfin il est impressionnant, il est habité quand il rappe, donc c'est vraiment très très agréable à écouter, et en CD aussi. Et donc il y a Steven de Backpackers, un autre site sur lequel je vais régulièrement pour prendre des nouvelles de ce qui se passe dans le monde du rap américain. Et donc il a écrit sur le retour de Action Bronson, et voilà ce qu'il nous dit. 2 ans après son précédent opus, le gourmet new-yorkais remet le couvert avec un disque audacieux et gourmand. L'électron libre new-yorkais est de retour. Action Bronson, couteau suisse par excellence, ne cesse de multiplier les casquettes créatives. L'ancien chef cuisinier n'a cessé de développer son palais artistique durant la dernière décennie à travers une série d'albums qui ont contribué à le hisser parmi les profils les plus intéressants du genre. Quand il n'est pas au studio, il enfile le costume d'animateur dans son émission à succès « Funk ». That's delicious. On le voit déambuler aux quatre coins du globe pour tester la gastronomie locale. Le divertissement et le plaisir, tels sont les mots qui collent à la peau de ce grand amoureux de la vie et des voluptés qui lui sont offertes. Toutefois, une carrière de rappeur, ça s'alimente. 2 ans après son excellent Johann Sebastian Baclava the Doctor, le rappeur du Queens remet le couvert pour nous gratifier d'un tout nouvel opus, Planet Frog. Un nom énigmatique pour une campagne promotionnelle tout aussi hasardeuse. Fervent défenseur de la valeur de l'art, Bronson s'est pourtant attiré les foudres d'un public désarçonné par l'utilisation polémique de l'IA sur la pochette de l'album. Cette supposée allégeance à l'outil IA, alors aux antipodes de son credo initial, a provoqué des débats passionnés, écornant au passage sa réputation incontournable d'esthète. Coup de génie ou expérience sociale, le chef a au moins le mérite de savoir faire monter la sauce. L'artiste s'est entiché d'un simple poste pour apaiser les tensions les plus vives et dévoiler sa nouvelle peinture en guise de véritable pochette. 5 grenouilles noyées dans un étang de couleurs psychédéliques qui renferme un menu en 13 temps. Le ton est donné. S'il y a bien une chose qu'il faut reconnaître à Action Bronson, c'est son flair imparable pour constituer une équipe de musiciens triés sur le volet. Ce pan orchestral, marqué par l'omniprésence de son live band Human Growth Hormone, constitué de ses plus proches collaborateurs tels que Young Mexico ou Julian Love, nous donne un aperçu sur la vision de son auteur qui souhaite conférer une autre dimension à son œuvre. Bon, là, il y a encore beaucoup de choses dans la chronique donc qui nous est proposée par The Backpackers, mais là, puisqu'on parle du son et donc de du pan orchestral de la musique d'Action Bronson, sachez qu'il y a une super vidéo YouTube qui est sortie là. C'est un tout petit concert, mais en fait, ça dure 6-7 minutes, je crois, où il rappe avec des instruments derrière. C'est un peu genre les Tiny Desk concerts, mais ça se passe dans un resto là, forcément, puisque c'est Action Bronson, et c'est très très agréable à écouter. Mais voilà, je vous conseille fortement d'aller voir cette petite vidéo. En tout cas, encore un très bon projet. On trouve donc de l'ancien avec Rock Marciano et Mayhem Lorin, avec qui il a beaucoup rappé aussi, du nouveau avec Lil Yachty, et puis après c'est dans le style d'Action Bronson, c'est ce que vous avez entendu. C'est du drumless, du boom bap classique, très lent, très agréable à l'écoute, et puis avec des fulgurances en termes d'écriture. Donc voilà, Action Bronson, Planet Frog, c'est dispo partout. C'est la fin de ce 21e et avant-dernier numéro de Frères de Chaussures de cette 18e saison. Merci beaucoup à vous de m'avoir écouté. Si vous voulez me parler, m'envoyer des messages, eh ben, y a une page Insta, il y a le blog Arte Radio, ou vous contactez directement les radios assos sur lesquelles vous m'écoutez et je me ferai un plaisir de lire tous vos retours. Voilà, ça me fait extrêmement plaisir à chaque fois quand des gens me disent qu'ils m'écoutent, même si c'est pour m'insulter derrière, c'est pas grave. En tout cas, moi je vous dis à la prochaine, ce sera donc la dernière fois que je parlerai de Peura pour la saison, et d'ici là, portez-vous bien.
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0: Comment ça va ?
1: T'es bien installé ?
0: Moi ça va, je suis dans ma cabine, prêt à replonger avec toi au cœur des ténèbres. En 1899, Joseph Conrad, nous en étions exactement là. Page 100 du bouquin, collection L'Imaginaire Gallimard, traduit de l'anglais par Jean Derberg. Et comme traduire, c'est trahir et qu'il n'y a pas de trahison en piraterie, donc ce livre sera détraduit et mis en musique par mes soins, si ça vous va et si vous êtes prêts. Nous forçâmes lentement notre passage à travers le taillis en surplomb, dans un tourbillon de branches cassées et de feuilles arrachées. La fusillade, en dessous, s'arrêta court, comme j'avais prévu qu'elle ferait une fois les seringues vidées. Alors, si t'étais avec nous la dernière fois, lors du dernier épisode, tu as compris l'image que Conrad met dans la bouche de Charlie Marlowe. Les seringues, ce sont les Winchester embarqués à bord. Bon.

rejetait vivement la tête en arrière pour éviter quelque chose de brillant qui traversa le kiosque en sifflant, entrant par une ouverture et ressortant par l'autre, en portant mon regard derrière ce timonier fou, tu te souviens, qui brandissait la carabine déchargée et lançait des imprécations vers le rivage. Je vis de vagues formes humaines qui couraient, pliées en deux, bondissaient, se coulaient net, fragmentaires, évanescents. 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
1: Un objet de grande dimension apparut en l'air devant le volet. La carabine passa dehors et le bonhomme recula rapidement. Me regarda par-dessus son épaule d'une manière extraordinaire, profonde et familière, et me tomba sur les pieds. Le côté de sa tête heurta deux fois la roue du gouvernail, et l'extrémité de ce qui paraissait être une longue canne tournoya avec fracas et renversa un petit pliant. On avait l'impression qu'après avoir arraché cet objet à quelqu'un qui se trouvait sur la berge, l'effort lui avait fait perdre l'équilibre. La fumée peu épaisse s'était dissipée. Nous avions évité le chicot et en regardant devant nous, je vis qu'au bout d'une centaine de mètres à peu près, je serais libre d'alarguer en m'éloignant du rivage. Mais j'avais au pied une telle sensation de tiédeur et d'humidité qu'il me fallut baisser les yeux.

L'homme avait roulé sur le dos et me fixait droit dans les yeux. Ses deux mains étaient crispées à cette canne. C'était la hampe d'une lance qui, jetée ou poussée avec force par l'ouverture, l'avait atteint au flanc juste en dessous des côtes. Le fer avait pénétré tout entier et disparu, laissant une entaille effrayante. Mes chaussures étaient trempées. Une flaque de sang s'étendait, immobile, brillant d'un rouge sombre au-dessous de la roue. Les yeux avaient un éclat surprenant. La fusillade éclata de rechef. L'homme me regardait d'un air anxieux, empoignant la lance comme quelque chose de précieux, d'un air de redouter que je ne tentasse de la lui enlever. Je dus faire un effort pour arracher mes yeux à son regard et m'occuper de la barre. D'une main, je tâtonnais au-dessus de ma tête pour trouver le cordon du sifflet à vapeur et déclencher en hâte une série de hurlements stridents. Le vacarme des hurlements de colère et des cris de guerre fut arrêté net. Puis des profondeurs de la forêt monta une longue plainte frémissante de peur lugubre et de profond désespoir, telle qu'on imagine celle qui suivrait l'envol du dernier espoir de la terre.

0: Arrivé un peu plus loin dans le récit, Conrad nous dit : il y eut une pause de profond silence, puis une allumette s'embrasa, et le visage maigre de Marlowe surgit. Là, creusé, les plis tombant, les paupières baissées. Avec un air d'attention concentré, et tandis qu'il tirait de vigoureuses bouffées de sa pipe, il semblait reculer dans la nuit, et en ressortir selon la vacillation régulière de la petite flamme. L'allumette s'éteignit. Absurde, s'exclama-t-il. C'est ça le pire quand on essaie de raconter. Vous êtes tous là ? Chacun amarré à deux adresses respectables, comme un ponton à deux ancres, avec un boucher au coin d'une rue et un agent de police au coin de l'autre. L'appétit excellent, la température normale, entendez-vous, normale du 1er janvier à la Saint-Sylvestre. Et vous dites, absurde. Au diable, votre absurde, absurde, mes enfants, que pouvez-vous attendre d'un homme qui venait par pure nervosité de flanquer par-dessus bord une paire de chaussures neuves ? Maintenant que j'y songe, que je n'ai pas versé de larmes, est stupéfiant. Je suis, dans l'ensemble, assez fier de ma fermeté d'âme. L'idée d'avoir perdu l'inestimable privilège d'écouter Kurtz le Doué me touchait au vif. J'avais tort, bien sûr. Le privilège m'attendait. Oh oui, j'en ai entendu plus qu'assez. Et en même temps, j'avais raison. Une voix. Il n'était guère plus qu'une voix. Et je les entendis, lui, la voix, sa voix, d'autres voix. À eux tous, ils n'étaient guère plus que des voix. Et le souvenir de ce temps lui-même s'attarde autour de moi, impalpable, comme la vibration expirante d'une unique, immense jacasserie, sotte, atroce. Sordide, sauvage, ou simplement mesquine, sans la moindre espèce de raison. Des voix, jusqu'à la jeune fille elle-même. Aujourd'hui, il demeura longtemps silencieux.
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matin, Marlowe s'adresse à son auditoire restreint sur ce yawl de plaisance, le Nelly qui attend au mouillage, le jusant sur la Tamise, lors d'une nuit londonienne d'encre blanche. Page 105. Regardez. Kurtz. Ce monde l'avait caressé et il avait dépéri. Ce monde l'avait pris, aimé, enlacé, s'était insinué dans ses veines, avait consumé sa chair et scellé son âme à la sienne propre par les cérémonies inimaginables de quelque initiation démoniaque. Il était l'enfant chéri, choyé et dorloté de ce monde. De l'ivoire, je comprends, des tas, des morceaux.

en était pleine à craquer. On aurait dit qu'il ne restait pas une seule défense d'éléphant au-dessus ou au-dessous du niveau du sol dans toute la contrée. Surtout de l'ivoire fossile, avait laissé tomber le directeur d'un ton dédaigneux. Il n'était pas plus fossile que moi, mais on l'appelle fossile lorsqu'on le déterre. Nous en remplîmes le vapeur et il nous fallut en entasser une quantité sur le pont. Il put ainsi le voir et se repaître du spectacle aussi longtemps qu'il eut les yeux ouverts. Il avait gardé jusqu'au bout la faculté de goûter cette grâce. Vous auriez dû l'entendre dire « Mon ivoire ». Oh oui, je l'ai entendu. Ma fiancée, mon ivoire, mon poste, mon fleuve, mon tout lui appartenait. J'en retenais mon souffle tant je m'attendais à entendre le monde sauvage partir d'un prodigieux éclat de rire qui ferait trembler les astres dans leur immuable position. Tout lui appartenait, mais ce n'était qu'une vétille. L'important était de savoir à qui il appartenait, lui. Combien, parmi les puissances des ténèbres, prétendait qu'il leur appartenait. Voilà la réflexion qui vous faisait frissonner de la tête aux pieds. Essayer d'imaginer n'était pas possible, ni sans danger.

comment dire, Kurtz siégeait en haut rang parmi les démons de cette terre. Je l'entends littéralement, vous pouvez pas comprendre. Comment le pourriez-vous, les pieds sur un trottoir bien stable, entouré de voisins bien intentionnés, tout prêts à vous applaudir, ou à vous accabler, vous, qui avancez d'un pas léger entre le boucher et l'agent de police dans une sainte terreur du scandale, du gibet et de l'asile d'aliénés? Comment pouvez-vous imaginer vers quelle région particulière des premiers âges ces jambes sans entrave peuvent mener un homme par la voie de la solitude? La solitude complète, sans agent de police, par la voie du silence. Du silence complet, où la voix de nul voisin bien intentionné ne fait entendre sa mise en garde, vous rappelant dans un souffle qu'il y a l'opinion publique. Ce sont ces petites choses qui font toute la grande différence. Quand elles ont disparu, il faut vous rabattre sur votre propre force innée, sur votre propre aptitude à la fidélité. Il se peut bien sûr que vous soyez trop bête pour sortir du droit chemin, trop stupide, pour seulement vous rendre compte que les puissances des ténèbres vous assaillent. Je présume que jamais imbécile n'a vendu son âme au diable. L'imbécile est trop bête, ou le diable trop diabolique. Je ne sais ce qu'il en est. Ou il se peut encore que vous soyez un être terriblement éthéré, au point que vous êtes tout à fait sourd et aveugle à ce qui n'est pas son et vision céleste. La terre alors n'est pour vous qu'une station, et quant à savoir si c'est tant pis ou tant mieux que vous soyez comme ça, je n'aurais pas la prétention tranchée. Mais la plupart d'entre nous ne tombons ni dans un cas ni dans l'autre. La terre pour nous est un endroit où vivre, où nous devons nous accommoder de vision, de son et d'odeur, aussi parbleu, respirer du cadavre d'hippopotame, pour ainsi dire, sans être contaminé. Et c'est là, ne voyez-vous pas, qu'intervient votre force. La foi en votre aptitude à creuser des trous discrets ou enterrer cette saleté. La faculté de vous consacrer non à vous-même, mais à une tâche obscure qui vous rompt l'échine. Et c'est pas si facile. Remarquez, je n'essaie pas d'excuser ni même d'expliquer. J'essaye de me rendre raison de Monsieur Kurtz, de l'ombre de Monsieur Kurtz, nous dit Marlowe dans le récit de Conrad, au cœur des ténèbres.

Revenons les piou-piou, si vous le voulez bien, encore un petit peu. Revenons à Monsieur Kurtz, cet ectoplasme initié, venu du fin fond de nulle part, m'honora de ses stupéfiantes confidences, avant de s'évanouir tout à fait. Cela parce qu'il pouvait me parler en anglais. Le Kurtz originel avait reçu une partie de son éducation en Angleterre et, ainsi qu'il eut la bonté de le dire lui-même, ses sentiments penchaient du bon côté. Sa mère était à demi anglaise, son père à demi français. Toute l'Europe avait contribué à produire Kurtz et j'appris bientôt que comme il était, on ne peut plus à propos, la Société internationale pour l'abolition des mœurs sauvages lui avait confié la rédaction d'un rapport pour son orientation future. Et il l'avait même écrit. Je l'ai vu. Je l'ai lu. Il était éloquent, vibrant d'éloquence, mais trop exalté, je pense. Il avait trouvé le temps d'en écrire 17 pages serrées, mais ça avait dû être avant que ses, mettons, ses nerfs ne se détraquent et ne le conduisent à présider certaines danses nocturnes terminées par des rites innommables qui, pour autant que j'ai pu conclure à mon corps défendant de ce que j'ai entendu dire à divers moments, lui étaient dédiés. Vous saisissez à Monsieur Kurtz en personne.

C'est beau, hein. Malheur. Je veux pas couper, on l'a déjà mis. Plein de fois, on est passé du malheur. Il y a pas longtemps même, je peux pas couper ça. C'est trop beau. Bukowski disait que c'était une musique à boire. Voilà. Prenez ces cuites sur du malheur. Faites-en ce que vous voulez. Moi, je bois pas, donc je m'en fous. Moi, jusqu'au bout. Oula, c'est bientôt la fin de cette émission, quand même. Eh bien, je vais vous annoncer ce qu'on a écouté jusqu'à maintenant, et puis on nous restera une dizaine de minutes. Je vous passerai un morceau bien senti pour la fin. Alors, attendez une seconde. Alors, la musique du générique de la playlist de l'émission numéro 438 vous est offerte par Ennio Morricone, le génie du siècle. Bande originale de The Mission, un film de Arthur Joffé. Donc, attendez que je retrouve ma liste. Comme la dernière fois, je vous ai fait ma liste de courses. Donc, vous avez pris place à bord du Radio Capitaine. Enfin, du Radio Capitaine, non. Du Vapeur, du Capitaine Charlie Marlowe pour cet épisode sur la musique des Faces. Un titre tiré d'une face B des 60s. You can make me dance, sing or anything. Entre parenthèses, even take the dog for a walk. Mend the fuse, fall away, the ironing board or any. Certainement le titre le plus long de l'histoire de Radio Capitaine. Je ne sais pas quelle mouche a piqué les deux frères, deux frangins, Rod Stewart et Ron Wood, le 15 novembre 1974, pour baptiser une chanson d'un nom pareil. T'as traduit, non? Bon, allez, pour une fois, je m'y colle pour toi. Même si c'est pas mon boulot, normalement. Vous pouvez me faire danser, chanter ou n'importe quoi. Entre parenthèses, même promener le chien, réparer un fusible, plier la planche à repasser, ou toute autre tâche domestique. Un titre Rolling Stonien, n'est-ce pas? S'il en est, si l'on sait d'ailleurs que Ronnie Wood intégrera le meilleur groupe de rock'n'roll de tous les temps du monde quelques mois seulement après, après la pondaison de cette chanson en remplacement de Mick Taylor début 75. Alors pourquoi je vous ai choisi ce titre pour commencer cette émission? Eh bien, à cause de la planche à repasser, Ironing Board. Bienvenue à bord, je vous avais dit bienvenue à bord, et juste après, Ironing Board. Oui, alors là, c'était nu, je sais. Deuxième chanson de la liste musicale, de cette fois-ci, Gunslinger, Bo Diddley. Pas besoin de te faire un dessin, t'as compris la transition avec le coup de fusil. Quand plutôt Charlie Marlowe, baissait les yeux sur le timonier frappé à mort par une lance, je vous ai passé Before Your Very Eyes, Atoms for Peace, York et Flip Together, peut-être un des meilleurs albums de la décennie précédente. Comment résister après avoir dit l'envol du dernier espoir de la Terre, de résister à ne pas vous mettre justement pour la seconde fois dans l'histoire de Radio Capitaine, après la 236e émission, je vous l'avais déjà passé, Hope There's Someone d'Anthony et les fils de John Johnson, sa cinquième chanson de notre liste musicale. Quand Marlowe sur le yacht, le Nelly, avant de parler de Kurtz, était devenu profondément silencieux, on a écouté Silence, on meurt, du chanteur Christophe en 2013, issu de l'album Paradis retrouvé. Suivi de Tempo 116.7, entre parenthèses, Reaching for Dangerous Level of Sobriety, c'est le Brian Johnson Massacre, ce groupe que j'aime particulièrement. Bon groupe de losers. Album qui a tué le sergent Poivre. Dans la bibliothèque, dans la véranda, Colonel Moutarde ou le Colonel Kurtz. Who killed the sergeant Pepper en 2010 dans la 438e émission Radio Capitaine dans la Chatty, saison 11. T'as vu, hein, après j'ai fait une espèce de mix entre Mahler et Costello. Osé. Ah, parce que il va s'arrêter le disque de Morricone. Oh, tant pis, j'en mets pas un autre. On continue comme ça à blanc sur le Radio Capitaine. Qu'est-ce que je disais? Mahler. Mahler,
Gustave Mahler, symphonie numéro 6 en la mineur, tragique, troisième pièce, andante moderato, Costello, Elvis, You Left Me in the Dark, album North 2003. Et j'ai même mixé la fin du Costello avec de nouveau du Mahler, toujours la symphonie numéro 6 qu'on vient d'entendre, qu'on a terminé pour cette fois-ci. Et on va s'écouter un dernier petit morceau si on en a le temps. On en a le temps pour terminer correctement cette émission. Je vous dis à la prochaine pour l'avant-dernière émission de la saison. Et on va terminer parce que ça fait longtemps qu'on n'en a pas passé. On les a évoqués au moins trois fois dans cette émission. Les pierres qui roulent avec un morceau que je ne vous ai jamais passé. I can't get no satisfaction. Je déconne pas, je ne l'ai jamais passé. Celui-ci, il a été enregistré au Marquee Club en 1971.

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Devant moi marchait Nathalie. 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La place rouge était blanche.

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